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0: ravie de vous retrouver. Tout de suite, le sommaire de cette édition. Et oui, on va faire le point de l'actualité, évidemment, avec Éléonore Claude ce matin. Bonjour, ma chère Éléonore. Et oui, on a allumé votre micro et on vous a pas entendu dire bonjour.
1: Bonjour, Hélène.
0: Voilà, c'était important de montrer que vous étiez là quand même. Bonjour, Greg, également à la réalisation.
2: Bonjour, Hélène.
0: Comment allez-vous, les amis, ce matin, ce mercredi? Il fait pas encore très chaud, mais ça ne saurait tarder ce week-end, le retour de la canicule. Les amis, j'espère que vous êtes prêts. On va évidemment faire le point. Nous serons avec Pascal Zonshine à Jérusalem à partir de 6h07. Le rendez-vous culture avec Valérie, avec Assis notamment, qui aura plusieurs informations pour nous. Des petits conseils à nous donner pour cet été, ce qu'il faut voir, ce qu'il faut

0: retrouverez sur Radio J de 6h à 9h. Mais d'abord l'actualité, tant que le Hezbollah armé nous menacera, nous resterons au Liban. Une mise en garde très claire hier soir du Premier ministre israélien.
1: Et oui, en visite au sud du Liban, accompagné par son ministre de la Défense et d'autres membres de l'état-major, Benjamin Netanyahou a pu inspecter les nouveaux systèmes d'armes conçus pour contrecarrer les menaces de drones, notamment du mouvement terroriste. Écoutez-le hier soir.
0: Le Hezbollah avait 150 000 missiles et roquettes, la concentration la plus dense sur Terre. Aujourd'hui, il en reste environ 8%. C'est encore significatif, mais ce n'est plus ce que c'était. Par votre action, nous avons éliminé 9 000 terroristes, dont des centaines ces dernières semaines. Et bien sûr, la chose la plus importante que nous avons faite, c'est créer des zones tampons, des zones de sécurité, non pas de notre côté de la frontière, mais du leur.
1: Le Premier ministre israélien Benjamin Netanyahou qui a donc insisté sur le changement de doctrine militaire induit par les zones de sécurité nouvellement créées dans le cadre de l'accord avec le Liban. Et puis grâce aux opérations israéliennes, le Liban reconnaît Israël, Israël reconnaît le Liban et nous disons à l'Iran et au Hezbollah, partez d'ici, vous n'avez rien à y faire, a ajouté donc Benjamin Netanyahou à propos des négociations en cours. Par ailleurs, hier soir, Tzahal a annoncé avoir éliminé un terroriste qui opérait non loin de ses troupes.
0: Et puis à Gaza, Tzahal a mené ces derniers jours une série d'opérations ciblées contre des cadres terroristes.
1: Un commandant d'élite du bataillon Yibna a été éliminé. Il coordonnait le recrutement de nouveaux arrivants, dirigeait leur entraînement et tentait de restaurer les capacités de son bataillon. Le commandant d'une cellule terroriste ayant participé au massacre du 7 octobre a aussi été tué, ainsi qu'un troisième individu qui commandait l'unité Noukba du djihad islamique, responsable lui aussi d'attaque le 7 octobre. Par ailleurs, interrogé sur la possibilité d'un repeuplement juif à Gaza suite aux déclarations du ministre Bezalel Smotrich, Benjamin Netanyahou a indiqué hier qu'il fallait faire la distinction entre les actions et les déclarations publiques.
0: Le reste de l'actualité au Qatar, les pourparlers se poursuivent entre Washington et Téhéran.
1: Les négociateurs américains Steve Witkoff et Jared Kushner rencontrent aujourd'hui le premier ministre qatari à Doha. Les délégations américaines et iraniennes participeront séparément à des discussions techniques sous la médiation du Qatar et du Pakistan, donc malgré les démentis iraniens. Puis selon le Wall Street Journal, le président Donald Trump aurait mis de côté les plans d'une campagne militaire renouvelée à grande échelle contre l'Iran, choisissant donc plutôt de prolonger les négociations nucléaires au-delà d'une prochaine limite d'août, malgré les frictions régionales en cours.
0: Et oui, voilà. Et on écoutera tout à l'heure d'ailleurs le vice-président américain J.D. Vance. Les rationnistes n'ont leur place qu'en Antarctique ou en enfer à New York. Une femme juive victime d'insultes antisémites.
1: Des vandales ont endommagé sa voiture, crevant ses pneus et laissant un message antisémite. Au moment de l'incident, la victime, qui était accompagnée de son frère, s'est fait interpeller par un passant au cri de « Free Palestine ». Une enquête a été ouverte par la police. Pour rappel, les juifs représentent le groupe ethnique le plus victime de crimes de haine à New York.
0: Et puis face aux deux puissants séismes qui ont ébranlé ces derniers jours, le Venezuela faisant 1943 morts, la communauté juive se mobilise.
1: Et oui, les synagogues et centres communautaires ont accueilli des centaines d'habitants. Trois membres de la communauté ont été tués, quatre sont portés disparus pour le moment. Et puis au moins 15 familles juives ont vu leur maison détruite. 30 à 35 se retrouvent sans logement. Une centaine de personnes continuent donc de dormir chaque nuit au centre Hebraïka. Depuis la secousse, des équipes de secours israéliennes et internationales sont d'ailleurs arrivées sur place hier en renfort.
0: L'actualité en France, courage, Météo France annonce l'arrivée d'un troisième épisode, on le disait, de forte chaleur dès ce week-end.
1: Quelques 7900 foyers sont toujours privés d'électricité suite au violent orage du week-end dernier. Et puis sur le plan politique, une motion de censure contre le gouvernement sera déposée par le groupe écologiste, c'est ce qu'il a annoncé hier. La tension est largement montée d'ailleurs hier après que le Premier ministre ait tensé la députée Cyrielle Châtelain qui avançait que l'épisode camuniculaire avait fait plus de 10 000 morts. Écoutez Sébastien Lecornu hier.
2: D'où sortez-vous ce bilan de 10 000 morts sur lesquels vous et les vôtres, un certain nombre, sont allés sur les plateaux de télévision depuis maintenant plus de 3 jours en établissant un bilan humain qui est faux. C'est scandaleux, c'est indigne. Un mort est un mort de trop. Mais de grâce, si votre formation politique, qui est un parti de gouvernement, ne fait pas confiance à Santé publique France, ne fait pas confiance à l'administration sanitaire du pays, comment voulez-vous qu'on s'en sorte? Donc de grâce, madame la présidente, un peu de dignité et de responsabilité.
1: Le Premier ministre Sébastien Lecornu, et puis vigilance, car les effets sur les organismes peuvent apparaître avec un peu de retard, bien que l'épisode soit terminé.
0: Merci beaucoup Éléonore, on vous retrouve tout au long de cette édition, à tout à l'heure.
3: point sur la météo de ce mercredi matin. Les nuages dominent dans le nord-ouest ainsi qu'en Aquitaine. Ailleurs, le soleil parvient à se montrer sans trop de difficultés. Le ciel est même bien dégagé dans le sud-est avec un renforcement du vent. Ce vent combiné à la chaleur et à la sécheresse entraîne un risque d'incendie très élevé entre le Languedoc-Roussillon et la Provence. Et cet après-midi, les nuages laissent place à des éclaircies plus ou moins larges. Il fait toujours très beau, très chaud près de la Méditerranée. Il fera 26 degrés à Paris cet après-midi, 34 à Montpellier, 24 à Lille et puis à Jérusalem. L'été bat son plein. Les températures sont hautes, 32 degrés dans la capitale israélienne et à Beersheba, 31 degrés à Sderot et 29 à Haïfa.
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3: Merci de votre fidélité ce matin, de votre écoute, comme chaque jour sur Radio J. Et nous retrouvons à Jérusalem notre correspondante Pascal Zonshine. Bonjour Pascal.
5: Bonjour Ilana.
3: Merci Pascal d'être avec nous ce matin. Des déclarations politiques encore hier soir, notamment venant du Premier ministre israélien au sujet du Sud-Liban, parce qu'il était en déplacement d'ailleurs dans la région. Et il s'est passé encore des choses avec des opérations de Tsahal, notamment qui continuent, hein, Pascal.
5: Oui, en fait, on attend toujours la mise en place sur le terrain de l'accord cadre signé vendredi entre le Liban, Israël et les États-Unis. Hier, le Premier ministre et son ministre de la Défense sont donc allés à la rencontre des soldats de Tsahal déployés dans la zone de sécurité au sud Liban. Tant que le Hezbollah restera ici et représentera une menace directe pour nous, nous resterons au sud Liban. Notre consigne aux soldats est claire. Si vous identifiez une menace, agissez, a déclaré Benjamin Netanyahu. Le Premier ministre israélien a également insisté sur la nécessité de tenir des zones de sécurité, que ce soit au sud Liban, dans le sud syrien ou à Gaza. C'est un changement de paradigme, a expliqué Benjamin Netanyahu. Nous ne laissons plus les terroristes s'établir sur nos frontières. Nous les repoussons et nous détruisons leurs infrastructures, a affirmé le chef du gouvernement israélien. Mais il faut donc maintenant appliquer les mesures convenues à Washington et organiser le retrait de Tsahal de deux zones pilotes à l'intérieur de la zone de sécurité où l'armée régulière libanaise doit prendre le relais. Et pour cela, il faut encore mettre sur pied le dispositif de supervision tripartite qui doit encadrer le redéploiement, mais aussi identifier les menaces et prévenir une nouvelle escalade, puisque ce sera maintenant le rôle dans ces zones pilotes de l'armée régulière libanaise. Et dans le même temps, on voit que l'ONU essaye aussi de garder un pied au sud Liban, alors que le mandat de la FINUL expire à la fin de l'année. C'est le projet du secrétaire général des Nations Unies, Antonio Guterres, avec l'appui de la France, en vue de maintenir une force de 5500 casques bleus au sud Liban. Israël s'y oppose, étant donné évidemment les résultats calamiteux de la FINUL depuis bientôt 50 ans.
3: Alors la situation évidemment au Liban est liée en quelque sorte à celle qui se déroule en Iran. En tout cas, c'est pour parler qui vont se poursuivre entre Washington et Téhéran, même si les États-Unis et l'Iran disent des choses différentes. On sait que c'est Steve Witkoff et Jared Kushner qui représentent les intérêts américains. Pour l'instant, pas de percée réelle en fait, hein, Pascal, dans ces pourparlers.
5: Non seulement pas de percée réelle, mais d'après les révélations ce matin du Wall Street Journal, Donald Trump aurait envisagé ces derniers jours une reprise de la guerre avec l'Iran. On se souvient des incidents et des accrochages à répétition entre les États-Unis et l'Iran depuis une dizaine de jours. Finalement, après avoir consulté son secrétaire à la guerre et le chef d'état-major américain, Donald Trump a donc décidé de laisser une chance à la négociation pour ne pas compromettre les possibilités d'arriver à un accord sur le nucléaire. Donc pour l'instant, des discussions techniques indirectes qui se déroulent à Doha, à la capitale du Qatar, où sont présents, vous l'avez dit, les deux émissaires du chef de la Maison-Blanche, Jared Kushner et Steve Witkoff. Ce qui est intéressant aussi, c'est ce qu'a déclaré hier le vice-président américain J.D. Vance, qui estime d'abord que les négociations avec l'Iran progressent, en tout cas sur le plan technique, et qu'à son avis, il n'y a pas de contradiction entre le protocole d'accord conclu entre les États-Unis et l'Iran et l'accord cadre que les États-Unis ont signé conjointement avec le Liban et avec Israël. Il estime que ces deux accords ne sont pas contradictoires et permettront de contribuer au rétablissement de la souveraineté du Liban sur son territoire, et ce alors que le chef négociateur iranien, le président du Parlement iranien, Mohammad Kalibaf, lui assure que l'Iran n'abandonnera pas le Liban, autrement dit que le régime de Téhéran n'a absolument aucune intention d'abandonner son proxy, le Hezbollah, et entend bien maintenir sa domination sur le Liban.
3: Alors on va parler de ce qui se passe sur la scène politique, mais d'abord un mot aussi de Gaza, où les opérations de Tsahal se poursuivent, hein, Pascal. Une série d'opérations ciblées notamment contre des cadres terroristes ces derniers jours. Tous les responsables des massacres du 7 octobre n'ont pas encore été éliminés en fait.
5: Et c'est une mission que Tsahal s'est donnée, avec une unité dédiée d'ailleurs, qui traque, surveille, identifie et repère tous ceux qui ont été identifiés comme ayant participé au massacre du 7 octobre. On a encore vu dimanche l'élimination d'un responsable du djihad islamique qui avait été celui qui avait participé non seulement aux attaques du 7 octobre, mais qui avait été le bien de plusieurs otages, notamment de Rom Braslavski, qui hier a réagi de manière extrêmement émotive à l'annonce de l'élimination de son geôlier, dont il a rappelé la cruauté et dont il a dit qu'il espérait maintenant qu'il profiterait de l'enfer. Donc on voit une détermination de Tsahal sur ce plan régler en quelque sorte ses comptes avec les auteurs des massacres du 7 octobre, mais en même temps aussi d'empêcher le Hamas de se reformer militairement, alors que justement sur ce plan les indications et les informations en provenance des services de renseignement israéliens sont extrêmement préoccupantes.
3: Alors on l'a dit, on va parler brièvement de ce qui se passe aussi sur la scène politique, Pascal, et ces sondages à l'approche des élections, hein, le parti de Benjamin Netanyahou, le Likoud, qui progresserait malgré la colère de ces derniers mois, de ces dernières années. 50% en tout cas des Israéliens veulent aussi un gouvernement d'union nationale. Qu'est-ce qu'on peut retenir de tous ces sondages, tous ces chiffres qui commencent à être de plus en plus précis, entre guillemets?
5: Ce que l'on constate, c'est que le Likoud parvient à maintenir son socle, sa base électorale de soutien constant, mais sans réellement progresser. C'est-à-dire qu'il n'y a pas aujourd'hui dans les intentions de vote de victoire du bloc Netanyahou. Au contraire, il est en retrait. La question est évidemment de savoir si le bloc d'opposition, lui, a les capacités de s'unir pour arriver à former une nouvelle coalition après les élections. On a vu hier Gadi Eisenkot, qui est maintenant en tête des intentions de vote, oui, en tout cas pour les partis de l'opposition, qui talonne le Likoud et qui a tenu hier soir le meeting inaugural de son parti Yachar. Il a qualifié les prochaines élections de cruciales pour la sécurité et pour l'unité d'Israël. Il a également promis une commission d'enquête d'État sur le 7 octobre. Et il s'oppose évidemment à la réforme du service militaire qui exonérerait le secteur ultra-orthodoxe du service militaire.
3: Eh bien, merci beaucoup, Pascal. On aura le temps, évidemment, dans les prochaines semaines, dans les prochains mois, de faire des points politiques avec vous. On vous retrouve tout à l'heure à partir de 7h26 pour le Zoom Israël.
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3: 6h15, toute l'actualité avec Éléonore Claude. Bonjour Éléonore.
1: Bonjour Ilana, bonjour à tous. Au cœur de l'actualité israélienne ce matin, c'est bien sûr le dossier libanais. Hier, en visite sur le front, Benjamin Netanyahou a réaffirmé que l'État hébreu ne se retirerait du territoire que lorsque le Hezbollah ne constituerait plus une menace. Il a également souligné que grâce aux opérations israéliennes, le Liban reconnaît maintenant Israël et que les deux États envoient un message clair à Téhéran et au Hezbollah. À Gaza, Tsahal a également mené une série d'opérations ciblées contre des cadres terroristes ces derniers jours, éliminant notamment un commandant du bataillon Yibna du Hamas, responsable de recrutement et d'entraînement. À ses côtés, deux autres terroristes impliqués dans les attaques du 7 octobre ont également été tués. Puis sur le plan diplomatique, les pourparlers se poursuivent à Doha, entre Washington et Téhéran. Les envoyés américains Steve Witkoff et Jared Kushner doivent rencontrer dès aujourd'hui le premier ministre qatari dans des discussions séparées. Le président Trump Trump aurait d'ailleurs mis de côté les plans d'une nouvelle campagne militaire de grande envergure contre l'Iran, privilégiant l'extension des négociations.
3: Merci beaucoup Éléonore, rendez-vous tout à l'heure à partir de 6h30.
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3: Merci de votre fidélité ce matin. Un peu de musique et on en a eu besoin après le 7 octobre 2023. Cette chanson de Subliminal, Altira Israël, n'aie pas peur Israël. Et oui, un message à tous les Israéliens et à tous les Juifs de la diaspora. Excellent réveil.

0: Tira, Israël, n'aie pas peur Israël de Subliminal.
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0: Merci d'être avec nous sur Radio J, c'est l'été, on a envie de sortir, on a envie de faire des choses, de voir, d'entendre, et justement, elle est là pour nous aider, pour nous donner quelques conseils, on va dire, pour cet été, c'est Valérie Abécassis pour son rendez-vous culture, comme chaque mercredi. Bonjour Valérie.
2: Bonjour, bonjour à tous.
0: Et oui, vous avez plusieurs infos à nous donner, Valérie, pléthore d'événements en tout cas à voir et écouter cet été.
2: Exactement, écoutez, oui, c'est plutôt des choses à faire et à voir en Israël, notamment, je vais commencer par le fameux festival du film de Jérusalem. C'est l'un des meilleurs, des plus beaux festivals de cinéma du pays, avec celui de Haïfa. Et cette année, c'est la 43e édition. Les films sont projetés à la Cinémathèque, mais la soirée d'ouverture a lieu en plein air dans ce qu'on appelle la Sultan Pool, la piscine du sultan. Et j'en profite au passage, petit cours d'archéologie, c'était la réserve d'eau, figurez-vous. C'est la réserve d'eau qui permettait d'alimenter Jérusalem de la période du Second Temple jusqu'à la fin de l'Empire ottoman.
0: Mais alors, c'est quand qu'on peut le voir, ce festival ?
2: Alors justement, si je vous en parle dès maintenant, c'est parce que les places pour la soirée d'ouverture partent relativement vite. Le festival a lieu la semaine prochaine du 9 au 19 juillet, mais on peut déjà réserver en ligne. Le programme, il est exceptionnel cette année. Il y a évidemment une sélection internationale pour ce festival, mais il y a surtout des films israéliens, et j'insiste, des nouveaux films israéliens. Et vous savez comme c'est compliqué en ce moment pour la culture israélienne, d'où l'intérêt de les soutenir. Il y a 6 longs-métrages nouveaux israéliens, 5 documentaires israéliens, et c'est cela qu'il faut voir absolument.
0: Et le festival s'ouvre avec quel film par exemple ?
2: Alors, cette fameuse soirée inaugurale à la Sultan Pool, c'est avec Tell Me Everything, Dis-moi tout, de Moshe Rosenthal, à qui l'on doit le très très sympathique karaoké. Je ne sais pas si vous l'avez vu, mais voilà, dans ce nouveau film, donc Tell Me Everything, il y a Assi Cohen, Keren Sour, Yair Mazog. La première donc a lieu le 9 juillet à la Sultan Pool, avec il y a quand même 6000 personnes, c'est quand même énorme, donc il faut autant réserver. J'ajoute que le film a déjà été acheté par un distributeur français, il va sortir en France dès la rentrée, ça c'est quand même une très très très bonne nouvelle. Et Dis-moi tout, c'est une histoire tragique, assez tragique même, c'est celle d'un petit garçon de 12 ans qui s'appelle Boaz, qui idolâtre son père, et un jour, il lui découvre un épouvantable secret. Le film joue beaucoup sur les décors, beaucoup sur les costumes, parce qu'on est en plein dans les années 80 en Israël. J'ai pas de bande-annonce, mais j'ai trouvé sur YouTube un court extrait où l'on voit Boaz, justement, ce petit enfant, danser devant son papa, et il chante, écoutez.

0: Bang, donc c'est le film qui ouvre ce festival de Jérusalem, Valérie de Moshe Rosenthal. Alors qu'est-ce qu'il y a d'autre?
1: Écoutez, parmi la très belle sélection donc de films israéliens, il faut noter le retour de très grands noms. Enfin, en tout cas, moi, j'en avais pas entendu parler depuis un petit moment. Il y a notamment Shlomi Elkabetz, le frère de la défunte Roni Elkabetz. Il est producteur, il est réalisateur. Et là, il produit le nouveau film de Hadas Ben-Arouya. Et il produit également le tout nouveau film de Yael Abécassis. Elle vient de sortir son film. J'ai plus ou moins traduit par « Je suis nouveau ».
0: Pas de lien de parenté avec vous, alors? Pas de lien de parenté avec
1: aucun. Ni avec Yael Abécassis. Non, j'avais fait une émission une fois là-dessus. Ni Yael Abécassis, ni Eliette Abécassis, qui sont tous les deux marocaines, et moi, je suis oranaise. Voilà. Donc, je continue sur cette 43e édition. Il faudra voir absolument le doc Good Morning Gaza, qui est réalisé par Anan Brands et Matan Skowski. C'est l'histoire d'un réserviste qui anime un podcast destiné aux soldats. Et on y découvre dans ce film, à travers le podcast, le champ de bataille, leurs peurs, leurs blagues, leurs héroïsme et la solidarité de tous nos combattants.
0: Et oui, les films qui ont l'air donc assez fantastiques. D'autres films justement à nous conseiller, Valérie?
1: Toujours dans ce festival du film de Jérusalem, il y a un documentaire consacré à l'otage Eden Yerushalmi, réalisé par Yola Gidron, et il retrace les deux années pendant lesquelles la mère et les sœurs d'Eden Yerushalmi ont tout fait pour la sortir et la ramener des tunnels du Hamas avant d'apprendre son assassinat en août 2024 à l'âge de 24 ans. Elle avait été capturée à la Nova, Eden Yerushalmi. Et puis, enfin, parmi les sélections, je vous conseille aussi La vie de Sarah, de Shir Ori Abou. C'est l'histoire de Sarah, 21 ans. Elle s'est échappée du monde Haredi, elle était prisonnière. Elle est enceinte et elle cherche, elle erre des endroits où se sentir chez elle. Voilà.
0: Alors, quelques-uns des films et des docs à voir au Festival du film de Jérusalem. On en reparlera, on le rappelle, donc ça commence le 9 juillet. Et puis Valérie, cet été, il y a aussi un festival.
1: Ah ouais, je voudrais vous parler du 10e festival Jean-Sébastien Bach qui a démarré à Jérusalem et qui termine dans quelques jours. C'est le seul festival officiel Bach dans le pays. Il va avoir lieu en mars pour la vraie date anniversaire de Bach, donc le 21 mars 1685. Mais avec la guerre, tout a été annulé et reporté. Voilà, donc il se termine le 3 juillet à Jérusalem, Tel Aviv et Ein Hashoshev. La particularité de ce festival Bach, c'est qu'il invite des artistes internationaux à jouer avec des musiciens israéliens. C'est le principe du festival Bach, hein. Ça a été créé en 1901 à Berlin. Et puis depuis, ça essaime un peu partout dans le monde, et donc il y a Israël. Et cette année, c'est le chef David Schemer qui dirige tout ça, mais il invite un musicien, c'est le Belge Philippe Pierlot, et avec l'orchestre baroque de Jérusalem et les solistes, ils vont jouer le Magnifica, version Bach, l'une de ses œuvres vocales majeures. Le Magnifica, ça a été écrit pour la fête de la Visitation entre 1728 et 1731, et je vous propose d'écouter un peu de Bach, parce que le matin, ça fait pas de mal.

0: petit bout du Magnificat de Bach qui est joué donc au 10e festival Bach à Jérusalem sous la direction du Belge Philippe Pierlot.
1: Exactement, et voilà, il faut savoir que le Magnificat, on va l'entendre plus tard, enfin si vous l'écoutez, il y a un chœur, cinq voix, cinq solistes, un orchestre, ça repose sur un texte en latin. Ce festival Bach en Israël se déroule dans trois villes. En bonus, il y a en plus un concert consacré à l'histoire du Magnificat, il y a un récital d'orgue, et puis il y a même un pont aussi entre du jazz et du Bach, avec le musicien Omri Mor qui va s'amuser à circuler entre les partitions classiques de Bach et celles beaucoup plus libres du jazz. Donc c'est vraiment un festival merveilleux, je sais pas, moi ça me ravit.
0: Le festival Jean-Sébastien Bach. Alors le reste de l'actualité culturelle, Valérie, elle est aérienne, si je puis dire.
1: Oui, c'est vrai. Alors, on va se dire, tiens, elle va parler d'Arkia, mais pourquoi? Quel rapport avec la culture? Ben, je vais vous dire pourquoi. Parce que la compagnie Arkia a décidé de sortir un peu son épingle du jeu, on va dire, de ce marché captif des vols vers Israël et à partir d'Israël. Notre rêve, ce serait des prix pas chers, mais c'est comme ça. Et Arkia va desservir plus de 40 destinations à travers le monde, en Europe, New York, Bangkok, Hanoï, Saigon, Phuket. Et en octobre, Arkia va même desservir Tokyo. Donc, tout ça pour vous dire qu'elle se lance dans une grande campagne de relou King, de séduction, et elle a choisi une égérie. C'est la jeune chanteuse Lee Toledano. C'est une beauté de 24 ans. Elle a déjà sorti deux albums et elle devient donc l'égérie de la compagnie Arkia. Regardez sur Instagram, leurs campagnes maintenant sont incroyablement pop. Donc c'est Lee Toledano qui va faire les pubs, l'image de la marque. Et pour fêter ça, je vous propose de l'écouter. Elle joue, elle chante avec le Philharmonique d'Israël.

0: Liri Toledano, jeune chanteuse israélienne avec l'Orchestre Philharmonique d'Israël. Il nous reste vraiment 10 secondes, Valérie, pour conclure.
1: Écoutez, pour conclure en 10 secondes, je vous conseille réellement, et je reviens là-dessus, d'aller au Festival de Jérusalem, au Festival du Film, parce que c'est vraiment un endroit merveilleux. Et voilà, et puis je vous raconterai d'autres choses la semaine
0: évidemment,
1: prochaine.
0: On aura le temps. Merci beaucoup, Valérie, avec Assis, qu'on retrouve chaque mercredi matin avec grand plaisir. Je vous dis à la semaine prochaine.
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0: Il est 6h30, bonjour et bienvenue sur Radio G. Merci de votre fidélité ce mercredi 1er juillet 2026. Tout de suite, le journal avec Éléonore Claude. Bonjour Éléonore.
3: Bonjour Hélène, bonjour à tous.
0: Tant que le Hezbollah armé nous menacera, nous resterons au Liban. Une mise en garde très claire hier soir du Premier ministre israélien.
3: Et oui, en visite au sud du Liban, accompagné par son ministre de la Défense et d'autres membres de l'état-major, Benjamin Netanyahou a pu inspecter de nouveaux systèmes d'armes conçus pour empêcher la menace des drones du mouvement terroriste. Grâce aux opérations israéliennes, le Liban reconnaît Israël, Israël reconnaît le Liban. Et nous disons à l'Iran et au Hezbollah, partez d'ici, vous n'avez rien à y faire, a ajouté le Premier ministre israélien au sujet des négociations en cours. Par ailleurs, toujours hier soir, Tsahal a annoncé avoir éliminé un terroriste. Il opérerait non loin de ses troupes.
0: Et puis à Gaza, Tsahal a mené ces derniers jours une série d'opérations ciblées contre des cadres terroristes.
3: Un commandant d'élite du bataillon Yibna a été éliminé. Il coordonnait le recrutement de nouveaux arrivants, dirigeait leur entraînement et tentait de restaurer les capacités de son bataillon. Le commandant d'une cellule terroriste ayant participé au massacre du 7 octobre a lui aussi été tué, ainsi qu'un troisième individu qui commandait l'unité Noukba du djihad islamique, également responsable d'attaques le 7 octobre. Écoutez, nous avons aussi un troisième objectif, et cet objectif n'a pas encore été atteint. C'est d'éliminer leur gouvernement civil. Nous allons y arriver, il y a encore du travail à faire, mais il y a tout le temps des éliminations de ceux qui ont participé au 7 octobre. À mon avis, nous avons déjà éliminé tous les commandants, car depuis que nous avons commencé à intensifier les opérations, nous en avons éliminé un autre. Mais quiconque a participé sera éliminé. Quiconque a planifié, ou chaque fois que nous en trouvons un, nous l'éliminons. Le Premier ministre israélien Benjamin Netanyahou hier soir, et puis par ailleurs interrogé sur la possibilité d'un repeuplement juif à Gaza suite aux déclarations du ministre Bezalel Smotrich, Benjamin Netanyahou a indiqué hier qu'il fallait faire la distinction entre les actions et les déclarations publiques.
0: Et puis on reste en Israël, un ressortissant américain soupçonné d'avoir fourni des renseignements à Téhéran, arrêté par la police et le Shin Bet.
3: Arrêté le 9 juin, il devrait être inculpé dans les prochains jours. Âgé d'une vingtaine d'années, un jeune homme est soupçonné d'avoir été en contact avec des agents du renseignement iranien et d'avoir réalisé des missions pour Téhéran. Il aurait notamment photographié des sites sensibles en Israël et reçu entre plusieurs dizaines et plusieurs centaines de dollars par mission.
0: Et puis, au Qatar, les pourparlers se poursuivent entre Washington et Téhéran.
3: Et oui, les négociateurs américains Steve Witkoff et Jared Kushner rencontrent dès aujourd'hui le Premier ministre qatari à Doha. Les délégations américaines et iraniennes participeront séparément aux discussions techniques sous la médiation du Qatar et du Pakistan. Et puis, malgré les démentis de Téhéran, selon le Wall Street Journal, le président Trump aurait mis de côté les plans d'une campagne militaire renouvelée à grande échelle contre l'Iran en choisissant plutôt de prolonger les négociations nucléaires au-delà d'une prochaine date limite en août, malgré les frictions régionales en cours. Écoutez le vice-président américain J.D. Vance hier sur Fox News.
4: There is a lot. Il y a encore beaucoup de jeux à jouer et beaucoup d'autres cartes que nous allons voir. Et la bonne chose, c'est que nous sommes servis par une administration, nous sommes servis par un président des États-Unis qui essaie constamment de trouver comment obtenir un avantage pour le peuple américain. Je crois fortement qu'à la fin, nous regarderons en arrière et dirons que nous sommes arrivés à un bon endroit. Cela va demander beaucoup de travail, non seulement dans l'arène des négociations, mais dans d'autres arènes aussi.
3: Le vice-président américain J.D. Vance hier soir sur Fox News.
0: Le reste de l'actualité aux États-Unis, un an de prison pour un professeur qui a tué un manifestant pro-israélien à Los Angeles.
3: Il a également été condamné à 2 ans de probation. Pour rappel, le 5 novembre 2023, Paul Kessler, 69 ans, avait été violemment frappé à la tête, ce qui avait entraîné sa mort.
0: Et puis une page de sport pour terminer. L'équipe de France s'est imposée 3-0 face à la Suède hier soir.
3: Et oui, les Bleus ont ouvert le score à la 45e minute avec un but de Kylian Mbappé. Bradley Barcola a suivi et ils ont complété l'addition face aux Suédois inoffensifs. Michael Olise a été l'architecte offensif du match avec ses trois passes complètement décisives. Et puis la France affrontera désormais le Paraguay, tombeur surprise de l'Allemagne, on l'a vu samedi en huitième de finale.
0: Merci beaucoup Éléonore, on vous retrouve évidemment tout au long de cette édition dans 10 petites minutes à 6h45 sur Radio J. Ne bougez pas.

0: Vodor. Ils ont tué Hur. Alors Hur, le fils de Myriam, ou le mari de Myriam. D'après Chachamim, c'est plus le fils de Myriam, mais une source qui nous dit que c'était le mari de Myriam. En tout cas, Hur a été tué parce qu'il voulait s'opposer à la réalisation du veau d'or, et l'ont tué. C'est comme aujourd'hui. Mais c'est pas aujourd'hui qu'on jeûne. On jeûne demain parce que c'est en rapport avec le bris des tables de la loi. En effet, on jeûne pas pour la cause, mais la conséquence. La cause, c'est la foi du veau d'or. La conséquence, le bris des tables. Et c'est ça. On doit toujours réfléchir sur les conséquences de nos actes, les conséquences de ce qu'on fait. Et le sens premier du jeûne, c'est une dimension de teshuva. C'est pas pleurer sur le passé, oh là là, qu'est-ce qu'on a fait. Non, c'est faire teshuva en se disant, oui, on a fait quelque chose qu'il fallait pas faire, alors on va s'amender. On va réfléchir et faire de cette sorte à ce que ça ne se reproduise plus. Et c'est ainsi le sens fondamental du jeûne. Ben c'est comme Kippour. Kippour qui est un jour de teshuva, c'est pas un jour de deuil. Alors certes, il y a une dimension de deuil dans les jours de jeûne en rapport avec la destruction du temple. Mais on ne jeûne pas parce qu'on est en deuil. La preuve, c'est qu'une personne qui est en deuil ne jeûne pas. Donc en fait, le deuil, oui. Le jeûne par rapport à la teshuva. Une question se pose, à quel moment commence le jeûne? Alors vous allez me dire, ben, on a l'horaire, c'est à peu près 3h10 du matin en région parisienne. C'est pas exactement cela. Oui, c'est vrai que si on ne dort pas, alors on pourrait manger jusqu'à 3h10 du matin, c'est-à-dire jusqu'au lever du jour. Un petit moment avant le lever du jour. Toutefois, il y a toujours une possibilité pour l'homme d'avancer les choses, dans le sens où, par exemple, l'entrée de Shabbat, c'est un certain temps, on va dire, avant le coucher du soleil, qu'on fasse quelque chose ou pas. Mais si on veut allumer les lumières de Shabbat plus tôt, dire « j'accepte le Shabbat plus tôt », on peut faire entrer Shabbat avant l'horaire limite qui est en général considéré comme 18 minutes avant le coucher du soleil. Dans le même esprit, le début du jeûne va commencer au moment où, a priori, on a décidé d'arrêter de manger. Eh oui. Il y a une opinion dans le traité de Tanit qui va dire que le jeûne commence à partir du moment où on a fini son repas du soir. Et certains vont dire, c'est pas la halakha. Mais certains vont dire, quand on a fini son repas du soir, eh ben, on peut plus manger. Puisque ça y est, on a fini de manger, on doit plus manger. On se réserve toujours la possibilité de manger, même si on a fait Birkat Hamazon, on a fini son repas du soir. Jusqu'au moment où on va rentrer dormir. Parce qu'a priori, quand on rentre se coucher, eh bien, c'est vraiment le moment où on a décidé qu'on ne mangera pas. Ça n'arrive pas tous les jours et ça devrait pas arriver de se lever au milieu de la nuit et de se mettre à grignoter les choses, même si ça arrive à certains. C'est pour cela qu'a priori, quand on est rentré se coucher, la veille du jeûne, donc ce soir, eh bien, c'est comme si on avait accepté le jeûne. Maintenant, comme on a dit que c'est comme si on a accepté jeûne parce que a priori on n'a pas eu plus l'intention de manger, ça veut dire que si on fait un tenaï, c'est-à-dire une sorte de condition, une sorte de réserve, en disant certes je rentre me coucher, mais je n'accepte pas le jeûne pour autant et je me réserve la possibilité de pouvoir manger dans la nuit avant le lever du jour et donc de cette façon on pourra bien même si on a dormi de manger avant le lever du jour. C'est pratique notamment pour prendre ses médicaments, si on a des prises de médicaments à boire, etc. Même si certains disent que pour boire, comme ça nous arrive de se lever au milieu de la nuit, pour boire un peu d'eau, et donc le fait de rentrer dormir ne nous interdit pas forcément de continuer à boire, mais c'est mieux de faire tenaille même pour boire, et notamment si on doit prendre des médicaments. Je rappelle qu'évidemment, une personne dont l'état de santé ne permet pas est dispensée du jeûne, bien évidemment. Maintenant, si on vous souhaitant d'être toujours en bonne santé, eh bien c'est une obligation de jeûner. Et donc, si on rentre se coucher, a priori on a commencé le jeûne, à moins de faire tenaille. Les kabbalistes n'aiment pas trop qu'on mange avant la tefila. Donc ils disent que c'est vaut mieux faire ni tenaille ni rien et ne pas se lever. Maintenant, le fait de faire tenaille ne nous oblige pas de se lever manger. Enfin, 3h du matin, on pourra faire comme les kabbalistes. Somkal pour demain et excellente journée pour aujourd'hui.
1: Et excellente journée à vous, Mevorar. On vous retrouve évidemment au quotidien sur Radio J.
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2: Merci d'être avec nous sur Radio J ce matin, 6h40 et c'est l'heure de Micro Sion, votre carte postale d'Israël avec Xavier Nataf.

0: Connaissez-vous OKETS, l'unité canine de Tsahal? Une unité qui utilise des chiens spécialement dressés pour des missions de lutte antiterroriste, de recherche et de sauvetage, et d'autres objectifs précis encore. L'unité est présente dans toutes les régions du pays et fut créée en 1974 dans la base de Sirkin, suite à la vague d'attentats terroristes qui frappa Israël au début des années 70. L'unité comptait alors 11 soldats, commandés par un sous-officier de métier. Dans les années 70 et 80, l'unité a participé à des dizaines de missions secrètes. Elle a opéré dans le secret le plus total jusqu'en 1988, date à laquelle l'unité fut révélée au public pour la première fois suite à une opération au Liban. Elle fut alors nommée OKETS, piqûre en hébreu. Elle est composée de plusieurs unités spécialisées dans plusieurs domaines. Brigade d'assaut en charge de gérer les situations d'enlèvement d'otages, de trouver des personnes recherchées, d'équipes de poursuite, d'équipes situées au point de passage, de compagnies d'armement responsables de la recherche de caches d'armes et de localisation de tunnels, compagnies de sabotage, compagnies d'identification de matériel explosif et de détonateurs. Le lien entre les chiens et son maître, celui qu'il dirige, est très personnel. Le soldat reçoit un chien pendant sa formation et passe beaucoup de temps avec lui. Les liens entre les chiens et les soldats sont très importants lors d'une opération militaire et font partie intégrante des caractéristiques de l'unité. L'admission dans l'unité OKETS se fait sur la base du volontariat et à cet effet, les soldats passent des tests de sélection très difficiles pour y être admis.
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remplaciez les terrasses bondées par un concert de musique classique dans l'un des plus beaux jardins de Paris. Et oui, figurez-vous, les 10 et 11 juillet prochains, le jardin de l'hôtel de Sully, en plein cœur du Marais, accueille l'orchestre de chambre de Paris pour deux soirées en plein air. Un rendez-vous devenu incontournable qui permet de découvrir, redécouvrir la musique classique dans un décor exceptionnel. L'hôtel de Sully, c'est ce magnifique hôtel particulier du 17e siècle, connu pour son jardin paisible, son passage discret vers la place des Vosges. Pendant deux soirs, ce havre de verdure va se transformer donc en véritable salle de concert à ciel ouvert. Au programme cette année, des œuvres de Mozart, Hugo Wolf, Maurice Ravel. Sous la direction du chef et violoniste Jan Solderborn, l'orchestre interprétera notamment l'ouverture, vous l'entendiez, de Don Giovanni, la délicate sérénade italienne, le tombeau de Couperin et pour finir la célèbre symphonie numéro 31 surnommée Paris, composée par Mozart lors de son séjour dans la capitale.

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1: Il est 6h45 minutes à présent, l'essentiel de l'info avec Éléonore Claude. Bonjour Éléonore.
2: Bonjour Ilana, bonjour à tous. Ce matin, les échanges se poursuivent entre Washington et Téhéran malgré les démentis iraniens. Steve Witkoff et Jared Kushner rencontrent dès aujourd'hui le premier ministre qatari, médiateur dans cette affaire. Et puis dans ce contexte, selon le Wall Street Journal, Donald Trump envisagerait d'ailleurs de prolonger les discussions nucléaires plutôt que de lancer une offensive militaire de grande ampleur contre l'Iran, chose qui a été envisagée. Sur le terrain libanais, le premier ministre a rendu visite à ses troupes hier soir. Il en a profité pour confirmer que l'État hébreu maintiendrait sa présence au Liban aussi longtemps que le Hezbollah demeurera une menace. Le premier ministre a également rappelé que les opérations militaires ont permis un rapprochement diplomatique. Israël et le Liban se reconnaissent désormais mutuellement et adressent un signal conjoint à l'Iran et à ses proxys. Et puis à Gaza, enfin, l'armée israélienne poursuit ses opérations ciblées contre des responsables terroristes. Un chef du bataillon Yimna du Hamas a été éliminé. Il supervisait les recrutements et l'entraînement. Deux autres militants du 7 octobre ont été tués lors de récentes frappes.
1: Et merci beaucoup. Éléonore, rendez-vous tout à l'heure à partir de 7h15, 7h, le journal d'Israël.
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1: J. Vous êtes bien sur Radio J. Dans quelques instants, les secrets de Jérusalem avec Ilana Zaghouri, la dernière de la saison d'Ilan. Mais d'abord, c'est Mila, le mot du jour avec Ephraim Kahn. Bonjour Ephraim, Boker Tov.
3: Shalom, Boker Tov. Cette semaine, j'ai le plaisir d'avoir au micro le professeur Cyril Aslanov. Boker Tov.
4: Boker.
3: Alors, vous êtes en train de nous faire découvrir les différentes régions du monde, les noms que la Bible leur a attribués, les noms que les Juifs ont recyclés à partir de la Bible pour attribuer à ces contrées plus tard. Et aujourd'hui, après avoir parlé de Séfarad et d'Ashkenaz, eh bien, nous allons parler un peu de la France. Nous allons parler de Tsarfat.
4: Mais avant de parler de Tsarfat, la France, il faut parler de la Phénicie, du Liban. Parce que quelqu'un d'important dans la tradition juive, Eliyahu HaNavi, d'après le récit du Livre des Rois, Sefer HaMelachim, s'est retrouvé dans une ville du sud de la Phénicie qui s'appelle Tsarfat. Dans les traductions traditionnelles de la Bible en français, on appelle Tsarfat Sarepta, d'après la traduction grecque. Et ce Tsarfat du sud de la Phénicie, c'est-à-dire le Liban actuel, est le lieu de la rencontre du prophète Élie avec la veuve de Tsarfat, Sarepta, dont Élie a ressuscité le fils. Pourquoi est-ce que ce nom d'une petite ville de la Phénicie est devenu le nom de la France? D'abord, parce que dans l'Antiquité, à l'époque biblique, les Hébreux, les hommes de la Bible, n'avaient pas de connaissance de Galia. C'est à peine si Galia faisait partie du monde civilisé. Que peut-on attendre des Gaulois? Ce sont tout au plus des clients, des Grecs. Mais pas plus que ça. Il a fallu attendre la conquête de la Gaule par Jules César et l'intégration de la Gaule dans les circuits méditerranéens pour que les Juifs, peu à peu, arrivent sur les rives méridionales de la Gaule et, peu à peu, s'installent à la fin de l'Antiquité et au début du Moyen-Âge, dans ce territoire un peu barbare, qui n'avait pas vraiment de nom dans la tradition juive. Alors pourquoi est-ce que Tsarfat, nom d'une petite ville de Phénicie méridionale, a-t-il désigné la France? Il n'y a pas vraiment de raison à cela. Autant l'attribution du nom de Sfarad, Sarde en Lydie, à l'Hispanie, est tout à fait légitime, j'en ai parlé précédemment, à cause de la richesse des cours d'eau aurifères. Autant la désignation de l'Allemagne par le nom qui servait à la City, le pays des Scythes, se justifie par la localisation au nord et le fait que des peuples farouches, rendus féroces par le froid, y habitent. Autant il n'y a pas de dénominateur commun apparent entre Tsarfat, la ville de Phénicie, et la Gaule. La seule chose qu'on a pu proposer, c'est d'y voir un anagramme. Faranza fait apparaître presque les mêmes lettres que Tsarfat, un peu approximativement, et ce serait un pur anagramme. J'ajoute qu'au Moyen-Âge, Tsarfat désigne seulement les pays d'Oïl, c'est-à-dire les pays où on parlait vraiment l'ancien français, et excluait l'Occitanie, qui faisait partie d'un autre horizon culturel et qu'on appelait plutôt Provence.
3: Merci pour toutes ces explications. Je vais finir cette chronique en disant donc vive Tsarfat. Je souhaite aux auditeurs une belle et agréable journée. Yom Na'im Lechem.
1: Toda Rabba, merci beaucoup Ephraim. Ephraim, évidemment, on vous retrouve cet été et en podcast sur radioj.fr.
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1: 6h50, Raïm Issenbaum pour un jour une mitzvah. Raïm, bonjour.
5: Bonjour à tous. Plus que d'un commandement de Dieu particulier, aujourd'hui, parlons plutôt d'une introduction. Une introduction à la pratique d'un de ces commandements. Cela existe au moins dans de très nombreuses coutumes. Quelle est donc cette introduction? Une phrase qui, dans de nombreuses communautés, précède une pratique. La phrase, la voici. L'Echem Yichud Kutcho Brichu Shrinte, pour unir Dieu et sa Shekhina. On le voit, cette phrase, c'est un peu un exposé des motifs. On se prépare à accomplir un commandement de Dieu, alors on proclame clairement l'intention spirituelle profonde cachée derrière cet accomplissement, la réalisation de l'unité de Dieu et de sa Shekhina. Bien sûr, puisque l'affaire est d'importance, il faut savoir ce que cela signifie. Tout d'abord, la Shekhina. Contentons-nous de dire, on le traduit habituellement par présence divine, et que cela désigne un niveau de la divinité plus proche du monde, qui le fait exister et se maintenir, pour ainsi dire, de l'intérieur. Décidément, c'est une grande œuvre spirituelle que celle à laquelle nous sommes conviés par cette pratique, car mesurons bien la portée de ce qui vient d'être dit. Dieu tel qu'en lui-même est hors de notre portée, hors d'atteinte même de nos mitzvot. Il dépasse le monde, en est séparé en revanche. Le niveau spirituel désigné par le terme Shrina, tel qu'on l'expliquait, y réside. Cela signifie que par notre pratique d'une mitzvah, qu'elle soit importante ou non à nos yeux, nous avons l'effarant pouvoir de faire que la lumière divine va descendre jusque vers nous et nous pénétrer. C'est tout cela est entre nos mains, entre notre pratique. Bonne journée à tous.
1: Bonne journée, Raïm Issenbaum, qu'on a le plaisir de retrouver au quotidien, vous le savez, du lundi au vendredi, et sur notre site internet radioj.fr.
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1: Et un point, mobilité en Ile-de-France ce matin, trafic interrompu sur des lignes de Transilien, notamment sur la ligne J ce matin, en raison apparemment de dégâts sur les installations électriques, des perturbations aussi sur les lignes du RER A, C, D et E, en raison d'un mouvement social, et puis sur les lignes de tramway également, sur la ligne 1. Sachez que le trafic est interrompu. Et puis sur les routes d'Ile-de-France, attention, la sortie 6A sur la Nationale 118 vers Paris est fermée ce matin. Le mercredi matin, nous avons le plaisir de retrouver Ilana Zaghouri, notre guide francophone pour les secrets de Jérusalem et sa dernière de la saison. Bonjour, Boker Tov, Ilana.
9: Boker Tov, Ilana. Alors cette semaine, préparez-vous à pousser les portes de l'un des lieux les plus mystiques de la vieille ville. Un lieu qui est aujourd'hui lui-même, ce mercredi, au cœur de toutes les attentions. Puisque des milliers de pèlerins du monde entier vont converger vers Jérusalem pour une Hiloula unique.
1: Une Hiloula aujourd'hui même, alors de qui s'agit-il, Ilan?
9: Alors il s'agit du légendaire Ora Chaim Akadosh, Rabbi Chaim Ben Attar. Mais avant que sa tombe sur le mont des Oliviers ne devienne un lieu de pèlerinage incontournable, aussi bien pour les séfarades que pour les chassidim, que l'on peut voir par dizaines de milliers aujourd'hui, cet homme cachait un secret. L'histoire commence au Maroc, à Salé, il y a 300 ans. Personne au départ ne se doutait de son immense savoir. Pour nourrir sa famille, il refusait de vivre de ses enseignements ou de ses écrits. Et il travaillait dans l'ombre comme tisseur. Il brodait des fils d'or sur des habits de luxe. Sa vie bascule quand le pays sombre dans la guerre civile et la famine le pousse à réaliser son rêve.
1: Il quitte le Maroc pour réaliser son rêve. Bon, je devine qu'il part s'installer à Jérusalem. Hein.
9: Exactement. En 1742, après un passage par l'Italie, il s'installe dans ce qui est aujourd'hui le quartier juif, dans une ruelle qui d'ailleurs portera aujourd'hui son nom. Il acquiert un complexe fortifié à l'abri des regards pour y fonder sa yeshiva, la Knesset Israël. Les passants n'y voyaient qu'une école classique, mais les initiés savaient qu'il cachait une double vie.
1: Une double vie, c'est-à-dire ?
9: Le complexe abritait une pièce secrète à l'arrière du bâtiment. Un petit sanctuaire caché où il décodait les mystères de la Kabbalah et transmettait son œuvre étudiée dans le monde entier aujourd'hui, le Ora Chaim, qui figure dans la plupart des Chumashim à côté du texte de Rashi. D'ailleurs, son plus proche disciple, le célèbre Rida, nous a dévoilé un récit incroyable sur cette pièce. Accrochez-vous. Un soir d'hiver glacial, il s'approche de la porte et entend son maître converser à haute voix avec une tierce personne, apparemment invisible. Le Rida apprendra par la suite que son maître, le Ora Chaim, était en train d'étudier en tête à tête avec Eliyahu Hanavi, le prophète Élie. Alors pour éviter de le déranger, le Rida resta à l'extérieur sous la pluie pendant des heures, juste pour capter les murmures de ces deux voix saintes.
1: Incroyable, alors c'est quand même fascinant, une pièce où l'on murmurait avec un prophète. Dites-moi, Ilan, ce lieu, vous savez où il est ?
9: Alors pour répondre, sachez qu'en 1967, les archéologues découvrent sous les décombres de la vieille ville un petit bâtiment. Et juste sous les escaliers, un secret que le temps avait enseveli pendant des décennies. Un très ancien mikvé rituel totalement dissimulé. Une découverte majeure qui les a poussés à continuer les fouilles jusqu'à mettre au jour les murs même du Bet Midrash, le lieu d'étude où Rabbi Chaim Ben Attar a enseigné ses textes et a dévoilé les plus grands secrets de la Kabbalah.
1: Et oui, sous les ruines de la vieille ville, un passé mystique qui ressurgit de sous terre. Quelle incroyable découverte, cette énergie qu'on ressent aujourd'hui finalement pour sa Hiloula. Hein.
9: Absolument. Ce mercredi, le 15 Tammuz, jour anniversaire de son décès, fut un tel séisme spirituel qu'à la minute exacte de sa disparition, à des milliers de kilomètres de là, en Ukraine, le Baal Shem Tov s'est figé en s'écriant. La bougie de l'Occident s'est éteinte. Aujourd'hui, des milliers de bougies brillent dans le cœur des milliers de personnes qui se recueillent sur sa tombe, mais sa lumière brille surtout à travers ses écrits remplis des secrets de la Torah.
1: Eh bien, merci infiniment, Ilan, de nous avoir ouvert les portes de ces secrets. J'ai cru comprendre qu'on se retrouve donc après les congés d'été. Merci à vous pour cette saison et je vous donne rendez-vous donc à la rentrée. Merci, Ilan.
9: Effectivement, Ilana. Et avec des nouveautés extraordinaires. Je voudrais dire un grand merci à vous-même, à toute l'équipe de Radio J, d'excellentes vacances à tous nos auditeurs et nos auditrices. Et Et on se retrouve en septembre avec joie, avec de nouvelles aventures.
1: Avec très grand plaisir. Merci beaucoup, Ilan. Tout de suite, c'est donc le journal d'Israël des studios Qualita.
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1: Il est 7h. Bonjour et bienvenue sur Radio J. Merci de votre écoute, merci de votre fidélité ce mercredi 1er juillet 2026. Tout de suite, le journal d'Israël avec les studios Qualita.
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1: À Jérusalem, nous sommes en ligne en direct avec notre correspondant Daniel Haïk. Daniel, bonjour.
11: Bonjour, Boker Tov, Ilana. Le Premier ministre Benjamin Netanyahou s'est rendu hier en tournée d'inspection au Sud-Liban. Une visite qui s'est déroulée dans ce qui est désormais la zone de sécurité nord d'Israël, qui est intervenue 4 jours après la conclusion de l'accord entre le Liban et Israël. Le Premier ministre était accompagné du ministre de la Défense Israël Katz. Ils ont assisté ensemble à une démonstration des nouvelles technologies et techniques mises en place dans Tzahal pour neutraliser la fameuse menace des drones explosif du Hezbollah. Monsieur Netanyahou a insisté sur l'affaiblissement, a-t-il dit, très net du mouvement terroriste chiite. Selon lui, le Hezbollah ne dispose plus aujourd'hui que de 8% des missiles qu'il possédait au début de la guerre. Le Premier ministre a rappelé que Tzahal avait éliminé 9000 terroristes du mouvement chiite et détruit de très nombreuses infrastructures. Selon Monsieur Netanyahou, le Liban reconnaît désormais Israël et il s'agit là d'un prélude à un processus visant à permettre de mettre fin à des décennies de guerre. Enfin, le Premier ministre a affirmé, tant que le Hezbollah nous menacera, nous resterons dans cette zone de sécurité au sud Liban. Et puis c'est jeudi que sera marqué, donc demain en Israël, les 1000 jours de guerre en Israël, 1000 jours d'une guerre qui est donc la plus longue des guerres d'Israël. À cette occasion, les familles des victimes du 7 octobre organiseront une marche du souvenir dans les localités meurtries du pourtour de la bande de Gaza. Le grand rassemblement se tiendra sur le parking du kibbutz Re'im, à proximité de là où s'est tenu le fameux festival Nova. Et puis il y aura également un rassemblement sur la place des otages à Tel Aviv. Et justement, à propos de la bande de Gaza, le plan international d'administration de cette bande de Gaza est toujours au point mort et la raison principale de ce point mort, c'est le refus du Hamas de déposer les armes. Le plan avait été présenté à Davos en janvier dernier par Donald Trump à l'initiative du président américain et dans le cadre de son fameux forum de la paix. Pour l'instant, sur le terrain, on ne constate aucun indice de changement et les technocrates palestiniens qui doivent diriger la bande de Gaza dans le futur gouvernement œuvrent actuellement à partir du Caire et non à l'intérieur de la bande de Gaza. En attendant, Tzahal intensifie ses pressions sur la zone sous contrôle du Hamas et de facto, on affirme que l'armée israélienne contrôle plus de 64% du territoire de la bande de Gaza. Et dans ce contexte, Tzahal a annoncé hier avoir éliminé le terroriste du Hamas qui avait torturé l'ex-otage Rom Breslavski. Rom a d'ailleurs lui-même réagi à cette élimination en soulignant que c'est bien ce terroriste qu'il avait torturé. Alors que j'étais faible et ligoté, ce terroriste m'a forcé à ouvrir la bouche et il y a craché dedans, à plusieurs reprises, il a failli me tuer. Je me souviens très bien de lui, a-t-il déclaré. Et puis au sein de Tzahal, on insiste ce matin sur un trafic permettant au Hamas d'introduire des objets subversifs dans la bande de Gaza. Selon Tzahal, le Hamas aurait réussi au cours des derniers mois à faire entrer dans la partie de la bande de Gaza qu'il contrôle une trentaine de drones qui transportaient de la marchandise et que le mouvement terroriste peut utiliser ensuite contre des forces de Tzahal, comme le fait malheureusement le Hezbollah dans le nord d'Israël, au sud Liban. Un mot de politique intérieure, on se sent de plus en plus à l'approche des élections législatives. Bien que la date du scrutin n'ait pas encore été annoncée, les états-majors de plusieurs partis politiques multiplient les meetings politiques et électoraux et les déclarations d'intention. Hier soir, c'est Gadi Azenkot qui a lancé la campagne de son parti, le parti Yachar, qui signifie droit. Et dans son allocution, Gadi Azenkot a insisté sur le caractère crucial de ces élections pour l'avenir du pays et pour son unité. Je serai le Premier ministre de tous les Israéliens, a-t-il déclaré. De son côté, Naftali Bennett a présenté son programme d'action socio-économique. Il a annoncé le lancement d'un plan visant à lutter contre la vie chère en Israël. Comment ? Eh bien, en particulier en brisant les monopoles et en ouvrant les marchés à l'importation. Et puis, aujourd'hui, la Knesset doit voter en première lecture la fameuse loi fondamentale sur la centralité de l'étude de la Torah. Une loi controversée qui stipule que l'étude de la Torah est une valeur suprême qui doit s'équilibrer avec l'ensemble des valeurs de base de l'État d'Israël. Les partis orthodoxes reconnaissent qu'il s'agit là d'une loi visant à permettre aux élèves des yeshivot de recevoir des avantages économiques et sociaux. La loi devrait obtenir une majorité de membres de la coalition en dépit de l'opposition de plusieurs députés du Likoud comme Dani Luz et Yuli Edelstein. Et puis parallèlement, la commission des affaires étrangères et de la défense de la Knesset doit poursuivre aujourd'hui ses travaux de préparation de la loi visant à geler les arrestations d'élèves des yeshivot réfractaires au service militaire. C'est la fin de ce premier journal d'information.
1: Merci beaucoup Daniel, on vous retrouve tout à l'heure à 7h30 pour la revue de la presse. Merci d'être avec nous sur Radio J. Vous le savez, le mercredi matin, nous avons le plaisir d'avoir avec nous Johan Gurfinkel, secrétaire général de la CICAD. Bonjour Johan.
12: Bonjour Yana.
1: Alors une semaine après l'adoption par le Conseil fédéral du message sur l'interdiction des symboles nazis, deux activistes antisémites et négationnistes viennent d'être condamnés à Genève à la suite d'une plainte justement de la CICAD. Vous y voyez un lien direct ?
12: Ah oui, très clairement. La semaine dernière, on évoquait un moment historique avec l'adoption par le Conseil fédéral du message relatif à la future loi interdisant les symboles nazis dans l'espace public, enfin, bien qu'il restera encore tout le processus parlementaire envisagé, j'espère, à la rentrée. Et certains se demandaient encore si une telle loi était vraiment nécessaire. Le verdict rendu cette semaine par le tribunal de police de Genève apporte une réponse très concrète. Cette affaire nous rappelle une évidence, les nostalgiques du nazisme n'ont pas disparu, ils sont toujours là, ils continuent leur activisme, ils utilisent les réseaux sociaux, ils placardent des affiches, ils distribuent des tracts, cherchant à banaliser une idéologie que l'histoire avait pourtant condamnée.
1: Alors qu'est-ce qui vous a le plus marqué dans cette affaire ?
12: Alors je vous avoue qu'il y a une scène qui résume à elle seule tout ce procès. Au moment même où le tribunal rendait son verdict, le principal prévenu est entré dans la salle d'audience en criant « Sale juif, vive la Suisse ». Alors, on doit avouer qu'après plusieurs années d'enquête, après un procès, une condamnation, évidemment, il n'exprimait aucun mot de regret, pas une seule remise en question, seulement davantage de haine encore. Et puis la scène, en l'occurrence, en une phrase, dit tout. Elle montre que nous ne sommes pas face à deux hommes qui auraient dérapé, nous sommes face à deux activistes convaincus, deux militants qui assument pleinement leur antisémitisme et leur négationnisme.
1: Oui, c'est quand même terrible. Au fond, que révèle ce dossier, Johan ?
12: Ben, il révèle que cet antisémitisme n'est ni accidentel ni marginal. Pendant près de 4 ans, ces deux activistes ont inlassablement diffusé leur haine. Plus de 200 publications antisémites et négationnistes, un blog, des réseaux sociaux, des mails adressés à des élus, des journalistes, des universitaires, des affiches, des tracts, des graffitis, jusqu'à un QR code antisémite apposé sur la grande synagogue de Genève. Tout cela traduit une même réalité, un antisémitisme crasse, décomplexé, assumé, qui ne cherche même plus à dissimuler d'ailleurs, une idéologie qui glorifie Adolf Hitler, ni la Shoah, et appelle à l'exclusion des Juifs. Et c'est précisément ce qui doit nous alerter, parce que ces milieux nostalgiques du nazisme n'appartiennent pas au passé, ils demeurent actifs, ils continuent de diffuser leur propagande, dans la rue comme sur les réseaux sociaux. Et cette affaire-là est là pour nous le rappeler.
1: Donc cette condamnation fait écho à la future loi sur les symboles nazis.
12: Exactement. Deux actualités qui sont les deux phases d'un même combat. La justice sanctionne ceux qui violent la loi. Le législateur, lui, entend empêcher que les symboles de cette idéologie continuent d'être exhibés librement dans l'espace public. Car derrière une croix gammée, un salut nazi, un slogan antisémite, il n'y a jamais simplement un symbole. Il y a surtout une idéologie, des militants, un activisme certain, et une démocratie ne peut attendre que cette haine se transforme en violence pour agir. La décision, et on l'a écrit d'ailleurs, et ça avait beaucoup de sincérité, que la CICAD a à la fois salué cette décision qui honore la justice genevoise. Elle rappelle que l'antisémitisme et le négationnisme ne sont pas des opinions parmi d'autres. Il ne s'agit pas là de la liberté d'expression, mais bien d'infractions que notre état de droit franc sanctionne. Mais cette affaire nous rappelle aussi une réalité plus large. Les milieux nostalgiques du nazisme poursuivent leur activisme ici aussi en Suisse, et la vigilance reste donc plus que jamais nécessaire. La CICAD continuera avec la même détermination à combattre tous les acteurs de l'antisémitisme, quelle que soit leur référence politique, idéologique ou religieuse. Car l'antisémitisme n'a ni couleur politique, ni circonstance atténuante. Et face à la haine des Juifs, notre exigence restera toujours la même, la combattre partout où elle s'exprime, avec la même constance, la même détermination et la même fermeté.
1: Eh bien, merci beaucoup, Johan Kurfinkel. Merci pour ces informations sur Radio J. Merci d'avoir été avec nous. On vous retrouve chaque semaine, évidemment, en podcast également sur radioj.fr. Merci, Johan. À la semaine prochaine.
13: Merci, Ilana.
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1: Merci d'être avec nous sur Radio J. On va parler de ce qui s'est passé à Marseille. Nous essayons de joindre, pour l'instant elle ne nous répond pas, Fabienne Bendayan, l'ancienne présidente du CRIF. Effectivement, un incident à caractère antisémite a éclaté vendredi dernier lors du conseil municipal de Marseille. Et la conseillère municipale Fabienne Bendayan, donc ancienne présidente du CRIF Marseille-Provence, a affirmé avoir été prise à partie en raison de son identité juive alors qu'elle intervenait sur la lutte contre l'antisémitisme. Les faits se sont produits au moment où elle dénonçait l'essentialisation des Juifs de France et évoquait le terme de génocide, entre guillemets, pour qualifier ce qui se passe à Gaza. Et une voix provenant des rangs de la majorité aurait alors lancé « C'est le vôtre, votre génocide ». Fabienne Bendayan qualifie ses propos d'inadmissibles et abjects, hein, et pour cause, en une phrase, dit-elle « Il m'a dépouillé de mon mandat d'élu de la République » pour ne voir qu'une juive suspecte. C'est l'antisémitisme dans sa forme la plus nue, la plus crasse, a-t-elle écrit, annonçant son intention de déposer plainte. Le CRIF Marseille-Provence a réagi dans un communiqué publié le même jour, dénonçant donc un incident particulièrement grave. Elle est avec nous en direct, Fabienne Bendayan, bonjour.
14: Oui, bonjour.
1: Merci d'être avec nous ce matin. Alors, comment vous avez réagi justement, qu'est-ce que vous avez ressenti quand vous avez entendu ces propos? C'est votre génocide, hein, c'est ce qu'a dit cette personne.
14: Alors, pour être tout à fait honnête, je les ai pas entendus ces propos puisque j'étais concentrée sur mon intervention. Vous savez, je suis intervenue dans le cadre d'une résolution qui portait sur les subventions, sur les discriminations. Tout l'objet de mon intervention, c'était de faire la démonstration de l'essentialisation des Juifs de France, puisqu'il y avait une des subventions qui était allouée au profit d'une association qui est notamment signée Palestine-Marseille, qui évoque l'entité sioniste, qui parle de génocide, et la seconde association qui était concernée par ce rapport, c'était le CRIF Marseille-Provence. Et donc, je constatais que le CRIF Marseille-Provence notamment, et qui devait bénéficier d'une subvention à hauteur de 10 000 euros, oui, mais finalement bénéficier que d'une subvention à hauteur de 1 000 euros. Et donc, tout l'objet était de faire la démonstration de l'essentialisation des Juifs de France, de l'absence de priorité de la municipalité de Marseille. Donc, très honnêtement, j'ai pas entendu les propos.
1: Vous avez pas entendu, mais alors, est-ce qu'il y a eu une vidéo? Est-ce que ça a été capté, en tout cas, pouvoir porter plainte?
14: Ce que je peux vous dire, c'est qu'il y a déjà au moins 3 témoins qui ont confirmé avoir entendu les propos et avoir identifié l'auteur de ces propos. Donc,
1: c'est qui? Est-ce qu'on peut donner son nom?
14: Alors, d'après ce qu'on dit ces élus, c'est Monsieur Hervé Manchon, qui est un élu de la majorité. Donc moi j'ai déposé plainte vendredi contre X, et effectivement dans le cadre de l'enquête il va y avoir des réquisitions pour obtenir les captations des images, des audios, pour vérifier si effectivement c'est bien lui qui a tenu ses propos. En tout cas, a priori il y a très peu de doutes sur le fait que ses propos aient été tenus, et a priori que ce serait Monsieur Manchon qui les aurait tenus, puisque je vous dis, on a 3 témoins visuels, oui, qui ont confirmé que c'était...
1: Est-ce que vous avez eu des réactions de la maire de Marseille, du soutien d'autres élus par ailleurs présents?
14: Oui, bah alors à ce moment-là, c'est pour le coup le Rassemblement National qui a fait montre ils se sont mis vent debout, ils ont quitté la séance pour démontrer leur protestation par rapport à ce qui s'était passé. Je crois que le maire de Marseille, pour le coup, je pense qu'il a pris la mesure de la gravité de ce qui s'était passé. Hein. Je veux dire, on est en train de parler d'une élue de la République qui se fait assigner à répondre à un prétendu génocide à Gaza dans l'antre de la République par un autre élu. Donc, bah, les faits sont particulièrement graves, mais c'est vrai que je dois reconnaître que j'ai eu un soutien incroyable de la part des élus. J'ai eu vraiment durant tout le week-end des messages qui se sont multipliés de soutien, de solidarité. Donc c'est quand même très rassurant.
1: Très rassurant. Et une plainte est donc déposée. On aura l'occasion d'en reparler avec vous, Fabienne Bendaillon. Merci d'avoir réagi ce matin sur Radio J, d'avoir été avec nous. Ne bougez pas, les amis. Tout de suite, c'est l'essentiel de l'information avec Éléonore Claude.
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1: Et oui, toute l'actu avec vous, Éléonore, bonjour.
2: Bonjour Ilana, bonjour à tous. Ce matin, les échanges se poursuivent entre Washington et Téhéran, en dépit de démentis iraniens. Steve Witkoff et Jared Kushner doivent donc rencontrer dès aujourd'hui le Premier ministre qatari. Dans ce contexte, et selon le Wall Street Journal, Donald Trump envisagerait d'ailleurs de prolonger les discussions nucléaires plutôt que de lancer une offensive militaire de grande ampleur contre l'Iran, offensive qui avait été envisagée. Sur le terrain libanais, le Premier ministre a rendu visite à ses troupes hier soir. Il en a profité pour confirmer que l'État hébreu maintiendrait sa présence au Liban aussi longtemps que le Hezbollah demeurera une menace. Le Premier ministre a également rappelé que les opérations militaires ont permis un rapprochement diplomatique. Israël et le Liban se reconnaissent mutuellement et adressent un signal conjoint à l'Iran et ses proxys. À Gaza, l'armée israélienne poursuit également ses opérations ciblées contre des responsables terroristes. Un chef du bataillon Yibna du Hamas a été éliminé. Il supervisait les recrutements et l'entraînement de soldats. Deux autres militants du 7 octobre ont également été éliminés lors de récentes frappes. Et puis sur le plan intérieur en Israël, le Likoud de Benjamin Netanyahou gagne du terrain. C'est ce qu'indique un sondage publié hier par l'Institut Direct Pulse. Le parti du Premier ministre demeure la première force politique avec 29 sièges à la Knesset, gagnant deux mandats. La moitié des Israéliens interrogés se prononcent en faveur d'un gouvernement d'union nationale aussi large que possible. Cependant, les électeurs des deux camps restent largement réticents à accepter un leader issu du camp adverse. Seuls 14% des électeurs de l'opposition accepteraient Netanyahou comme Premier ministre, tandis que 22% des électeurs de la coalition soutiendraient Eisenkot. Et puis une page de météo en France, courage encore, Météo France annonce l'arrivée d'un troisième épisode de forte chaleur. Il s'installera dès ce week-end. Pour le moment, quelques 7900 foyers sont toujours sans électricité après les derniers orages du week-end dernier. Et puis sur le plan politique, une motion de censure contre le gouvernement sera déposée par le groupe des écologistes.
1: Merci beaucoup Éléonore, on vous retrouve évidemment tout à l'heure à partir de 8h sur Radio J.
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1: Un point sur la météo de ce mercredi matin. Les nuages dominent dans le nord-ouest ainsi qu'en Aquitaine. D'ailleurs, le soleil parvient à se montrer sans trop de difficultés. Le ciel est même bien dégagé dans le sud-est avec un renforcement du vent. Toutefois, ce vent combiné à la chaleur et à la sécheresse va entraîner un risque d'incendie par ailleurs très élevé entre le Languedoc-Roussillon et la province. Et puis cet après-midi, les nuages vont laisser place à des éclaircies plus ou moins larges. Il fera quand même 26 degrés à Paris, le maximum à Montpellier, 34 degrés, 24 à Lille et puis à Jérusalem. L'été bat son plein, les températures sont assez hautes, 32 degrés dans la capitale israélienne à Jérusalem, 32 également à Beersheba, 31 à Sderot et 29 à Haïfa.
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1: Merci d'être avec nous. Ne bougez pas dans quelques instants. La chronique de Roger Carucci, sénateur des Hauts-de-Seine. A tout de suite.
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18: Que se passe-t-il entre l'Occident, le Proche-Orient?
1: Merci d'être avec nous sur Radio J, 7h20. Vous le savez, le mercredi, une semaine sur deux, nous avons le plaisir de retrouver Roger Karouti, sénateur des Hauts-de-Seine. Et ce matin, Roger, vous vous interrogez sur la situation internationale et notamment ce qui se passe au Proche-Orient.
18: Que se passe-t-il entre l'Occident, le Proche-Orient et l'ensemble du monde? Chacun est conscient depuis maintenant plusieurs années que le système international, que ce soit surtout d'ailleurs l'ONU ou les autres organismes, ça dérape. Ça dérape parce que ces organisations sont de plus en plus inféodées à des gens, à des États autoritaires, dictatoriaux, théocratiques, qui sont très opposés aux démocraties. Et on se rend compte que, évidemment, ça veut dire que, par exemple, sur le conflit du Proche-Orient, Israël est condamné à peu près toutes les semaines par l'ONU, pratiquement jamais le Hamas, jamais le Hezbollah, jamais les Houthis, jamais l'Iran, enfin bref. Et on avait le sentiment que tout le monde suivait l'ONU. Or, qu'est-ce qui se passe depuis plusieurs mois? On voit des États latino-américains qui basculent. Là encore, très récemment, la Colombie et le Pérou, après l'Argentine de Milei. Et progressivement, tous ces États qui étaient dirigés par une gauche palestiniste, si je puis dire, basculent et reviennent du côté de la démocratie et de la liberté, soutiennent les positions israéliennes ou en tout cas vont vers l'équilibre. Mieux, en Europe, la Slovénie qui, il y a quelques semaines, disait pique-pendre d'Israël, reconnaissait l'État de Palestine, demandait à ce que le génocide à Gaza soit condamné et tout, changement de gouvernement, un gouvernement de droite, le gouvernement de droite veut transférer l'ambassade de Slovénie à Jérusalem, annule la reconnaissance par la Slovénie de l'État de Palestine, bref, on sent bien que ce qu'on nous a présenté comme une évolution inéluctable dans l'histoire n'est en réalité que l'expression de convictions politiques. La gauche a quelque part la volonté de s'en prendre aux anciens États colonisateurs, aux anciens États occidentaux et démocrates. La droite, elle, respecte ce qu'a été toujours la liberté, la démocratie, le respect des droits de l'homme dans l'ensemble du monde. Et on voit bien qu'en réalité, le conflit au Proche-Orient est devenu le prétexte à la lutte mondiale entre d'un côté ceux qui sont d'inspiration démocratique et libérale, d'inspiration occidentale, et ceux qui voudraient créer un nouveau bloc, un nouvel ordre mondial tenu par les dictatures, les théocraties, les régimes autoritaires. D'un côté, l'axe du mal, entre guillemets, allant de la Chine à l'Iran et jusqu'à la Russie ou la Turquie. De l'autre côté, les États démocratiques, les États libéraux. Manque de chance, les États libéraux et les États démocratiques, surtout les États européens, sont tellement marqués par la volonté de la croissance économique et de la vie et du mode de vie et du niveau de vie des populations que ce sont des États faibles au niveau de la politique étrangère, faibles dans les relations internationales par crainte d'avoir des difficultés économiques. On le voit bien, l'Occident est prêt à se damner pour que le détroit d'Ormuz reste libre. Et on voit bien que on va négocier avec les mollahs en Iran, alors que dans le fond, tout le monde en France reconnaît que c'est un régime dictatorial qui a tué 40 000 Iraniens en deux jours et qui donc n'est pas un régime supportable. Quand est-ce que ça peut bouger? Ben, ça pourra bouger quand tu auras une prise de conscience que la démocratie et la liberté, ça a un prix. Qu'on ne peut pas avoir un sentiment ni quoi ou ce qu'on dit, comme on disait en 39, faut-il mourir pour Danzig? Il s'agit pas de mourir pour qui que ce soit. Il s'agit simplement d'avoir la fermeté de ses convictions et la volonté de dire la démocratie et la liberté, ça peut être un axe fort, c'est pas forcément un axe de faiblesse face aux dictatures.
1: Eh bien, merci beaucoup pour cette analyse, Roger Carucci. Analyse à retrouver, vous le savez, sur notre site internet radioj.fr.
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1: Merci de votre fidélité. Toute l'actualité sur Radio J, vous le savez, et cette information ce matin, plus de 30 ans après l'assassinat du premier ministre israélien Yitzhak Rabin, son meurtrier Yigal Amir reste au cœur des préoccupations des autorités israéliennes. L'administration pénitentiaire israélienne vient de renforcer en effet les mesures de sécurité qui l'entourent. Désormais, lors de chacun de ses déplacements en prison, Yigal Amir sera entravé non seulement aux mains, mais aussi aux pieds. Une décision quand même exceptionnelle qui traduit la sensibilité toujours intact de ce dossier. Alors pourquoi autant de précautions plus de trois décennies après les faits? Parce que l'assassinat de Yitzhak Rabin le 4 novembre 1995 demeure l'un des traumatismes politiques les plus profonds de l'histoire d'Israël. Rabin, artisan des accords d'Oslo, prix Nobel de la paix, a été tué par un extrémiste juif opposé au processus de paix avec les Arabes palestiniens. Son meurtre a profondément bouleversé la société israélienne et continue d'alimenter d'ailleurs le débat sur les dangers de la radicalisation politique. Et depuis son incarcération, Yigal Amir purge une peine de prison à perpétuité sans possibilité de libération. Mais les autorités redoutent toujours qu'il puisse devenir une figure de référence pour certains milieux extrémistes ou que sa sécurité même soit menacée par d'autres détenus. On aura l'occasion d'en reparler sur Radio J.
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1: Radio J. Et oui, nous retrouvons à Jérusalem Pascal Zonshine. Pascal, une journée politique décisive aujourd'hui en Israël. Benjamin Netanyahou va voir si son alliance avec les partis orthodoxes tiendra jusqu'aux élections.
17: Oui, la Knesset entame sa dernière ligne droite, puisque dans deux semaines, ce sera la dissolution du Parlement, finalement à l'échéance prévue. Et pour Benjamin Netanyahou, c'est une course contre la montre qui s'engage. Il veut faire voter ce qu'il peut encore sur la liste des réformes qu'il avait prévues à son programme politique, et il espère en faire passer notamment encore deux, la réforme des médias et la réduction des pouvoirs du conseil juridique du gouvernement, un des volets de la judiciaire. Mais le Premier ministre ne peut pas y parvenir sans le soutien des partis orthodoxes. Et il leur propose en échange le vote de deux textes, la protection des réfractaires aux services militaires qui ne pourront plus être arrêtés, une mesure qui sera appliquée pour une durée de 90 jours, et puis le vote d'une loi fondamentale qui inscrit l'étude de la Torah comme une des valeurs fondamentales de l'État d'Israël. A priori, une évidence qui tombe sous le sens, mais en réalité, une tactique juridique pour réduire la marge de manœuvre de la Cour suprême qui évite d'intervenir sur des lois fondamentales et qui, face à ce bouclier, aura beaucoup plus de mal à retoquer d'autres lois ordinaires qui concernent le secteur ultra-orthodoxe. Ce plan, s'il fonctionne, permettra à Benjamin Netanyahou de maintenir son bloc politique jusqu'à la fin de la législature, mais aussi de partir en campagne électorale avec les partis orthodoxes qui n'iront pas chercher d'autres alliances ailleurs, et en particulier chez Gadi Eisenkot, désormais le principal challenger du Premier ministre. Seulement, ses manœuvres politiques passent de moins en moins auprès du public israélien, surtout au vu des dérives de plus en plus graves dans le secteur orthodoxe. On a vu notamment lundi soir ce meeting à Bnei Brak, organisé avec le soutien du parti Chasse, où un rabbin a traité le chef d'état-major de Tzahal, Eyal Zamir, de maudit, et fait le vœu que son nom et sa mémoire soient effacés. ce qui s'ajoute à d'autres incidents, jusque-là impliquant des franges radicales du courant ultra-religieux, comme l'attaque le mois dernier de la maison du vice-président de la Cour suprême. Et Tsahal a beau expliquer que sa pénurie d'effectifs devient un danger immédiat pour la sécurité nationale, il se heurte à un mur. Quand un général explique hier en commission parlementaire que d'ici un an et demi, on comptera 90 000 réfractaires, un député orthodoxe lui répond « Bravo, c'est formidable !» Et ce dialogue de sourds exaspère de plus en plus d'Israéliens qui constatent que 3 années de guerre n'ont rien changé et que les leaders du monde orthodoxe sont incapables d'évoluer et qu'ils enferment leur public dans un système qui les protège en tant que secteur, mais qui pousse le pays, sinon à la catastrophe, du moins à la rupture, un risque que voient aussi les députés des partis sionistes de la coalition. On verra aujourd'hui combien d'entre eux préféreront suivre les consignes de vote et ceux qui choisiront les valeurs qui les ont fait entrer en politique.
1: On verra ça effectivement. Merci Pascal pour ces informations et on continuera à suivre ces évolutions politiques avec vous. Tout de suite, la revue de la presse israélienne.
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1: Il est 7h30, bonjour et bienvenue sur Radio J. Merci de votre écoute ce mercredi 1er juillet 2026. Et oui, nouveau mois, c'est l'été ce 1er juillet. Tout de suite, c'est la revue donc de la presse israélienne avec les studios Kalita.
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1: À Jérusalem, nous retrouvons notre correspondant Daniel Haïk ce matin. Et Daniel, on va commencer cette revue de la presse par la manchette du Yediot Aharonot qui fait froid dans le dos.
19: Et pour cause, il s'agit en effet d'évaluer le prix psychologique payé par les Israéliens après 1000 journées de guerre. Selon les données recueillies lors d'une enquête nationale réalisée par l'université Reichmann, 75% des enfants de soldats réservistes, 42% d'épouses de réservistes et 35% des réservistes eux-mêmes souffrent de post-traumatisme et sont suivis ou devraient être suivis par des services psychologiques. Et en sous-titre, le Yediot Aharonot ne manque pas de rappeler que ces données effrayantes ont été recueillies alors que le gouvernement boucle des accords, ou plutôt des marchés avec ce que le journal appelle les réfractaires au service militaire dans Tsahal. Et dans un autre encadré, en première page toujours, le Yediot Aharonot évoque une politique qui vise à accentuer le fardeau sécuritaire qui repose actuellement sur les réservistes, ceux qui font les milouim, puisqu'à partir de janvier, le service militaire obligatoire sera réduit de 2 mois, et oui, de 32 à 30 mois, alors que si au contraire, eh bien, le gouvernement avait décidé de le prolonger à 36 mois, comme l'avait réclamé l'armée, 8000 réservistes pourraient rentrer chez eux plus souvent.
1: Et puis en marge de ces données, le Yediot reprend les propos incendiaires d'un rabbin orthodoxe avant-hier soir contre le chef d'état-major de Tsahal.
19: Il s'agit du rabbin Aryeh Yazdi qui a osé maudire en public le chef d'état-major de Tsahal, le général Eyal Zamir, pour avoir, entre autres, donné l'ordre de jeter en prison un soldat qui portait un patch de Mashiach sur son uniforme. Le Yediot Aharonot évoque la condamnation unanime des propos du rabbin. Il faut souligner que le parti Chasse s'est publiquement démarqué de ces accusations et il a affirmé qu'elles n'étaient pas conformes à l'esprit de la Torah.
1: Et puis ce matin, la manchette du Israel Hayom est-elle aussi consacrée aux réfractaires au service militaire en Israël ?
19: Le journal cite en surtitre une estimation d'un représentant de Tsahal qui a lancé hier une très solide mise en garde. Attention, nous approchons de 90 000 élèves des yeshivot qui seraient réfractaires au service militaire. Et en manchette, le journal mentionne le vote prévu aujourd'hui par la Knesset de la loi fondamentale sur l'étude de la Torah. Une vote en première lecture qui, selon le Israel Hayom, fracture la société israélienne. Et le journal de citer une enquête qui révèle que même au sein du Likoud, on s'oppose aux lois visant à favoriser le non-enrôlement des élèves des yeshivot orthodoxes.
1: Et puis, pendant ce temps, sur le terrain, la réalité paraît de plus en plus complexe, hein, comme l'indique en première page de Israel Hayom.
19: Le journal, dans un article signé Shirit Avitan Cohen, révèle ce matin que le Hamas n'a pas l'intention de se désarmer et que, par conséquent, le Conseil de la paix, ce fameux conseil fondé par Donald Trump, a l'intention de créer dans la bande de Gaza des zones humanitaires destinées aux civils gazaouis. Il s'agit de zones dans lesquelles le Hamas n'aura pas ou ne devrait pas avoir d'influence. Shirit Avitan Cohen nous rappelle en fait que ces zones sont mentionnées dans la 17e clause de l'accord qui a mis fin au combat à Gaza en septembre dernier. Et le journal cite ce matin des habitants israéliens du pourtour de la bande de Gaza qui sont particulièrement inquiets, qui affirment que rien ne marchera tant que le Hamas n'aura pas été défait militairement et politiquement.
1: Et puis Daniel, vous l'évoquiez, le Israélium revient également de son côté sur ses 1000 jours de guerre.
19: Le Grand Quotidien a choisi de mentionner un extrait de l'éditorial de son correspondant militaire Yoav Limor. Celui-ci écrit ce matin: celui qui cherche la victoire totale promise par Benjamin Netanyahou ne la trouvera ni sur les champs de bataille ni ailleurs mais face à un ennemi qui n'est pas vaincu, mais ailleurs, pardon, au sein de la nation, de l'armée et des citoyens. C'est là que se trouve donc la victoire totale des Israéliens sur les terroristes. La situation stratégique après 1000 journées de guerre est plus complexe que jamais. Au lieu de réduire les fronts ennemis, Israël les a élargis. Au lieu de comprendre les limites de la force, Israël est allé chercher dans la disproportion. Et au lieu de chercher des solutions, Israël a rajouté des problèmes. Dixit donc Yoav Limor, le spécialiste sécuritaire du Israël Ayom, avec Dick tout en pessimisme. Donc en première page du Israël Ayom ce matin.
1: Et puis pour ajouter à ce pessimisme, comme vous dites, Lila Chouval se fait l'écho d'une mise en garde du chef d'état-major adjoint de Tsahal.
19: Dans cette mise en garde, le général Tamir Yedei fait état de multiples carences au sein de l'armée israélienne. Il fait état de pénurie de matériel et essentiellement de réduction des entraînements. Entre autres, ce sont les reflets du fossé de 40 milliards de shekels qui sépare actuellement les besoins de Tsahal du budget que le gouvernement est prêt à lui accorder. L'armée a besoin de plus d'argent pour continuer à faire

0: Et puis, enfin, pour terminer, un titre historique dans le Yédiote.
1: Le journal nous révèle en effet que l'organisation sioniste mondiale a réussi à récupérer hier la propriété de ses bureaux historiques à Londres, et ce à l'issue d'un très long procès. Désormais, les bureaux situés au 77 Great Russell Street à Londres sont à nouveau la propriété de l'organisation sioniste mondiale. Hier, le grand rabbin de Grande-Bretagne, le Rav Mervis, y a posé des mezouzot, ces bureaux qui, en 1919, et oui, portaient le nom de bureau central sioniste, ont été pendant de longues années les bureaux de David Ben-Gurion, de Chaim Weizmann et même de Zeev Jabotinsky.
0: Merci beaucoup Daniel, notre correspondant à Jérusalem. On vous retrouve chaque matin, vous le savez, à 7h et 7h30. Ce matin, l'humour à suivre dans quelques instants. Évidemment aussi l'invité de David Revaud-Allonnes. Ce matin, son invité, c'est Aurélien Pradier, député du Lot, ex-LR notamment. Et puis à 8h30, je vous l'annonce, on aura le plaisir de recevoir le Rav Elie Lemel pour son association Lève ta voix sur les abus sexuels notamment. On en parle beaucoup et notamment sur mineurs. À tout à l'heure.
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0: Merci de votre fidélité. Ce matin, vous le savez, l'actualité, c'est tous les jours de 6h à 9h. Et l'actualité politique en compagnie de David Revaud-Allonnes qui reçoit son invité Aurélien Pradier, député du Lot, dans quelques instants. Bonjour David.
9: Bonjour Ilana, bonjour à tous.
0: Merci d'être avec nous David. Et vous le savez, nous accueillons, nous avons la chance, pour la deuxième fois consécutive cette semaine, d'être avec Fonzi. Bonjour
9: Le doublé coupe championnat.
10: Et bien justement, c'est bien la première fois depuis que je fais la matinale, que j'ai l'honneur de faire la matinale, que je fais deux jours d'affilée.
0: C'est beau.
10: Et du coup, je vis sur deux jours ce que vous vivez à l'année. Vous êtes des malades. Mais comment vous faites? Pour moi, vous êtes des super-héros, les gars. Vraiment, vous êtes les Avengers juifs. C'est n'importe quoi. Sauf que vous avez un seul super pouvoir, c'est de faire semblant d'être réveillé, concentré, attentif alors que vous dormez.
9: Je confirme.
10: Ah, ouais, c'est ça. Pouvoir qui est inutile que si on fait la matinale ou qu'on est marié avec un Algérien. Et moi, je me suis dit, tiens, la rédaction m'appelle une deuxième fois cette semaine. Je dis, je prends du galon. Pas du tout. Tout le monde est en vacances. Je suis le dernier à Paris. Voilà, c'est juste pour ça. Bon, je voulais pas en parler. Je suis désolé, mais on peut plus parler de ça encore. La canicule. Hein, voilà, ouais. On ne parle que de ça encore. Alors, il y a des variations. Hein. La semaine dernière, c'était oh là là, il fait chaud. Qu'est-ce qui fait chaud? Maintenant, c'est oh là là, qu'est-ce qu'il a fait chaud? Et pour les plus audacieux, c'est oh là là, qu'est-ce qui va faire chaud?
0: Ah oui.
10: Eh oui. Mais bon, toutes les solutions à Paris ont été envisagées pour se rafraîchir. À Paris, le mieux qu'on ait pu faire, c'est autoriser les gens à se baigner dans les égouts directement, en vérité, dans le canal. Sachez que, en un week-end, plus de 12 000 personnes,
0: mais oui,
10: 12 000 personnes se sont baignées dans le canal. Et seulement 400 en sont ressortis. Ouais, ils sont devenus des amphibiens radioactifs. On sait pas où ils sont passés. Hidalgo est ressorti avec une idée. Remplacer les pistes de vélo par les pistes de jet ski.
0: Ah oui.
10: C'est une très bonne idée. On a vu naître des cartels de climatisation. Le gang des réfrigérants. Les managers de Darty sont devenus, c'est devenu la DZ Mafia. Picard faisait payer l'entrée. Il y a un partenariat entre des dealers et Allo Glaçon.

0: Moi, j'ai appelé mon dealer, il m'a dit j'ai un truc incroyable pour toi, c'est un ventilo avec brunisateur intégré. C'est un sketch, évidemment. Il avait que de la beuh. Mais il faut qu'on trouve des vraies solutions, c'est sûr, il faut qu'on trouve des solutions.
1: Oui, c'est évident, surtout pour les générations futures, pour vos enfants, pour vos petits-enfants.
0: Non, eux, ils feront un TikTok au mieux, hashtag déshydratation. Non, non, moi, je parle pour les scientifiques. Vous avez vu tous ces scientifiques qui ont été reçus dans les médias?
1: Oui.
0: Les pauvres, ça fait 30 ans qu'ils bossent dans des labos souterrains. Ils sont livides, transparents, tout maigres, les yeux rouges. On dirait des régisseurs du Festival d'Avignon. Ils sont en dépression. C'est à croire que tous les scientifiques sont ashkénazes.
1: C'est le cas.
0: C'est le cas, c'est le cas. Mais bon, déjà, un scientifique en un bon état, c'est pas Jojo. Mais là, ils sont nerveux, tremblants, parce qu'on les invite enfin pour s'exprimer. Et il y a des journalistes qui ont l'insolence de leur dire « Eh ben alors, les copains, vous avez pas prévenu ?» Ils sont là « Mais vous êtes des malades, ça fait des générations qu'on vous le dit. » Non, non, désolé, Macron, il a dit. Personne n'aurait pu prévoir, il l'a dit.
1: C'est vrai que j'ai une blague par rapport aux ashkénazes. Vas-y. Parce que quand il fait très chaud, vous avez juste à faire rentrer un ashkénaze dans la pièce.
0: Oh, c'est rigolo ça. Vous laissez faire les vannes.
2: Je l'ai entendu, mais c'est pas vrai, vous voyez, puisqu'il fait chaud dans ce studio.
0: Mais en plus, il y a encore quelques idiots pour dire oh là là, autour de rue pour 2 degrés de plus, on a tout chaud de la même manière, c'est énervant pour eux les pauvres. Et du coup, ils deviennent excessifs. Il y en a un, il veut qu'on replante des arbres partout. Très bonne idée. Mais face à une journaliste, il a craqué. Il a dit ouais, si vous recevez des politiques pour leur faire comprendre, vous enlevez la clim, ils vont planter des arbres dans leur gueule. Il a un peu craqué. Et j'ai posé la question. Et je me dis, est-ce qu'il y a des solutions à petite échelle à faire? Parce que moi, j'ai la chance d'être pote avec une scientifique.
1: Ah!
0: Oui. Et elle m'a dit
1: oui. Vous avez des amis intéressants?
0: Une seule. Et elle m'a dit oui, il faut réduire les émissions. J'ai dit ok, mais pas le big deal, parce que ça vient de reprendre. Voilà, c'est mes achalés. Alors moi, je suis pas climatologue, parce que je précise que souvent les gens me voient, ils pensent que je suis climatologue, après ils sont hyper déçus. Mais je crois que j'ai une solution. On les met tout le monde dans les studios et on remplace le bureau d'Ilana par une piscine.
1: Voilà. Super.
0: Et pour finir, comme mes comparses.
1: Vous imaginez David Rodallon en slip Mickey dans sa piscine.
0: C'est pour ça que je le fais, moi. Hein.
2: On sent que c'est la fin de la saison, là. Alors, justement, ça part.
1: J'essaye de faire la continuité de Kevin Darblum.
0: Mais je termine là-dessus. Vous avez raison. En vérité, voilà, c'est ma dernière, moi aussi, depuis quelques jours. Et je tiens à remercier toute l'équipe. C'est-à-dire que vous allez beaucoup me manquer pendant les vacances.
1: Ah oui, nous aussi.
0: Et c'est pourquoi je décide de ne pas rendre l'antenne. Voilà. Ilana Foyer, les merci. Greg, je m'occupe de notre invité. Greg, je t'ai pris un Blablacar pour Fenet. Tu peux y aller aussi. C'est très gentil. Je connais pas les émissions de la journée, parce qu'en général, je dors jusqu'à 19h, mais dites-leur de pas venir. Et je vous rassure, on va garder un nom proche de Radio J, ça va être Radio Gitan.
1: voilà.
0: Merci à tous, on vous souhaite un bel été, des bonnes vacances, on se retrouve à la rentrée et on écoute tout de suite le nouveau jingle, s'il vous plaît.
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0: C'est radio. Merci à tous.
1: C'est magnifique. Eh bien, merci beaucoup, cher Fonzie. On vous retrouve avec grand plaisir à la rentrée. Évidemment, tout de suite, l'invité de David Revaud-Dallon. Et son invité, c'est Aurélien Pradier qui vient de s'installer en studio, député du Lot.

0: Aurélien Pradier.
1: Bonjour.
0: Vous êtes député de la première circonscription du Lot. On va bien sûr parler de politique, de la droite, de la gauche, de la présidentielle. Mais d'abord un mot sur l'événement de la matinée, ou plutôt de la soirée. C'est la belle victoire des Bleus, qualifiés en huitième de finale de Coupe du Monde après une magnifique démonstration 3-0 contre la Suède. Toute la presse internationale s'extasie. Vous êtes confiant pour l'équipe de France? Vous avez regardé le match déjà?
2: Je l'ai regardé sur la fin. J'étais dans un avion. Moi, je suis dans une terre de rugby, donc on est beaucoup plus assidu au rugby qu'au football, mais c'est une très belle victoire. Puis ce qui est magnifique, c'est que de telles victoires sportives puissent commencer à embarquer un pays. Donc on leur souhaite évidemment bonne chance, parce qu'il en faut toujours un peu, et beaucoup de force pour la suite.
0: Vous pensez que ça peut mettre un peu de baume au cœur de notre pays, qui est quand même perclus de divisions, de fractures, de tensions? On se souvient de 98, on avait salué la victoire de la France Black Blanc Beurre, et puis 4 ans plus tard, Jean-Marie Le Pen était au deuxième tour de la présidentielle.
2: Et oui, ça nous donnera évidemment du baume au cœur, mais enfin, si tout ça pouvait nous faire oublier les drames qui traversent notre pays, ce serait un peu facile. Et je ne pense pas qu'aujourd'hui notre pays ait besoin de baume, il a besoin de solutions.
0: Alors, la solution, il y en aura peut-être à l'issue de l'élection présidentielle l'année prochaine. Les dates sont tombées. Ce sera le 18 avril pour le premier tour, le 2 mai pour le deuxième, au lendemain de la fête du travail. Vous, Aurélien Pradier, vous avez été membre de l'UMP, puis des Républicains. Vous avez même été secrétaire général et vice-président de LR. Puis vous avez quitté le parti en juin 2024, quand le président de l'époque, Éric Ciotti, est parti pour chercher fortune électorale avec le Rassemblement National. Quel regard vous portez aujourd'hui sur votre ancienne famille politique?
2: Ça reste ma famille politique, puisque c'est là où je me suis engagé depuis le début de mon engagement politique, il y a de nombreuses années maintenant. Mais je ne pense pas qu'il reste grand-chose de la droite républicaine et gaulliste dans l'organisation qui est aujourd'hui celle de LR. Et le drame de tout cela, c'est que on en vient parfois à être très attaché au parti, aux structures presque fétichistes avec la boîte, sans être très attaché à ce qu'il y a à l'intérieur. Qu'est-ce qu'il en reste aujourd'hui, après l'épisode où Éric Ciotti est allé à l'opportunisme électoral facile, après qu'on ait gouverné avec Emmanuel Macron? Parce que pardon, mais ça faisait aussi partie d'un de mes points de désaccord. Je n'ai pas totalement oublié que, y compris le président des Républicains aujourd'hui, qui dit son anti-macronisme, a été ministre d'Emmanuel Macron, sans que ça ne lui pose aucun problème. Bref, vous voyez que tout ça, c'est une fin d'époque, en réalité. Et j'ai aucune acrimonie à l'égard de cette famille politique, ça a été la mienne. Et simplement, je pense que tout ça, ce sont des astres morts. Ça vaut pour le Parti Socialiste comme pour LR. Et c'est pas grave, parce qu'il faudra demain que notre parti gaulliste se reconstruise, comme ça a toujours été le cas par le passé. Les partis meurent et d'autres renaissent.
0: Alors, ça veut dire que quand Bruno Retailleau, qui a tenu son premier meeting de campagne il y a quelques jours au Bois de Vincennes devant 6000 personnes, selon les organisateurs, explique, je cite, « 2027, c'est l'élection, la dernière chance, ce sera soit l'effondrement, soit le redressement, et qu'il promet de remettre la France à l'endroit », vous lui faites pas vraiment confiance, si on croit votre discours sur les astres morts?
2: Non, mais c'est très bien tous ces mots-là, c'est formidable, hein, le mettre à l'endroit, la tête à l'endroit, le renverser la table, je sais pas quoi, enfin moi, tout ça est formidable. Enfin, j'essaie juste de faire preuve d'un peu de clarté et de lucidité. Et pour le cas d'espèce que vous évoquez à l'instant, pardon, mais pendant de longs mois, LR, Bruno Retailleau, a siégé au Conseil des ministres, entouré de ministres socialistes, sans que ça ne lui pose aucun problème. Il a été ministre d'État d'Emmanuel Macron. Enfin, moi, je veux bien qu'on ait tous des mémoires de poisson rouge et qu'on prenne les Français légèrement pour des bonnets. Enfin, quand même, c'est pas totalement oublié. On a tous les débats sur l'Algérie, y compris Bruno Retailleau en a eu de nombreux. Mais Bruno Retailleau, il a pas quitté le gouvernement sur la question algérienne. Il a quitté le gouvernement sur la question de Bruno Le Maire. Et parce qu'il n'arrivait pas à faire rentrer certains de ses copains au gouvernement. Enfin, vous voyez, on est quand même très loin de l'anti-macronisme dont on nous parle aujourd'hui. Mais je le redis, je pense que tout ça, c'est une fin d'époque. Et une fin d'époque, c'est jamais très glorieux. Voilà. Ça finit, ça meurt petit à petit. Et donc, si vous voulez que je réponde pleinement à votre question, en ce moment, je vois bien, vous savez, c'est comme quand le Titanic sombrait, il fallait que l'orchestre joue fort. Et donc, en ce moment, les orchestres jouent très fort. Voilà, on a des grands concerts de meeting. Alors, c'est 2000, 3000, 6000, et c'est à celui qui va faire pipi le plus loin. Vous voyez, l'expression qu'on emploie parfois. Mais franchement, ça casse pas trois pattes à un canard.
0: Ça veut dire qu'aucun candidat ne trouve à ce stade, ou aucune candidate ne trouve à ce stade, grâce à vos yeux?
2: C'est pas une question de grâce, c'est une question de lucidité. Enfin, franchement, quelles que soient les idées politiques que l'on ait, vous voyez un seul candidat aujourd'hui là qui soit à la hauteur de la situation? Et vous voulez qu'on s'habitue à ça? Le grand danger des fins d'époque et des démocraties fatiguées, c'est l'habitude. Et qu'on s'endort, on roupille, puis petit à petit, on finit par se dire bon, ben, c'est pas si grave. Au fond, tout ça est médiocre. Mais dans la médiocrité, on va peut-être trouver un truc intéressant. Ouais.
0: Et c'est un ça peu moins médiocre que les autres.
2: Oui, moi, je me suis pas engagé pour mon pays pour choisir ce qui est un peu moins médiocre. Je me suis engagé, même si ça vous paraît un peu curieux, pour grandir, pour choisir quelque chose qui soit grand pour mon pays.
0: Alors, vous êtes plutôt pessimiste dans votre pronostic. Il y a beaucoup de Français également qui le sont et qui redoutent un second tour. Jean-Luc Mélenchon, Jordan Bardella ou Jean-Luc Mélenchon, Marine Le Pen. Je rappelle que le 7 juillet, c'est-à-dire mardi, on aura le jugement de la cour d'appel dans l'affaire des assistants parlementaires qui dira si oui ou non Marine Le Pen peut se présenter. Est-ce qu'un second tour Mélenchon-RN, c'est possible? Et qu'est-ce que ça dirait finalement de l'état de notre démocratie?
2: D'abord, je veux vous corriger ce que j'ai dit, si vous l'avez compris comme ça. Je ne suis pas pessimiste. Au contraire, je suis optimiste. Si j'étais pessimiste, je me contenterais de ce que nous avons sous les yeux. Et c'est justement parce que je suis optimiste que je dis il faut que tout ça meure une bonne fois pour toutes et qu'on puisse passer à autre chose.
0: Mais tout ça meure, ça veut dire quoi? Une victoire du RN?
2: Non, bien sûr que non. Je ne souhaite évidemment pas que le bouleversement soit au moment de la présidentielle. Moi, je pense qu'à la fin de l'année, il y aura d'autres offres politiques sur la table. Que là, aujourd'hui, ce sont les premières parties des premières parties. Vous savez, c'est ce qu'on supporte lors des concerts, qui ne paraît pas génial, mais enfin, on le supporte quand même, en attendant que la scène se mette en place. Et donc, je pense qu'à la fin de l'année, il y a d'autres offres politiques. Ne me demandez pas lesquelles, je n'en sais rien.
0: C'est dommage, c'était ma prochaine question.
2: C'est le propre aussi de ces fins d'époque. Vous savez, quand les époques s'effondrent, on ne sait jamais exactement celles qui arrivent derrière. Je ne crois pas une seule seconde que tout ça soit l'horizon. Donc ça, c'est mon optimisme. Pour répondre à votre question, sur le deuxième tour hypothétique Le Pen-Mélenchon, c'est évidemment une hypothèse. Évidemment, la question c'est de savoir ce que l'on est capable de faire pour l'empêcher. Et je veux de toutes mes forces pouvoir l'empêcher.
0: Alors, vous pouvez évoquer un candidat qui surgirait. L'année dernière, vous aviez débattu avec Dominique de Villepin sur le thème de la dignité, je le sais, j'étais présent. Est-ce que ça peut être un bon candidat pour la droite ou même au-delà, Dominique de Villepin?
2: J'avais débattu avec Dominique de Villepin, j'avais aussi débattu avec bien d'autres personnalités politiques et hors politiques. Et vous étiez là pour nous animer.
0: Mais c'était le seul candidat potentiel.
2: Oui, non, il y en avait d'autres potentiellement. Enfin, en tous les cas, je n'ai pas de candidat à ce jour. Et je pense qu'aucun de ceux qui a quelques qualités ne pourra faire les choses seul. Moi, ce à quoi je crois, c'est à une bande. Je pense que des grands moments historiques comme cela n'ont jamais pu être relevés sans qu'il y ait un groupe qui s'organise. Alors, ça paraît bizarre parce qu'on a l'obsession de la personnalité qui va sauver le machin. Mais je pense vraiment que comme à la fin de la 4e République, comme à l'après-guerre, dans des situations qui ne sont pas similaires, mais qui sont des étapes de reconstruction, on a besoin d'un groupe, voilà, d'une bande un peu pirate qui soit capable de sortir du lot. Et donc, ni Dominique de Villepin, ni aucun autre n'a aujourd'hui la solution à lui seul. Ce qu'il faudra, ce sont des personnalités un peu difficiles à classer sûrement, un peu originales, qui soient capables d'allier leurs forces.
0: Est-ce que c'est pas ce que proposait en 2017 Emmanuel Macron, le dépassement des clivages, le ni droite ni gauche, des personnalités nouvelles?
2: Vous savez, moi, j'ai toujours été un opposant à Emmanuel Macron depuis le premier jour. À la différence d'autres, je suis pas allé lui servir la soupe au gouvernement. Mais je ne peux pas retirer à Emmanuel Macron qu'en 2017, il portait une espérance. Je n'ai pas partagé cette espérance, je n'y croyais pas. Mais il portait une espérance qui était effectivement l'espérance d'une coalition de volontaires. Sauf que le drame, c'est ce qu'il en a fait. Il a absolument gâché par des bidouillages politiques, par méconnaissance profonde du pays, par orgueil, ce qui pouvait être une belle promesse à l'époque. Et bien, je pense qu'aujourd'hui, cette promesse-là, elle peut prendre beaucoup plus de sens. Le problème, c'est pas ce qu'Emmanuel Macron avait en tête. Le problème, c'est le gâchis qu'il en a fait.
0: Alors, coalition, disiez-vous, c'est pas vraiment notre culture. Est-ce que la proportionnelle aux législatives pourrait constituer une solution dans le sens où elle pourrait nous permettre de nous convertir à cette culture de coalition que beaucoup de nos voisins pratiquent, mais pas nous?
2: Non, je vous ai parlé de coalition de volontaires, pas de coalition de politique. Politique. Mmh. C'est pas tout à fait la même chose. J'étais en train de vous dire tout à l'heure que tous ces astres morts qui s'agitent dans leur bocal ne pouvaient pas reconstruire le pays. La proportionnelle, c'est leur donner les clés du camion. La proportionnelle, ça va pas permettre une meilleure représentation démocratique. Ça va permettre aux partis politiques de continuer à discuter dans les couloirs. Mais je vous prends quelques cas d'école, mais lorsque vous êtes élu la proportionnelle, vous êtes élu sur des listes. Alors, ça paraît très technique tout ça. Mais pour être sur la liste, il faut être dans les bons petits papiers du petit parti. Donc vous allez avoir des dizaines et dizaines de partis qui vont organiser leur candidature, leur liste, et puis certains vont avoir quelques candidats ici ou là. C'est la 4e République, quoi. C'est le pire de ce qu'on peut connaître dans une démocratie.
0: Justement, vous êtes gaulliste, est-ce que cette 5e République ne commence pas à ressembler à la 4e, à ce régime des partis, entre guillemets, que fustigeait le général de Gaulle?
2: Vous avez tout à fait raison, je pense qu'il ne reste de la 5e République aujourd'hui que le nom et un bout de constitution. Mais la Ve République n'a toujours été forte que lorsqu'elle était dirigée par des femmes et des hommes qui respectaient l'esprit de la Ve République. Aujourd'hui, tout pue la Quatrième République. Voilà, tout pue le bidouillage politique, l'enfumage, l'escroquerie généralisée. Enfin, pardon, mais l'escroquerie politique, je veux dire. Vous vous rendez compte, je regardais ça il y a quelques jours, l'essentiel des mesures fiscales qui ont été dealées. Je dis dealées parce que c'est vraiment ça. Avec le Parti Socialiste pour sauver le gouvernement lors du dernier budget. L'essentiel de ces mesures fiscales, on est en train de découvrir aujourd'hui qu'elles n'ont quasiment rien rapporté de ce qu'elles devaient rapporter. Tout le monde le savait. Et tout le monde a pris les Français pour des jambons. C'est-à-dire qu'on a fait semblant de négocier des bouts de machin. Tout ça avec quel objectif ? Sauver le gouvernement. Sauver le gouvernement. Faire en sorte que ça tienne encore un peu. Sauf que plus on joue cette durée, plus on fait traîner la fin de la fin d'époque, plus on fait monter les extrêmes.
0: Donc pour vous, c'est pas simplement une crise politique, même longue, même durable, c'est une crise de régime ?
2: Oui, les deux. Mais les deux d'ailleurs se nourrissent. Il n'y a pas de crise politique profonde sans qu'il y ait aussi une crise de régime. Et je pense que nous avons un vrai sujet sur le rapport à la Constitution de la Ve République. Mais là aussi, disons les choses clairement. Être gaulliste, ce n'est pas être fétichiste ni pour les partis politiques, ni pour la Constitution. Il faut la toucher d'une main tremblante, la Constitution, en effet. Mais le général de Gaulle lui-même a toujours cherché à adapter la Constitution, à la rénover. J'ai pas besoin de vous rappeler le référendum qu'il avait souhaité lui-même, qu'il a fait sortir de l'engagement politique à ce moment-là, c'était contraire à l'esprit de la Ve République.
0: Mais qu'est-ce que ça veut dire concrètement ? C'est-à-dire qu'il faut en finir avec cette Ve République ? Il faut changer sa constitution ? Il faut passer à la sixième ?
2: Je pense qu'on a un sujet institutionnel fort, qu'on a une question sur le lien qu'il y a entre l'élection législative et l'élection présidentielle. Si on veut demain une vraie démocratie parlementaire, il faut dissocier les deux mandats, c'est-à-dire qu'il ne faut pas élire les députés juste après l'élection du président de la République. Moi, je suis assez favorable à ce que le président de la République soit élu pour 5 ans, mais que les députés le soient pour une durée plus longue, ce qui permet d'inverser le rapport de force. Et je pense que nous avons un vrai sujet, y compris sur le rapport au référendum et sur l'organisation démocratique de notre pays. Donc oui, ça passera par une réforme de la Constitution. Mais tout ça, vous ne pouvez le faire que si vous avez les idées claires, y compris politiquement. Si vous rentrez demain dans un espèce de marchandage entre Olivier Faure, Bruno Retailleau et puis je ne sais qui, quel autre gestionnaire de petite épicerie, vous n'arriverez jamais à réformer ce pays. Vous vous rendez compte, je regardais ça hier, mais ça peut vous paraître fou et vous allez vous dire que tout m'indigne. Mais je pense qu'il faut lutter contre la capacité que nous avons à nous habituer aux choses. J'écoutais il y a 2-3 jours le ministre du Travail, qui a été patron d'une grande entreprise française. Il est ministre du Travail de la 7e puissance mondiale. Il était lors d'une interview... Il était en train d'expliquer lors d'une interview ce qu'il était capable de tolérer en termes de tenue vestimentaire pour les travailleurs. Et il avait tout un développement sur les bernudas bien taillés, ajustés aux mocassins, et de savoir s'il trouvait que le polo était mieux que le t-shirt. Mais on est chez les... Pardon, mais on est chez les foiliers. On est chez les foiliers. Et vous voulez que je m'habitue à entendre le ministre du Travail de la 7e puissance mondiale le matin, lors d'une interview, m'expliquer quelle doit être la longueur de mon bernuda. Et s'habituer à ça, c'est ahurissant. Je n'ai aucune intention de m'y habituer.
0: Un mot sur les suites du choc, du traumatisme créé dans l'opinion par l'affaire Liana. Il y a l'affaire elle-même, il y a les dysfonctionnements de la justice, il y a les réactions du gouvernement. Après, vous aviez été l'auteur d'une loi sur les violences familiales qui avait été adoptée, c'était en 2024, si ma mémoire...
2: En 2019.
0: Qu'est-ce que ça vous inspire, vous, la façon dont la justice a dysfonctionné et la façon dont le gouvernement a géré ce dysfonctionnement ?
2: Il y a une thèse à laquelle je n'adhère pas, c'est la thèse des erreurs individuelles. C'est trop facile. C'est trop simple d'aller chercher ici ou là quelques boucs émissaires, de faire tomber 3 têtes et de se dire que le problème est réglé. D'abord, nous avons un problème de fond majeur qui est la manière dont nos sociétés aujourd'hui sont devenues des sociétés de prédation, notamment de nos enfants. Et ça, c'est un drame. Les affaires explosent et c'est pas rien. Puis la deuxième chose, c'est l'indifférence. Vous le disiez tout à l'heure, j'ai porté 2 lois, une qui a été adoptée en 2019 et une en 2022 qui crée une juridiction spécialisée. Rien n'a avancé depuis. Elle a été votée en première lecture, ça n'est pas allé au Sénat. Donc il y a une forme de lâcheté sur ce sujet, alors que c'est un des sujets les plus importants. Que faisons-nous pour protéger nos enfants dans des sociétés où tout se consomme, y compris parfois nos enfants ?
0: Merci Aurélien Pradier pour cette interview.
2: Merci à vous.
0: Sans concession. Et à bientôt sur Radio J.

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1: Bonjour à toutes et à tous, bon réveil et bienvenue sur RCJ en ce mercredi 1er juillet 2026, il est 8h.
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1: Au programme de cette édition, nouveau rapport sur la croissance démographique au sein de la communauté ultra-orthodoxe. On en parlera avec notre correspondant en Israël, Julien Baloul, puis l'invité de cette édition, Laurence Le Petit, délégué général de France Générosité. La France qui se bat, une campagne lancée à l'occasion du 125e anniversaire ce jour de la loi de 1901 sur la liberté d'association. On fait tout de suite un tour d'horizon de l'actualité sur RCJ.
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1: Les responsables militaires et les services de secours n'ont pas réussi à coordonner l'évacuation des civils blessés dans le sud d'Israël le 7 octobre 2023, ce qui a probablement empêché à certaines personnes de bénéficier de soins vitaux. C'est ce qu'évoque le contrôleur de l'État dans un rapport qui a été publié hier. Le rapport de Matanyahu Engelman est le seul bilan officiel d'ensemble des défaillances qui ont entouré l'attaque en l'absence d'enquête nationale. Il révèle également que la gestion de l'afflux de patients dans les hôpitaux a été mal organisée pendant la crise. L'armée israélienne a neutralisé hier un terroriste du Hezbollah qui opérait près d'une zone de sécurité où étaient stationnées des troupes près d'Al-Manzalat dans le sud du Liban. Une commission de la Knesset a adopté par 10 voix contre 4 un projet de loi fondamental déclarant l'étude de la Torah comme une valeur fondamentale de l'État d'Israël. Le projet de loi devrait faire l'objet d'un premier vote en séance plénière ce jour. La coalition vise à l'adopter avant la suspension préélectorale de la Knesset le 16 juillet. Porté par les partis orthodoxes, ce texte vise à protéger les réfractaires aux services militaires contre les sanctions et les poursuites judiciaires. Lancement de campagne de Guédi Eisenkot, chef du parti Yesh. Il a attaqué le gouvernement en déclarant, je cite, « Ce sont des dirigeants menteurs, comme s'il n'existait aucune alternative au chaos dans lequel nous vivons, comme si la seule façon de gouverner était de diviser entre nous ». Fin de citation. Il a par ailleurs reproché à Yair Lapid et Naftali Bennett d'avoir affaibli l'opposition au premier ministre israélien en faisant alliance. Des émissaires américains sont arrivés à Doha pour des discussions sur l'Iran avec des médiateurs qataris après des échanges de frappes qui ont menacé de faire voler en éclats la trêve entre Washington et Téhéran. L'Iran a lui aussi annoncé l'envoi cette semaine d'une délégation au Qatar mais exclut tout contact direct avec les responsables américains. L'Allemagne fait face à une multiplication des menaces sur son territoire, a déclaré hier son ministre de l'Intérieur, citant le service de renseignement intérieur. Mais qui sont les principaux ennemis mentionnés par ce ministre, Victor Benchimol?
3: Les ennemis de notre ordre fondamental démocratique et libéral viennent aussi bien de l'extérieur que de l'intérieur. C'est ce qu'a déclaré hier Alexander De Brindt, le ministre de l'Intérieur allemand. Sur le plan international, la principale menace extérieure vient de la Russie. Moscou est accusé de mener des actions hostiles contre l'Allemagne par l'intermédiaire de présumés agents jetables recrutés pour mener des opérations d'espionnage et de sabotage. Ainsi, selon le BFV, un service du renseignement allemand, la Russie considère l'Allemagne comme un adversaire clé en Europe et mobilise l'ensemble de ses moyens dans des opérations hybrides sur le continent. Mais d'autres acteurs sont également cités par le ministre allemand, à l'instar de la Chine pour ses actions d'espionnage. Enfin, le ministre met en garde contre des actes de sabotage, mais aussi des ingérences économiques ou politiques illicites, comme des campagnes de désinformation ou des assassinats. Ces actions visent des opposants politiques exilés en Allemagne, traqués, je cite, par des méthodes s'apparentant à du terrorisme d'État, telles que des agressions, des enlèvements ou des meurtres. Dans ce sens, les cibles juives et israéliennes restent une priorité pour certains acteurs étatiques, notamment l'Iran, comme le rappelle le service de renseignement allemand, le BFV.
1: Et qu'en est-il sur le plan intérieur?
3: Les groupuscules d'extrême droite demeurent plus dangereux que ceux d'extrême gauche, mais la violence s'accroît dans les deux camps, a insisté Alexander De Brindt. L'Allemagne observe ainsi une recrudescence des violences commises par des néo-nazis. En outre, l'antisémitisme et l'hostilité envers Israël représentent un défi majeur pour les autorités allemandes. Il y a deux semaines, un rapport du RIAS, l'Association fédérale des centres de recherche et d'information sur l'antisémitisme, recensait 8725 incidents antisémites sur l'année 2025, un taux trois fois supérieur à la situation en Allemagne avant le massacre du 7 octobre.
1: Et quelle réponse politique le ministre allemand met-il sur la table?
3: Eh bien, Alexander Dobrindt réclame une action très rapide pour élargir les pouvoirs des services de renseignement du pays, notamment en assouplissant certaines limites qui freineraient les opérations clandestines. Il y a deux jours, le chancelier allemand Friedrich Merz annonçait déjà vouloir bâtir l'armée conventionnelle la plus puissante d'Europe, portant de 185 000 à au moins 260 000 le nombre de militaires de carrière d'ici 2035. D'ici juillet 2027, le pays doit d'ailleurs décider d'un retour ou non au service militaire obligatoire.
1: Des perquisitions sont en cours en France et dans d'autres pays européens sur des soupçons de détournement de fonds européens par le groupe d'eurodéputés Identité et Démocratie où siégeait le Rassemblement National. Toujours divisé et perdu dans ses négociations internes, le Parti Socialiste va soumettre à ses militants deux pistes de stratégie pour la présidentielle réunie hier soir. Le Conseil national du PS n'a pas réussi à se mettre d'accord sur une proposition unique à soumettre au vote des militants le 9 juillet prochain. Pour trancher la manière de choisir leur candidat à la présidentielle, les deux propositions actent qu'il y aura une primaire de l'arc social-démocrate, mais différent sur les principes, mais diffère sur les participants et le corps électoral. À noter, on a appris hier que la prochaine élection présidentielle aura lieu les 18 avril et 2 mai 2027. L'Assemblée nationale approuve pour la troisième fois la création d'un droit à l'aide à mourir. Au total, 295 députés ont voté pour, contre 232. La réforme va désormais repartir au Sénat qui devrait à nouveau s'y opposer. Mais le dernier mot est à l'Assemblée nationale où le vote final est fixé au 15 juillet. La France vers un nouvel épisode de forte chaleur après une canicule exceptionnelle. Les températures ont à peine commencé à descendre légèrement en France que déjà Météo France annonce à partir de ce week-end un troisième épisode de forte chaleur en à peine plus d'un mois. Et enfin, 3-0 contre la Suède hier soir pour l'équipe de France qui s'est qualifiée pour les huitièmes de finale de la Coupe du Monde où l'attend le Paraguay. 8h06 sur RCG, restez avec nous, on se retrouve dans un instant, on sera en direct d'Israël avec notre correspondant Julien Baloul.
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1: 8h08 sur RCG, on parle beaucoup de la croissance démographique dans le monde ultra-orthodoxe en Israël, mais comme souvent, ici, la réalité sur le terrain est plus nuancée qu'elle n'en a l'air. Un nouveau rapport met en lumière un mouvement interne significatif. Les détails avec vous depuis Israël, Julien Baloul, bonjour.
8: Oui, bonjour Boker Tov. Ça, c'est un rapport qui est important parce que lorsqu'on parle de l'évolution démographique orthodoxe, ultra-orthodoxe, pardon, on parle du fait que ces familles font beaucoup plus d'enfants que le reste des familles israéliennes, qu'elles soient religieuses ou non. Et on le sait, la société ultra-orthodoxe vit en retrait de la société israélienne bien souvent, c'est-à-dire pour beaucoup ne vont ni travailler ni à l'armée. Et donc cela pose un problème à long terme, à savoir s'il y a de plus en plus d'Israéliens qui sont dans cette situation, que va-t-il se passer pour le fardeau militaire, que va-t-il se passer pour l'économie, etc. Or, vous le disiez, il y a un nouveau rapport qui a été publié cette semaine de l'association Yotzim Lishinui, c'est-à-dire on crée le changement, si vous voulez, et qui montre des chiffres assez intéressants. Il dit tout d'abord que dans chaque classe d'âge de la société ultra-orthodoxe israélienne, il y a environ entre 12 et 15% de ces personnes qui quittent la société ultra-orthodoxe. Elles ne viennent pas pour autant de ce qu'on appelle chélonim, c'est-à-dire pas religieux. Non, excusez-moi. Les réveils sont parfois un peu difficiles. Excusez-moi. Mais je le disais, entre 12 et 15% de chaque classe d'âge quittent la société ultra-orthodoxe. Et c'est pas un rejet ou une rupture totale avec la religion, parce que plus des deux tiers d'entre eux, de ces gens qui quittent la société orthodoxe, soit restent religieux, soit restent traditionalistes. Ils ne nient pas ni leur judaïsme, ils ne nient pas leur foi, ils ne nient pas leur racisme, mais leur racine, pardon, mais ils décident de vivre différemment leur identité, différemment leur judaïsme, et pour beaucoup d'entre eux, ils décident, même 60% des hommes qui quittent la société orthodoxe, ils décident même d'intégrer les rangs de Tsahal, donc pour prendre cet engagement civique qui est important. Et puis, on voit même que 80% des jeunes adultes qui quittent la société ultra-orthodoxe entre sur le marché du travail. Et ça, c'est très important, parce que ça veut dire que c'est des personnes qui vont payer des impôts, qui payent des taxes, qui permettent de faire marcher le marché du travail. Donc, c'est extrêmement important. Et c'est loin d'être un cas isolé. On voit beaucoup plus de plus en plus de monde et de jeunes Israéliens de la société orthodoxe qui, petit à petit, disons, quittent ce milieu très fermé pour s'intégrer de plus en plus dans la société israélienne. Alors, est-ce que ça va suffire? Je ne sais pas. Est-ce que le mouvement disons, va tenir sur le terme? Je ne sais pas. Mais ce qui est sûr, c'est que c'est très important, parce que hier encore, il y avait des débats à la Knesset sur le poids des journées de réserve, sur les réservistes israéliens. L'armée a besoin de main-d'œuvre, c'est primordial. Le marché israélien a besoin de main-d'œuvre, et on ne pourra pas vivre sur le long terme dans la situation actuelle. Il faudra évidemment que les choses changent. Donc, ce sont des chiffres qu'il faudra regarder de très près.
1: Et autre sujet ce matin, Julien, les chiffres du dernier rapport mondial du BS tournent en boucle ce matin à la télévision israélienne. Ils décrivent une explosion du nombre de millionnaires dans le pays. Vous nous en dites plus?
8: Oui, absolument, une explosion des millionnaires. Et là, on parle en dollars. Hein. On parle de 195 000 millionnaires en dollars en Israël. C'est une progression de 5% sur la seule année 2025. C'est-à-dire que l'an dernier, il y a environ 8800 personnes qui sont devenues millionnaires, qui ont rejoint ce club des très très riches. Ils sont maintenant assez nombreux dans le pays. La catégorie même des ultra riches, c'est-à-dire ceux qui possèdent plus de 30 millions de dollars, ils sont aujourd'hui 5400 dans le pays. C'est un bond de 70% en 5 ans. Donc c'est extrêmement important, parce que l'année dernière, les millionnaires ont bondi de 5%, les ultra-millionnaires ont bondi de 70% en 5 ans. Et on pourrait se dire, mais comment c'est possible, étant donné le coût de la vie en Israël, étant donné la situation et étant donné la guerre? Et bien en fait, lorsqu'on regarde de plus près, c'est évidemment ultra précis et localisé, on va dire. Ça concerne malheureusement pas toute la population. Ça concerne même pas la Startup Nation, ça concerne l'échelon supérieur de la Startup Nation. En fait, il y a eu notamment certaines startups qui ont fait des exits, on le sait, dans lesquels les employés ont reçu des dividendes assez importants. On est très content pour eux, évidemment. Mais le problème, c'est que cette situation de décrochage devient de plus en plus difficile. C'est-à-dire qu'il y a un petit groupe d'Israéliens qui s'en sort, et qui s'en sort de plus en plus, qui permet de faire vivre l'économie d'une part également, mais qui se permet du coup d'acheter des appartements, d'acheter de ce dont ils ont besoin, de faire des investissements qui font du coup monter également le prix de l'immobilier, etc., etc. Et du coup, on assiste à un décrochage qui est de plus en plus important entre les très riches en Israël, les riches et les très riches, et le reste de la population qui, elle, qui est de plus en plus en difficulté. On le sait aujourd'hui, le coût de la vie, le coût des loyers, le coût de l'alimentation est extrêmement important. Ce décalage, si vous voulez, entre ceux qui ont la chance de très bien s'en sortir et le reste de la population devient de plus en plus criant. On a un peu l'impression, alors je vous parle même pas de la classe moyenne, mais on a un peu l'impression, si vous voulez, que il faut absolument éviter de tomber du côté, évidemment, de ceux qui ont le plus de difficultés, et qu'il faut courir en permanence pour arriver d'une manière ou d'une autre à atteindre l'échelon supérieur, parce que entre les deux, il n'y a pas grand chose et c'est assez compliqué.
1: Merci beaucoup Julien pour toutes ces précisions. On vous retrouve la semaine prochaine, 8h14 sur RCJ. Dans un instant, l'invité de cette édition, Laurence Lepetit, délégué général de France Générosité. Nous marquons ce jour le 125e anniversaire de la loi de 1901 sur la liberté d'association.
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0: 8h16 sur RCJ, l'invité de cette édition, Laurence Lepetit, déléguée générale de France Générosité. Bonjour.
1: Bonjour Elena Tariente.
0: Merci beaucoup d'être avec nous ce matin sur RCJ. On marque donc en ce 1er juillet le 125e anniversaire de la loi de 1901 sur la liberté d'association. Peut-être dans un premier temps, cette loi, qu'est-ce qu'elle a changé véritablement pour les associations en France ?
1: Eh bien déjà merci, parce que je suis très contente de célébrer cet anniversaire avec vous. La loi du 1er juillet 1901, c'est une loi de liberté formidable. C'est la liberté pour chacun de s'organiser autour d'un projet ensemble. Et donc de choisir son objet et de mettre en commun des moyens humains et financiers sans autre but que de partager.
0: Ces associations aujourd'hui qui sont dans le cadre de cette loi de 1901, ça permet aussi une forme de garantie de fiabilité.
1: Alors c'est surtout hyper concret parce qu'aujourd'hui c'est 1,5 million d'associations qui sont présentes. C'est un statut qui est si formidable, qui permet de fonctionner aussi bien avec le club de foot de quartier qu'avec la Croix-Rouge française.
0: Il y a 13 millions de bénévoles dans les associations. La France y concentre près de 2 associations sur 5 de l'Union européenne, alors qu'on représente que 15% de sa population. Ces chiffres qui sont assez révélateurs d'une exception française, comment vous l'expliquez ? Est-ce qu'elle perdure dans le temps ?
1: Alors ouais, je pense que c'est un petit moment aussi pour avoir le droit d'avoir un petit moment cocorico. Effectivement, le tissu associatif français, il est unique en Europe. 40% des associations sont présentes sur le secteur, enfin sur la en France, et c'est probablement aussi ce qui fait tenir le tissu social français aujourd'hui. 76% des Français font confiance aux associations pour tenir le lien social en France, et ça je pense que c'est quelque chose d'assez formidable et qui est pas suffisamment dit. Aujourd'hui,
0: ce lien social, c'est à la fois les grandes associations et aussi beaucoup les associations de proximité, données, partagées près de chez soi. Ça permet aussi d'éviter beaucoup la solitude.
1: Oui, bien sûr, 89% des associations sont tenues uniquement par des bénévoles. Et ce statut, bah, il fonctionne aussi bien pour les amis boulistes que pour les amateurs de macramé, que pour les grandes ONG de solidarité internationale, ou même bah, ici le FSJU pour la solidarité auprès des personnes en difficulté. Au quotidien.
0: Justement, ces publics précaires, dont on a l'impression, au vu des conditions économiques de notre pays, qui sont a priori de plus en plus larges, le nombre de bénévoles, il arrive à suivre. En même temps, on peut évidemment pas mettre la responsabilité de gérer la précarité dans notre pays sur eux, mais au sein des associations, il y a toujours assez de bénévoles, il n'y a pas de pénurie.
1: Alors, il y a 13 millions de bénévoles en France, c'est un chiffre extrêmement fort et encourageant. Aujourd'hui, il y a une difficulté du bénévolat dit de gouvernance, c'est-à-dire de prendre des responsabilités aujourd'hui dans des organisations. Ceci dit, le bénévolat chez les plus jeunes, il remonte. Ça, c'est très encourageant parce que ça veut dire aussi qu'on a une jeunesse qui a envie de s'engager, qui a envie de faire ensemble, qui a envie de partager.
0: Qui forme les bénévoles ? Est-ce que c'est la responsabilité de chaque association ? Ou est-ce qu'il y a un plan aussi de l'État pour permettre que les gens encadrés puissent l'être dans de bonnes conditions ?
1: Alors, il y a évidemment, c'est la responsabilité de chaque organisation de former ses bénévoles. Après, il y a aujourd'hui quand même un programme national. Il y a notamment des programmes comme le service civique ou le SNU qui sont nés d'abord dans le monde associatif et qui aujourd'hui sont portés, coportés avec l'État.
0: Les associations qui sont aussi souvent beaucoup à l'origine de grandes avancées sociales. Est-ce que vous trouvez aujourd'hui que c'est toujours les porte-parole d'une société qui avance ? On voit constamment dans l'actualité des drames et puis le politique qui rame derrière pour trouver les mesures. Les associations, ce sont aussi des lanceurs d'alerte ?
1: Bien sûr, enfin, je pense que les grandes avancées sociales et sociétales depuis 125 ans, elles sont dues au milieu, enfin, au monde associatif. Hein. Le droit de vote des femmes en 44, c'est 80 ans d'abord de combat féminin via les associations. C'est également le cas pour, je veux dire, pour la cause environnementale, pour la prise en charge du handicap, et puis très près de chez nous, là en ce moment, vous avez des associations féminines qui combattent dans la rue pour obtenir la loi intégrale sur les violences faites aux femmes.
0: La frontière, évidemment, pas pour cette cause des violences faites aux femmes et aux enfants, mais la frontière justement entre la cause et l'idéologie, c'est ça aussi que cherche peut-être à déterminer de façon encore plus prégnante et parfois de façon compliquée l'État dans sa recherche de est-ce que les associations font leur travail de façon à être en accord avec les valeurs de la République.
1: Bah, je pense que là, il faut revenir à 1971. En fait, le Conseil constitutionnel, il érige la loi de 1901 au rang de liberté fondamentale. En fait, le droit de s'associer, d'être ensemble autour d'un projet commun est une loi fondamentale de la République aujourd'hui. Aujourd'hui, une association, elle peut être politique. Il n'y a pas de contradiction entre un engagement politique et un engagement associatif. Maintenant, il faut respecter le cadre qui existe dans la République et l'État est bien garant de l'intérêt général.
0: Les associations aussi, on l'oublie peut-être, mais un secteur qui emploie.
1: C'est un secteur qui emploie et c'est un secteur qui va pas forcément bien aussi. Et je pense que c'est très important de le dire aussi ce matin, c'est que c'est un secteur qui est sous tension. Je vous donne 3 chiffres. Une organisation sur 3 a des problèmes de trésorerie. Une organisation sur 4 est en train de diminuer ses activités. Et en 2025, on estime qu'il y a 90 000 emplois menacés dans le secteur associatif. Et c'est des emplois très concret, on parle d'éducateurs spécialisés, d'aide à la personne. Enfin, c'est vraiment des emplois qui agissent dans la vie quotidienne des Français.
0: Ça nous mène aussi à ces alertes que vous formulez assez fréquemment sur la remise en cause du modèle de financement des associations, notamment par les pouvoirs publics, à la fois là depuis plusieurs années et dans la perspective de 2027. Quels sont les échanges que vous avez? Est-ce que vous êtes inquiète?
1: Oui, je suis inquiète parce que aujourd'hui il y a un triple effet ciseau et puis qui perdure, c'est-à-dire qu'il y a une baisse des financements publics. Là, il y a 50% des associations qui ont subi une baisse des financements publics en 2025. Il y a une hausse des coûts et le récent choc pétrolier au Moyen-Orient a aussi eu un impact évidemment. Et puis il y a eu les chocs inflationnistes avant. Et puis il y a une hausse des bénéficiaires, notamment pour les organisations de grande solidarité. Donc à un moment, c'est la quadrature du cercle. Et donc nous, on appelle évidemment à un dialogue renforcé avec les pouvoirs publics. Ça se passe bien au niveau municipal. Parce que dans la plupart des municipalités, parce que les maires sont très conscients de la nécessité d'avoir un tissu associatif vivant et partenaire. Par contre, au niveau national, c'est plus compliqué. Et aujourd'hui, on fait aussi face à la dette de l'État et aux choix politiques qui vont être faits lors de la présidentielle de 2027.
0: En effet, cet État surendetté, on vous fait d'ores et déjà comprendre que ça va être compliqué, que ces économies, elles doivent être faites partout. Et dans le même temps, on se dit que des économies sont faites dans un moment où déjà les associations elle-même comble des manques du service public.
1: Complètement, mais là aussi, quelque chose de très concret, les subventions publiques, elles n'ont toujours pas été versées. Nous sommes le 1er juillet, il y a eu tellement, entre les discussions sur le budget, les rediscussions sur le budget, les resserrements budgétaires, là aujourd'hui, vous avez des associations qui ont des problèmes de trésorerie parce qu'elles attendent leurs subventions nationales et des collectivités locales.
0: Ce à quoi vous participez aussi via France Générosité, c'est à pouvoir structurer aussi ces associations, à ce qu'elles puissent échanger sur ce qui se passe. Ça permet aussi une sorte de force, de frappe supplémentaire.
1: Oui, alors France Générosité, nous on a aussi une particularité, c'est qu'on représente des organisations qui font appel à la générosité du public. Et là, il faut le dire, il y a quand même des bonnes nouvelles. C'est-à-dire que les Français sont au rendez-vous. Le baromètre de la générosité de France Générosité a démontré qu'en 2025, les dons avaient progressé de 3,6%. Et ils ont progressé aussi parce que les Français sont conscients des difficultés du monde associatif. 61% des donateurs savent que le monde associatif est en difficulté. Il est probable qu'ils aient fait un effort supplémentaire de soutien dans ces temps qui sont difficiles.
0: Cette campagne que vous avez lancée aussi dans ce cadre-là, la France qui se bat, qu'est-ce qu'elle signifie pour vous?
1: Alors, cette campagne, on la coporte avec le mouvement associatif et c'est une campagne pour révéler l'attachement des Français au monde associatif. Je l'ai dit, les chiffres le prouvent, les Français ont confiance dans le monde associatif, ils pensent que c'est indispensable au lien social et pourtant cette confiance, aujourd'hui, elle ne protège pas. Et donc, nous, ce qu'on appelle aujourd'hui avec cette campagne, la France qui se bat, c'est de dire que les associations sont le cœur battant de la France et c'est d'appeler chaque citoyen à le dire, à le partager sur les réseaux sociaux. On vous a préparé un petit défi avec la chorégraphe Fovoto de Danse avec les Stars. Il y a un petit tuto très sympa sur le site lafrancequi-se-bat.fr. Et là, on vous invite à le faire, à le réaliser, à le partager et à dire votre attachement au monde associatif parce que plus on sera nombreux à le dire, plus derrière, on pourra aussi expliquer à nos politiques dans la période électorale qui arrive à quel point on a besoin de soutenir ce tissu associatif.
0: Vous l'avez dit, les associations qui couvrent énormément de champs, est-ce qu'il y a un champ spécifique, l'écologie, la santé, l'aide aux personnes âgées, qui est plus investi que d'autres et sur lequel il y a des besoins et il y a une réponse aussi apportée par les associations qui est prégnante?
1: Alors, les associations, elles sont vraiment présentes partout, sur tout le champ de l'intérêt général. Aujourd'hui, je veux dire, on vient de vivre une canicule absolument Et puis on nous annonce, vous venez d'annoncer un deuxième épisode caniculaire dans 8 jours, ce qui nous réjouit, ce qui ne peut réjouir personne. Et il faut se dire que concrètement, qu'est-ce qu'on fait les associations pendant cette canicule ? Vous avez la SNSM qui protégeait les plages et qui protégeait les Français des noyades. Vous avez des organisations de grande solidarité ou qui s'occupent des personnes âgées, qui ont visité des personnes âgées, qui ont essayé de trouver des points de fraîcheur pour ces organisations. Vous avez la Fondation des femmes qui s'est occupée des violences faites aux femmes, parce qu'on sait que dans les périodes de canicule, les violences faites aux femmes augmente. C'est ça, c'est très concret en fait, c'est dans la vie des citoyens, des Français au quotidien, et quel que soit l'objet quelque part.
0: La loi de 1901, la loi de 1905 aussi, sur la séparation des églises et de l'État, il y a des grands rendez-vous comme ça qu'on célèbre et qui permettent aussi de mieux vivre ensemble.
1: Je pense que c'est très important de rappeler à quel point vivre ensemble aujourd'hui en France est quelque chose qui est un acquis. C'est considéré comme un acquis, mais demain, ça peut disparaître. On voit à quel point notre société se tend, se polarise. Et donc, le fait de faire ensemble, de se rassembler au niveau territorial, dans une petite association, dans de plus grands mouvements, ça fait se sentir, complet, ensemble, heureux. La joie, c'est aussi très important dans le monde associatif. Je pense qu'il faut pas oublier que tous les grands festivals sont des festivals associatifs. Cet été, vous allez certainement, les uns et les autres, aller en profiter. Et donc, rappelez-vous, en fait, que cette loi merveilleuse qu'est cette loi de 1901, elle permet tout ça.
0: Quels sont, Laurence Lepetit, les rendez-vous de la journée pour vous ?
1: Alors ce soir, il y a une grande émission radiophonique avec les radios associatives, le collectif des radios associatives, une émission qui sera rediffusée en direct sur la chaîne YouTube La France qui se bat et dans 50 radios associatives partout sur le territoire. Et ces prochains jours, un peu partout en France, le 1er, le 2 et le 3 juillet, les mouvements associatifs régionaux organisent aussi des temps de conférences et de rencontres autour de la loi 1901 et de cet anniversaire.
0: Merci beaucoup Laurence Lepetit, déléguée générale de France Générosité, d'avoir été notre invitée ce matin sur RCJ. C'est la fin de cette édition. Merci à toutes et à tous de l'avoir suivie. Passez une belle journée à l'écoute de notre antenne.
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1: Bonjour à tous et bienvenue dans votre journal. Nous sommes le mercredi 1er juillet et voici les titres. Le président du MUCEM, Pierre-Olivier Costa, est officiellement suspendu de ses fonctions à compter d'aujourd'hui. Une mise en retrait annoncée par le ministère de la Culture. En filigrane, des accusations de management toxique et deux enquêtes en cours, dont une pour harcèlement moral et sexuel. Écoutez la réaction de Bruno Benjamin, le président du CRIF Marseille-Provence, qui était récemment en conflit ouvert avec la direction du MUCEM concernant sa programmation. Il s'est exprimé au micro de Nathan Sperling.
2: Je ne me réjouis jamais du malheur des autres. C'est finalement la justice immanente qui s'est chargée de le sanctionner. Il s'est fourvoyé d'accepter en son sein la culture, une soi-disant culture de Gaza, tout en sachant qu'avec le Hamas, aucune culture n'est autorisée. Elle est même sanctionnée et sévèrement sanctionnée, parfois jusqu'à la mort. Il est parfois dommage de faire la promotion d'autres cultures en sachant que Marseille et la France ne sont pas tout à fait mis à l'honneur, ne sont pas aussi considérés que d'autres cultures qui sont à l'autre bout du monde. Donc je pense qu'il faut trouver un savant équilibre. D'ailleurs, je devais reprendre contact avec lui pour organiser un événement autour de la culture israélienne. Je prendrai contact avec lui parce que je crois qu'il est suspendu 4 mois. On verra ce qu'il advient de lui. Mais en tous les cas, j'ai aussi contact avec son adjoint, donc je le contacterai.
1: Il est interdit de pénétrer tous les massifs des Bouches-du-Rhône aujourd'hui jusqu'à minuit. Le niveau de risque incendie en forêt est jugé très sévère sur tous les massifs du département. C'est le Mistral attendu aujourd'hui avec des rafales à 75 km/h qui a décidé la préfecture à interdire ses accès. Aujourd'hui à 14h, la maison Adair met aux enchères plusieurs centaines d'artefacts et lots de judaïka. Dans le cadre d'une vente organisée à Paris, Emmanuel Attias, professeur d'histoire, conférencier et guide spécialiste du patrimoine juif, vous donne les informations nécessaires sur cette vente accessible en distanciel depuis Marseille. Écoutez-le au micro de Magali Barthès.
3: Avis aux collectionneurs et passionnés d'histoire, la prestigieuse maison Adair vous donne rendez-vous pour un événement culturel unique à Paris. Vivez une vente aux enchères exceptionnelles dédiée intégralement au judaïka. Découvrez des centaines de pièces rares d'Europe, d'Afrique du Nord et du Moyen-Orient, objets de culte précieux, toiles de maître, clichés inédits du Yishuv et d'authentiques éditions originales du J'accuse de Zola. Le clou de la vente, une agada de Pessah manuscrite, miraculeusement réalisée dans la clandestinité en 1943, en pleine guerre. Ne manquez pas ce rendez-vous avec l'histoire.
1: Mon identité juive m'a sauvé, c'est le témoignage poignant de David Benaïm, correspondant de guerre, invité hier soir par le CRIF Marseille-Provence à l'espace Paul Benaïm. Un récit nécessaire, écoutez-le au micro de Nathan Sperling.
4: C'était important pour moi d'écrire ce qu'on a traversé, d'abord parce que c'est vraiment inhabituel, et parce que pendant les 3 semaines de captivité, toutes mes identités se sont retrouvées vraiment à exploser et j'avais besoin de raconter, de mettre sur... d'écrire vraiment tout simplement ce pan de ma vie et à travers cette histoire-là, mon métier de journaliste, mon homosexualité, les différents passages par lesquels je suis passé et mon judaïsme et pourquoi mon judaïsme a sauvé la vie là-bas.
1: C'est le grand soir pour la superstar Bad Bunny au Stade Vélodrome. Le concert est déjà complet depuis plusieurs mois et de nombreuses personnalités sont attendues pour venir voir le chanteur américain aux sonorités portoricaines. 3 heures de show vont être proposées aux Marseillais ce soir. Comme chaque mercredi, Noah Stora vous propose le film de la semaine qu'il faut aller voir dans les salles obscures et climatisées.
5: Imaginez, sauver le monde ne vous suffit plus. Cette fois, il faut carrément traverser la galaxie. Vous l'aurez compris, Supergirl débarque au cinéma. Millie Alcock incarne Kara Zor-El, prête à tout pour affronter un ennemi redoutable. Accompagnée d'un allié aussi improbable qu'indispensable, elle se lance dans une aventure intergalactique où vengeance, justice et action se mêlent à chaque instant. Avec Matthias Schoenaerts et Eve Ridley, Craig Gillespie signe un nouveau chapitre spectaculaire de l'univers DC. Une héroïne, une galaxie et une mission qui s'annonce explosive.
6: Voilà le problème. Mon cousin et moi, on a une vision très différente. ce que c'est d'être un héros. Il voit ce qu'il y a de bon en chacun. Moi, je vois la vérité.
7: Les brigands. Ils ont tout ravagé. Aux quatre coins de la galaxie. Et la galaxie doit être défendue.
6: T'as pas intérêt à me laisser tomber.
8: Bien se marrer.
6: Là, on va avoir un gros problème.
1: Et puis, vous l'avez peut-être suivi jusqu'à tard dans la nuit, les Bleus ont décroché leur ticket pour les huitièmes de finale de la Coupe du Monde. Face à la Suède, 3-0. Ils retrouveront le Paraguay ce samedi lors de la prochaine rencontre. La météo aujourd'hui est toujours aussi chaude dans la cité phocéenne, 30 degrés ce matin et jusqu'à 33 degrés à Marseille. Je vous donne rendez-vous dans moins de 5 minutes pour mon édito consacré ce matin à la carrière

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1: Ce matin, j'ai envie de vous parler d'une voix. Pas seulement d'une voix qui passe sur les ondes, mais d'une voix qui accompagne, qui rassemble, qui répond. Une voix qui, depuis des années, se lève quand la ville s'endort encore dans ses rêves. Une voix qui questionne, qui cherche, qui éclaire. Une voix qui fait de l'information une manière de faire. Cette voix, c'est celle d'Elsa, Elsa Charbit. Son histoire avec Radio JM ne commence pas par un titre, elle commence par une passion, par des mots à transmettre. En 2001, elle arrive comme bénévole avec dans les mains des livres et dans le cœur une parole. Une chronique littéraire, quelques minutes d'antenne, mais déjà quelque chose qui se dessine, qui se sème. Parce qu'Elsa a toujours su une chose essentielle, les histoires des autres rendent la vie plus belle. Puis arrive 2006, le début d'une nouvelle page, une aventure professionnelle, un nouveau paysage, mais au fond la même envie, la même lumière, faire de la radio un lieu où chacun peut se faire entendre. 20 ans à porter un micro, 20 ans à faire résonner les mots, 20 ans à ouvrir des portes, à accueillir celles et ceux qui les franchissent. Elsa, c'est l'énergie d'une sportive, le regard d'une journaliste, la curiosité d'une lectrice assidue. Elle avance vite, elle travaille dur, elle cherche la vérité derrière chaque détour. Elle ne mâche pas ses mots, elle pose les questions, elle refuse les silences, les faux-semblants, les omissions. Parce qu'une interview, pour elle, n'est jamais un simple rendez-vous, c'est une rencontre entre une voix et un bout de vécu. Elle a accompagné Marseille dans toutes ses saisons, ses grandes histoires, ses transformations, ses passions, des quartiers aux institutions, des artistes aux citoyens. Elle a tendu son micro pour créer du lien. Elle a vu défiler les grands noms de la cité, les débats, les combats, les responsabilités, de Gaudin à Guérigny, de Vassal à Payan, de Muselier à Cazeneuve, les voix du temps présent. Sur ses plateaux politiques, dans ses émissions, elle a accueilli les confrontations, les convictions. Toujours cette même exigence, ce même regard, laisser parler, mais ne jamais perdre le cap du départ. Elle a donné une place à la culture, aux comédiens, aux musiciens, aux écritures, parce qu'une ville ne vit pas seulement de ses décisions, elle vit aussi de ses artistes et de ses créations. Elle a accompagné les rencontres, les débats, les grands moments, les dîners du CRIF, les échanges importants. Ces instants où la mémoire rencontre le présent, où l'histoire nous rappelle qu'il faut rester vigilant. Car Elsa sait que les blessures ne doivent pas disparaître, que les souvenirs sont des lumières à transmettre. Elle raconte les traumatismes, elle protège la mémoire, elle transforme les silences en pages d'histoire. Et puis il y a cette chose qui lui ressemble tellement, elle met les autres en avant naturellement. Elle donne confiance, elle accompagne, elle encourage et elle fait grandir les voix. Elle ouvre des passages. À la tête du club de la presse, elle a réveillé un collectif. Elle a remis du mouvement, du débat, du rythme. Toujours 10 idées qui arrivent en même temps et souvent la bonne idée au bon moment. Mais derrière cette énergie, derrière cette course permanente, il y a une femme attachée aux mots, profondément. Une femme qui retrouve dans les livres et les auteurs aimés un refuge, un souffle, une façon de continuer à rêver. Alors ce matin, on voulait simplement dire merci. Merci pour les questions, merci pour les rencontres, merci pour les combats, merci pour toutes ces voix qui, grâce à toi, ont trouvé leur place. Parce qu'au fond, le plus beau métier d'une journaliste, ce n'est pas seulement de raconter ce qui existe, c'est de faire exister ce qu'on n'entend pas. Tu n'as pas seulement donné une voix à Radio JM, tu as donné une voix à ceux qui en avaient besoin. Et ça, finalement, c'est la plus belle des signatures.

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0: Constitué de 45 rangées de pierres de taille en calcaire de Jérusalem, le Kotel, le mur occidental, est l'un des lieux les plus sacrés du judaïsme. Son histoire est tortueuse, paradoxale et saccadée. Il y a en effet une disjonction entre sa maçonnerie antique, il y a 2 millénaires, et sa sacralisation, il y a 500 ans, avant d'être à nouveau transformée, il y a 55 ans. Ce mur est d'abord paradoxal. Il ne dit rien, il est muet, il ne porte aucune inscription ni décoration. Il n'est, comme son nom l'indique, que le mur occidental de soutèlement du temple. C'est donc un monument qui n'indique rien d'autre que l'absence d'un autre monument, bien plus signifiant, celui vers lequel les fidèles juifs se tournent lorsqu'ils prient, le temple détruit. Ce mur a plusieurs noms. Pour les juifs, c'est le mur occidental, car il se situe à l'ouest de l'ancien temple, le Kotel Ha-Maravi, son nom en hébreu. Pourtant, jusqu'au XVIe siècle, les juifs ne priaient pas devant ce mur, mais plutôt devant le mur oriental, en face du mont des Oliviers. Mur oriental qui, lui, est beaucoup plus éloquent, puisqu'il comprend la porte dorée, ou porte double, qui ne s'ouvrira qu'à l'arrivée du Messie. Sa portée symbolique est donc bien plus forte. Ensuite, pour les chrétiens, c'est le mur des Lamentations, une appellation qui apparaît dans les récits des pèlerins et témoigne de l'anti-judaïsme ambiant car la destruction du temple est considérée comme un châtiment des juifs qui n'ont pas accepté leur messie. Enfin, pour les musulmans, on désigne le mur par le nom du cheval ailé de Mahomet, Al-Burak, sur lequel il aurait effectué son voyage nocturne vers Jérusalem pour y rencontrer les prophètes et qu'il aurait laissé accrocher à ce mur. En tout cas, c'est un lieu central du judaïsme, lieu de prière et de recueillement pour les fidèles ou les touristes qui viennent parfois y glisser de petits papiers entre les pierres.
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0: 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Il est 9h.
1: Le journal. Les responsables militaires et les services de secours n'ont pas réussi à coordonner l'évacuation des civils blessés dans le sud d'Israël le 7 octobre 2023, ce qui a probablement empêché à certaines personnes de bénéficier de soins vitaux. C'est ce qu'évoque le contrôleur de l'État dans un rapport qui a été publié hier. Le rapport de Matanyahu Engelman est le seul bilan officiel d'ensemble des défaillances qui ont entouré l'attaque en l'absence d'enquête nationale. Il révèle également que la gestion de l'afflux de patients dans les hôpitaux a été mal organisée pendant la crise. L'armée israélienne a neutralisé hier un terroriste du Hezbollah qui opérait près d'une zone de sécurité où étaient stationnées des troupes près d'Al-Manzalat dans le sud du Liban. Une commission de la Knesset a adopté par 10 voix contre 4 un projet de loi fondamental déclarant l'étude de la Torah comme une valeur fondamentale de l'État d'Israël. Le projet de loi devrait faire l'objet d'un premier vote en séance plénière ce jour. La coalition vise à l'adopter avant la suspension préélectorale de la Knesset le 16 juillet. Porté par les partis orthodoxes, ce texte vise à protéger les réfractaires au service militaire contre les sanctions et les poursuites judiciaires. Lancement de campagne de Gadi Eisenkot, chef du parti Yesh. Il a attaqué le gouvernement en déclarant, je cite, « Ce sont des dirigeants menteurs, comme s'il n'existait aucune alternative au chaos dans lequel nous vivons, comme si la seule façon de gouverner était de diviser entre nous ». Fin de citation. Il a par ailleurs reproché à Yair Lapid et Naftali Bennett d'avoir affaibli l'opposition au premier ministre israélien en faisant alliance. Des émissaires américains sont arrivés à Doha pour des discussions sur l'Iran avec des médiateurs qataris après des échanges de frappes qui ont menacé de faire voler en éclats la trêve entre Washington et Téhéran. L'Iran a lui aussi annoncé l'envoi cette semaine d'une délégation au Qatar, mais exclut tout contact direct avec les responsables américains. L'Allemagne fait face à une multiplication des menaces sur son territoire, a déclaré hier son ministre de l'Intérieur, citant le service de renseignement intérieur. Mais qui sont les principaux ennemis mentionnés par ce ministre, Victor Benchimol?
2: Les ennemis de notre ordre fondamental démocratique et libéral viennent aussi bien de l'extérieur que de l'intérieur. C'est ce qu'a déclaré hier Alexander De Brindt, le ministre de l'Intérieur allemand. Sur le plan international, la principale menace extérieure vient de la Russie. Moscou est accusé de mener des actions hostiles contre l'Allemagne par l'intermédiaire de présumés agents jetables recrutés pour mener des opérations d'espionnage et de sabotage. Ainsi, selon le BFV, un service du renseignement allemand, la Russie considère l'Allemagne comme un adversaire clé en Europe et mobilise l'ensemble de ses moyens dans des opérations hybrides sur le continent. Mais d'autres acteurs sont également cités par le ministre allemand, à l'instar de la Chine pour ses actions d'espionnage. Enfin, le ministre met en garde contre des actes de sabotage, mais aussi des ingérences économiques ou politiques illicites, comme des campagnes de désinformation ou des assassinats. Ces actions visent des opposants politiques exilés en Allemagne, traqués, je cite, par des méthodes s'apparentant à du terrorisme d'État, telles que des agressions, des enlèvements ou des meurtres. Dans ce sens, les cibles juives et israéliennes restent une priorité pour certains acteurs étatiques, notamment l'Iran, comme le rappelle le service de renseignement allemand, le BFV.
1: Et qu'en est-il sur le plan intérieur?
2: Les groupuscules d'extrême droite demeurent plus dangereux que ceux d'extrême gauche, mais la violence s'accroît dans les deux camps, a insisté Alexander De Brindt. L'Allemagne observe ainsi une recrudescence des violences commises par des néo-nazis. En outre, l'antisémitisme et l'hostilité envers Israël représentent un défi majeur pour les autorités allemandes. Il y a deux semaines, un rapport du RIAS, l'Association fédérale des centres de recherche et d'information sur l'antisémitisme, recensait 8725 incidents antisémites sur l'année 2025, un taux 3 fois supérieur à la situation en Allemagne avant le massacre du 7 octobre.
1: Et quelle réponse politique le ministre allemand met-il sur la table?
2: Eh bien, Alexander De Brindt réclame une action très rapide pour élargir les pouvoirs des services de renseignement du pays, notamment en assouplissant certaines limites qui freineraient les opérations clandestines. Il y a deux jours, le chancelier allemand Friedrich Merz annonçait déjà vouloir bâtir l'armée conventionnelle la plus puissante d'Europe, portant de 185 000 à au moins 260 000 le nombre de militaires de carrière d'ici 2035. D'ici juillet 2027, le pays doit d'ailleurs décider d'un retour ou non au service militaire obligatoire.
1: Des perquisitions sont en cours en France et dans d'autres pays européens sur des soupçons de détournement de fonds européens par le groupe d'eurodéputés Identité et Démocratie où siégeait le Rassemblement National. Toujours divisé et perdu dans ses négociations internes, le Parti Socialiste va soumettre à ses militants deux pistes de stratégie pour la présidentielle. Réunie hier soir, le Conseil National du PS n'a pas réussi à se mettre d'accord sur une proposition unique à soumettre au vote des militants le 9 juillet prochain. Pour trancher la manière de choisir leur candidat à la présidentielle, les deux propositions actent qu'il y aura une primaire de l'arc social-démocrate mais différent sur les principes mais diffère sur les participants et le corps électoral. A noter, on a appris hier que la prochaine élection présidentielle aura lieu les 18 avril et 2 mai 2027. L'Assemblée nationale approuve pour la troisième fois la création d'un droit à l'aide à mourir. Au total, 295 députés ont voté pour, contre 232. La réforme va désormais repartir au Sénat qui devrait à nouveau s'y opposer. Mais le dernier mot est à l'Assemblée nationale où le vote final est fixé au 15 juillet. La France vers un nouvel épisode de forte chaleur. Après une canicule exceptionnelle, les températures ont à peine commencé à descendre légèrement en France que déjà Météo France annonce à partir de ce week-end un troisième épisode de forte chaleur en à peine plus d'un mois. Et enfin, 3-0 contre la Suède hier soir pour l'équipe de France qui s'est qualifiée pour les huitièmes de finale de la Coupe du Monde où l'attend le Paraguay.
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1: Bonjour à tous et bienvenue dans votre journal. Nous sommes le mercredi 1er juillet et voici les titres. Le président du MUCEM, Pierre-Olivier Costa, est officiellement suspendu de ses fonctions à compter d'aujourd'hui. Une mise en retrait annoncée par le ministère de la Culture. En filigrane, des accusations de management toxique et deux enquêtes en cours, dont une pour harcèlement moral et sexuel. Écoutez la réaction de Bruno Benjamin, le président du CRIF Marseille-Provence, qui était récemment en conflit ouvert avec la direction du MUCEM concernant sa programmation. Il s'est exprimé au micro de Nathan Sperling.
2: Je ne me réjouis jamais du malheur des autres. C'est finalement la justice immanente qui s'est chargée de le sanctionner. Il s'est fourvoyé d'accepter en son sein la culture, une soi-disant culture de Gaza, tout en sachant qu'avec le Hamas, aucune culture n'est autorisée. Elle est même sanctionnée et sévèrement sanctionnée. Parfois jusqu'à la mort. Il est parfois dommage de faire la promotion d'autres cultures en sachant que Marseille et la France ne sont pas tout à fait mis à l'honneur, ne sont pas aussi considérés que d'autres cultures qui sont à l'autre bout du monde. Donc je pense qu'il faut trouver un savant équilibre. D'ailleurs, je devais reprendre contact avec lui pour organiser un événement autour de la culture israélienne. Je prendrai contact avec lui parce que je crois qu'il est suspendu 4 mois. On verra ce qu'il advient de lui. Mais en tous les cas, j'ai aussi contact avec son adjoint, donc je le contacterai.
1: Il est interdit de pénétrer tous les massifs des Bouches-du-Rhône aujourd'hui jusqu'à minuit. Le niveau de risque incendie en forêt est jugé très sévère sur tous les massifs du département. C'est le Mistral attendu aujourd'hui avec des rafales à 75 km/h qui a décidé la préfecture à interdire ces accès. Aujourd'hui à 14h, la maison Ader met aux enchères plusieurs centaines d'artefacts et lots de judaïka dans le cadre d'une vente organisée à Paris. Emmanuel Attias, professeur d'histoire, conférencier et guide spécialiste du patrimoine juif, vous donne les informations nécessaires sur cette vente accessible en distanciel depuis Marseille. Écoutez-le au micro de Magali Barthès.
3: Avis aux collectionneurs et passionnés d'histoire. La prestigieuse maison Ader vous donne rendez-vous pour un événement culturel unique à Paris. Vivez une vente aux enchères exceptionnelles dédiée intégralement au judaïka. Découvrez des centaines de pièces rares d'Europe, d'Afrique du Nord et du Moyen-Orient, objets de culte précieux, toiles de maître, clichés inédits du Yishuv et d'authentiques éditions originales du J'accuse de Zola. Le clou de la vente, une agada de Pessah manuscrite, miraculeusement réalisée dans la clandestinité en 1943, en pleine guerre. Ne manquez pas ce rendez-vous avec l'histoire.
1: Mon identité juive m'a sauvé, c'est le témoignage poignant de David Benaïm, correspondant de guerre, invité hier soir par le CRIF Marseille-Provence à l'espace Paul Benaïm. Un récit nécessaire, écoutez-le au micro de Nathan Sperling.
4: C'était important pour moi d'écrire ce qu'on a traversé, d'abord parce que c'est vraiment inhabituel, et parce que pendant les 3 semaines de captivité, toutes mes identités se sont retrouvées vraiment à exploser, et j'avais besoin de raconter, de mettre sur... d'écrire, vraiment, tout simplement, ce pan de ma vie, et à travers cette histoire-là, mon métier de journaliste, mon homosexualité, les différents passages par lesquels je suis passé, et mon judaïsme, et pourquoi mon judaïsme a sauvé la vie là-bas.
1: C'est le grand soir pour la superstar Bad Bunny au Stade Vélodrome. Le concert est déjà complet depuis plusieurs mois et de nombreuses personnalités sont attendues pour venir voir le chanteur américain aux sonorités portoricaines. 3 heures de show vont être proposées aux Marseillais ce soir. Comme chaque mercredi, Noah Stora vous propose le film de la semaine qu'il faut aller voir dans les salles obscures et climatisées.
5: Imaginez, sauver le monde ne vous suffit plus. 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Vous l'aurez compris, Supergirl débarque au cinéma. Millie Alcock incarne Kara Zor-El, prête à tout pour affronter un ennemi redoutable. Accompagnée d'un allié aussi improbable qu'indispensable, elle se lance dans une aventure intergalactique où vengeance, justice et action se mêlent à chaque instant. Avec Matthias Schoenaerts et Eve Ridley, Craig Gillespie signe un nouveau chapitre spectaculaire de l'univers DC. Une héroïne, une galaxie et une mission qui s'annonce explosive.
6: Voilà le problème. Mon cousin et moi, on a une vision très différente. ce que c'est d'être un héros. Il voit ce qu'il y a de bon en chacun. Moi, je vois la vérité.
1: Les brigands. Ils ont tout ravagé. Aux quatre coins de la galaxie. Et la galaxie doit être défendue.
6: T'as pas intérêt à me laisser tomber. Là, on va avoir un gros problème.
1: Et puis, vous l'avez peut-être suivi jusqu'à tard dans la nuit, les Bleus ont décroché leur ticket pour les huitièmes de finale de la Coupe du Monde. Face à la Suède, 3-0. Ils retrouveront le Paraguay ce samedi lors de la prochaine rencontre. La météo aujourd'hui est toujours aussi chaude dans la cité phocéenne, 30 degrés ce matin et jusqu'à 33 degrés à Marseille. Je vous souhaite à tous de passer une excellente journée et surtout, prenez bien soin de vous.
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3: Bonjour, je suis très heureuse de vous retrouver aujourd'hui pour une nouvelle émission du journal d'une maman. Nous allons parler du suivi de groupe.

0: Vous avez été employé à Saint-Joseph pendant 5 ans, vous y êtes toujours à temps partiel, en salle de naissance, et en parallèle, vous travaillez donc en cabinet. C'est un cabinet qui se trouve dans le 5e arrondissement de Marseille. Vous faites plein de choses autour de la périnatalité. Vous travaillez également en cabinet d'imagerie et en gynécologie autour de la natalité et de l'enfant. Je dis des bêtises, l'imagerie est dans votre cabinet.
1: Oui, c'est le nom de mon cabinet. Voilà. C'est ça.
0: Donc, du coup, vous prenez en charge la femme et l'enfant dans sa globalité, et vous faites également le suivi gynécologique. On va parler du suivi de grossesse aujourd'hui. Vous faites aussi les IVG et également le postpartum, mais vous faites aussi les échographies et les cours de préparation à la naissance.
1: C'est ça.
0: Donc, nous allons parler de ce suivi de grossesse qui est très abstrait pour les nouvelles mamans qui attendent un enfant. Alors, on sait qu'en France, le suivi de grossesse comprend plusieurs consultations obligatoires afin de veiller au bon déroulement de la grossesse et de prévenir d'éventuelles complications. Alors, vous êtes là pour accompagner les patientes dans chacune de ces étapes avec votre écoute, vos conseils et surtout votre expertise. Alors, pour commencer, Naomi, j'aurais une première question à vous poser. Pouvez-vous nous expliquer quel est précisément le rôle de la sage-femme dans le suivi de la grossesse ?
1: Alors, la sage-femme, elle suit la grossesse dans la physiologie. Enfin, en distinguant le gynécologue et la sage-femme, en fait, la sage-femme, elle a le droit de faire la même chose que le gynécologue dans la physiologie. Quand une patiente est en bonne santé, quand son bébé est en bonne santé, la sage-femme a le droit de suivre intégralement la grossesse. Le suivi de grossesse, il se compose de, du coup, 8 consultations, dont 7 consultations qui sont obligatoires uniquement pour le suivi. Donc, c'est comme tous les mois, on va voir la sage-femme pour son suivi de grossesse, les mesures des tensions, mesure des paramètres vitaux, on recueille les examens, on regarde les échographies, et on regarde le bébé, on pèse la patiente. Voilà, ça consiste au suivi de la grossesse. Ensuite, il y a 3 grosses échographies obligatoires pendant la grossesse, donc que les patientes doivent faire avec soit des sages-femmes, soit des radiologues, soit des gynécos, qui sont échographistes, et ça consiste à regarder la morphologie du bébé. Voilà, la sage-femme, elle a aussi un rôle du coup dans l'accompagnement, et c'est une des consultations qui sont obligatoires, l'entretien prénatal précoce, qui est nouveau, entre guillemets, puisque ça existe quand même depuis pas mal de temps, mais les patientes sont pas forcément au courant. C'est un rendez-vous de 45 minutes où on prend le temps de parler avec les patientes sur leur situation sociale, sur leur situation économique. On donne tout un tas de conseils pour les patientes, un aperçu de la grossesse, du suivi et de tout son accompagnement.
0: Alors, à quel moment une femme enceinte peut-elle commencer son suivi avec une sage-femme ?
1: À partir du moment... Enfin, en fait, on peut même faire une consultation préconceptionnelle, à vrai dire. C'est-à-dire qu'on peut voir une sage-femme avant de... Dès qu'on a le projet de tomber enceinte, on peut faire une sage-femme pour voir une sage-femme pour faire le suivi préconceptionnel. Et puis, à partir du moment où le test est positif, on peut déjà commencer à consulter la sage-femme déjà pour avoir...
0: D'accord. C'est important de le dire que les patientes peuvent venir vous voir avant de tomber enceinte aussi.
1: Oui, bien sûr. C'est une consultation qui est vraiment très importante pour le bon déroulement de la grossesse, parce qu'il y a des supplémentations à faire, des bilans à faire, même des conseils à donner aux patientes pour juste tomber enceinte, se rassurer, pas avoir de stress, voilà, ça les accompagne mieux.
0: Alors, comment se déroule une consultation de suivi avec une sage-femme ? Alors, on l'a dit tout à l'heure, hein, je sais qu'il doit y avoir des moments d'échange, vous réalisez des examens, beaucoup de futures mamans ont des inquiétudes, des interrogations sur l'arrivée du bébé, l'accouchement. Quel est votre rôle à ce moment-là ? Je suppose que vous devez les assurer, les informer. Comment se déroule cette consultation ?
1: Eh ben, en général, la patiente arrive, on discute un petit peu, je recueille ses examens, je lui fais un examen clinique où on voit le bébé. Donc moi, je suis échographiste, donc effectivement, je fais des échographies à chaque consultation. Ça, c'est pas mal pour les patientes, puisque ça leur plaît de voir leur bébé. Déjà, quand les patientes, elles voient leur bébé, que tout va bien, elles commencent à souffler. Et après, ben, en général, elles viennent avec une liste de questions et on répond aux questions. On anticipe sur les futurs mois, ce qui va se passer et tout ce qu'on peut mettre en place en fonction de la grossesse. Ben, il y a... En fonction du moment de la grossesse, en fait, il y a beaucoup de choses à mettre en place. Au début, on va plus mettre en place des choses administratives, on va choisir la maternité, on va, enfin voilà, discuter autour du début de la grossesse parce que ça peut être le début de la grossesse peut être un peu lourd pour certaines patientes. Les symptômes sont assez, enfin, en fonction des patientes, mais les symptômes peuvent être plus ou moins présents. Et c'est vrai que

0: du coup ça les chamboule un petit peu, donc on prend en charge ça. Et puis après, une fois qu'elles sont plus investies, on parle plus des cours de préparation à la naissance, on se projette sur la maternité, voilà, c'est chaque patiente est son suivi, chaque grossesse est son suivi, chaque grossesse est différente, chaque patiente est différente, et en fait nous on doit s'adapter à toutes ces situations.
1: Alors à l'époque, je sais pas si c'est toujours d'actualité, je crois qu'à partir du 6e mois, la patiente devait voir absolument un gynécologue. Est-ce que c'est toujours d'actualité ou est-ce que du coup elle peut vous voir uniquement qu'à vous jusqu'à la fin?
0: Non, moi, vraiment, il y a des patientes que je suis du début jusqu'à vraiment la fin. Ça veut dire même parfois, je les retrouve à Saint-Jo, les accouche, je les vois en postpartum, et puis je fais leur suivi gynéco.
1: Donc du coup, le gynécologue n'est pas indispensable si le suivi de grossesse est...
0: Et physiologique, voilà. En fait, l'HAS a fait des recommandations sur le suivi des patientes en fonction de leur pathologie et de la physiologie. En fait, on a des listes où ça case la patiente, où elle doit avoir un suivi gynéco, elle doit avoir un suivi sage-femme, ou bien elle peut avoir un suivi sage-femme avec avis gynéco, par exemple.
1: Voilà. C'est important de le dire parce que du coup, ça change tellement et vos missions changent aussi tellement que quelquefois, les mamans sont un petit peu perdues en disant « Non, mais est-ce que je ne dois pas voir le gynéco entre-temps ?» Donc, si c'est une grossesse, comme vous dites, physiologique, vous pouvez l'accompagner du début à la fin.
0: Oui, après, on a vraiment un gros rôle aussi en parallèle du gynéco. Ça veut dire, moi, j'ai beaucoup de patientes que je vois complètement en parallèle du gynéco parce que en fait, on pallie aussi à un soutien. On travaille complètement ensemble avec les gynécos. Enfin, bon, on a tous des personnes avec lesquelles on travaille plus ou moins. Et c'est vrai qu'on travaille beaucoup en équipe. Ce qui est bien, c'est de distinguer aussi le suivi de la grossesse et l'accompagnement de la grossesse. Parce que du coup, nous, les sages-femmes, avec tout ce que la Sécu a mis en place, l'entretien prénatal précoce, les cours de préparation à la naissance, tout ça, ça nous permet aussi de suivre la patiente en parallèle de gynéco. Et ça aide beaucoup les sages-femmes aussi, ça aide beaucoup les patientes aussi.
1: Alors, est-ce que vous pouvez nous parler de la préparation à la naissance? On parle du travail, de la douleur, de l'allaitement, du retour à la maison, ou encore des soins des nouveau-nés dans toutes ces séances. Comment se passent ces séances? Est-ce qu'il y a plusieurs mamans? Est-ce que c'est des séances individuelles?
0: Alors après, oui, c'est dans chaque endroit, ça dépend de chaque endroit, mais au final, les thèmes sont toujours assez communs. Il y a 7 cours qui sont remboursés par la Sécu, à peu près 1 heure par cours sur différents thèmes. On parle d'anatomie, déjà, pour comprendre un petit peu... Où se passe tout, quoi. On parle des mots de la grossesse, les mots MAUX, enfin, qu'on peut avoir. On parle, donc, du coup, de la salle de naissance, tout ce qui peut se passer en salle de naissance. Donc, nous, on a des mannequins, qu'on peut montrer aux patientes pour les mettre plus en situation. On parle, donc, du coup, de tout ce qui peut arriver aussi en salle de naissance. Par exemple, une césarienne, un déclenchement, une hémorragie. On parle aussi des choses qui sont pas forcément agréables à entendre. Et ensuite, on parle du postpartum, les suites de couches, l'alimentation, l'allaitement maternel, l'alimentation artificielle, donc les biberons, comment on fait un biberon, comment on change une couche. Voilà, en fait, ça prépare vraiment la patiente au strict minimum pour pouvoir commencer dans sa vie de maman.
1: Alors, vous avez un rôle très important aussi après l'accouchement.
0: Oui.
1: Y a des consultations qui sont obligatoires post-accouchement.
0: Oui, alors obligatoire, non, très recommandé, oui. Déjà, il y a le programme du Prado, enfin, je sais même plus si ça s'appelle comme ça, mais en gros, c'est la visite à domicile. Une fois que la patiente, elle a accouché, on peut venir la voir à la maison, mais c'est vrai que c'est bien en amont d'avoir fait ce qu'on appelle le bilan prénatal. Donc, on voit la sage-femme qui va nous voir en postpartum, on la rencontre avant. Voilà, comme ça, c'est intéressant puisque on a déjà un contact avec elle, elle nous connaît, elle connaît notre dossier et du coup, c'est vrai que c'est bien quand c'est quelqu'un qu'on a déjà vu. Elle vient à la maison, elle peut venir 2 fois à la maison pour voir la maman, voir comment elle va sur le plan psychologique, voir l'alimentation, on voit le bébé, on l'examine, on le pèse pour voir s'il grossit bien, tout ça. C'est vrai que les mamans, ça les aide beaucoup parce que c'est comme à l'hôpital à la maison, quoi. Donc elles ont des rendez-vous avant le pédiatre, en fait, pour pouvoir suivre la bonne évolution de leur bébé. Et ensuite, on a la visite post-natale. Donc ça, c'est le check-up un peu post-natal, 6 à 8 semaines après l'accouchement, pour refaire le point sur la contraception, le frottis, examen des seins, et voilà.
1: La rééducation post-accouchement, oui. C'est vous qui vous en occupez aussi?
0: Alors oui, alors nous au cabinet, on sait bien sûr tous dispatcher certaines, mais les sages-femmes font la rééducation du périnée. Voilà. aussi, 6 à 8 semaines après l'accouchement, on fait des séances de rééducation.
1: Vous pouvez commencer.
0: Oui.
1: Donc en fait, vous les prenez en charge avant la conception jusqu'à vraiment, vraiment la fin.
0: Oui.
1: Et la contraception, elle peut se prendre à partir de quel moment, rapidement après l'accouchement ?
0: Oui, à partir de, enfin, alors en postpartum, on n'a pas le droit de prendre des œstrogènes, donc c'est uniquement un type de contraception qu'on a le droit de prendre, uniquement avec de la progestérone, et ça peut se prendre à partir de 3 semaines après l'accouchement.
1: D'accord. Pourquoi pas des œstrogènes ?
0: Parce que les œstrogènes, c'est un risque thromboembolique veineux et plus de risque en postpartum de faire phlébite,
1: d'accord,
0: embolie pulmonaire.
1: Ok, AVC. D'accord. Voilà, je ne savais pas. Alors, ma dernière question. Que direz-vous à une femme enceinte qui hésite encore à être suivie par une sage-femme ?
0: C'est indispensable d'avoir une sage-femme dans sa vie. on peut pas se passer d'une, ouais, sage-femme. Comme je vous l'ai dit, qu'on ait un gynéco ou pas, il faut avoir une sage-femme.
1: Écoutez, c'était le mot de la fin. En tout cas, merci beaucoup Naomi d'avoir partagé avec nous votre expérience et de nous avoir permis de mieux comprendre l'importance du suivi de la grossesse avec une sage-femme. On retient quand même que les sages-femmes jouent un rôle essentiel dans l'accompagnement des futures mamans avant, pendant et après la naissance. Et grâce à leur expertise médicale, leur écoute et leur présence, vous participez toutes, sages-femmes, au bon déroulement de la grossesse et au bien-être des familles. Merci encore de tout ce que vous faites. Et merci Naomi d'être venue jusqu'à nous aujourd'hui. On se retrouve très vite pour une nouvelle émission.

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1: Le journal. Les responsables militaires et les services de secours n'ont pas réussi à coordonner l'évacuation des civils blessés dans le sud d'Israël le 7 octobre 2023, ce qui a probablement empêché à certaines personnes de bénéficier de soins vitaux. C'est ce qu'évoque le contrôleur de l'État dans un rapport qui a été publié hier. Le rapport de Matania Wengelmann est le seul bilan officiel d'ensemble des défaillances qui ont entouré l'attaque en l'absence d'enquête nationale. Il révèle également que la gestion de l'afflux de patients dans les hôpitaux a été mal organisée pendant la crise. L'armée israélienne a neutralisé hier un terroriste du Hezbollah qui opérait près d'une zone de sécurité où étaient stationnées des troupes près d'Al-Manzalat dans le sud du Liban. Une commission de la Knesset a adopté par 10 voix contre 4 un projet de loi fondamental déclarant l'étude de la Torah comme une valeur fondamentale de l'État d'Israël. Le projet de loi devrait faire l'objet d'un premier vote en séance plénière ce jour. La coalition vise à l'adopter avant la suspension préélectorale de la Knesset le 16 juillet. Porté par les partis orthodoxes, ce texte vise à protéger les réfractaires au service militaire contre les sanctions et les poursuites judiciaires. Lancement de campagne de Gadi Eisenkot, chef du parti Yesh. Il a attaqué le gouvernement en déclarant, je cite, « Ce sont des dirigeants menteurs, comme s'il n'existait aucune alternative au chaos dans lequel nous vivons, comme si la seule façon de gouverner était de diviser entre nous ». Fin de citation. Il a par ailleurs reproché à Yair Lapid et Naftali Bennett d'avoir affaibli l'opposition au premier ministre israélien en faisant alliance. Des émissaires américains sont arrivés à Doha pour des discussions sur l'Iran avec des médiateurs qataris après des échanges de frappes qui ont menacé de faire voler en éclats la trêve entre Washington et Téhéran. L'Iran a lui aussi annoncé l'envoi cette semaine d'une délégation au Qatar, mais exclut tout contact direct avec les responsables américains. L'Allemagne fait face à une multiplication des menaces sur son territoire, a déclaré hier son ministre de l'Intérieur, citant le service de renseignement intérieur. Mais qui sont les principaux ennemis mentionnés par ce ministre, Victor Benchimol?
2: Les ennemis de notre ordre fondamental démocratique et libéral viennent aussi bien de l'extérieur que de l'intérieur. C'est ce qu'a déclaré hier Alexander De Brindt, le ministre de l'Intérieur allemand. Sur le plan international, la principale menace extérieure vient de la Russie. Moscou est accusé de mener des actions hostiles contre l'Allemagne par l'intermédiaire de présumés agents jetables recrutés pour mener des opérations d'espionnage et de sabotage. Ainsi, selon le BFV, un service du renseignement allemand, la Russie considère l'Allemagne comme un adversaire clé en Europe et mobilise l'ensemble de ses moyens dans des opérations hybrides sur le continent. Mais d'autres acteurs sont également cités par le ministre allemand, à l'instar de la Chine pour ses actions d'espionnage. Enfin, le ministre met en garde contre des actes de sabotage, mais aussi des ingérences économiques ou politiques illicites, comme des campagnes de désinformation ou des assassinats. Ces actions visent des opposants politiques exilés en Allemagne, traqués, je cite, par des méthodes s'apparentant à du terrorisme d'État, telles que des agressions, des enlèvements ou des meurtres. Dans ce sens, les cibles juives et israéliennes restent une priorité pour certains acteurs étatiques, notamment l'Iran, comme le rappelle le service de renseignement allemand, le BFV.
1: Et qu'en est-il sur le plan intérieur?
2: Les groupuscules d'extrême droite demeurent plus dangereux que ceux d'extrême gauche, mais la violence s'accroît dans les deux camps, a insisté Alexander De Brindt. L'Allemagne observe ainsi une recrudescence des violences commises par des néo-nazis. En outre, l'antisémitisme et l'hostilité envers Israël représentent un défi majeur pour les autorités allemandes. Il y a deux semaines, un rapport du RIAS, l'Association fédérale des centres de recherche et d'information sur l'antisémitisme, recensait 8725 incidents antisémites sur l'année 2025, un taux trois fois supérieur à la situation en Allemagne avant le massacre du 7 octobre.
1: Et quelle réponse politique le ministre allemand met-il sur la table?
2: Eh bien, Alexander De Brindt réclame une action très rapide pour élargir les pouvoirs des services de renseignement du pays, notamment en assouplissant certaines limites qui freineraient les opérations clandestines. Il y a deux jours, le chancelier allemand Friedrich Merz annonçait déjà vouloir bâtir l'armée conventionnelle la plus puissante d'Europe, portant de 185 000 à au moins 260 000 le nombre de militaires de carrière d'ici 2035. D'ici juillet 2027, le pays doit d'ailleurs décider d'un retour ou non au service militaire obligatoire.
1: Des perquisitions sont en cours en France et dans d'autres pays européens sur des soupçons de détournement de fonds européens par le groupe d'eurodéputés Identité et Démocratie où siégeait le Rassemblement National. Toujours divisé et perdu dans ses négociations internes, le Parti Socialiste va soumettre à ses militants deux pistes de stratégie pour la présidentielle réunie hier soir. Le Conseil national du PS n'a pas réussi à se mettre d'accord sur une proposition unique à soumettre au vote des militants le 9 juillet prochain. Pour trancher la manière de choisir leur candidat à la présidentielle, les deux propositions actent qu'il y aura une primaire de l'arc social-démocrate, mais différent sur les principes, mais diffère sur les participants. Et le corps électoral a noté, on a appris hier, que la prochaine élection présidentielle aura lieu les 18 avril et 2 mai 2027. L'Assemblée nationale approuve pour la troisième fois la création d'un droit à l'aide à mourir. Au total, 295 députés ont voté pour, contre 232. La réforme va désormais repartir au Sénat qui devrait à nouveau s'y opposer. Mais le dernier mot est à l'Assemblée nationale où le vote final est fixé au 15 juillet. La France vers un nouvel épisode de forte chaleur après une canicule exceptionnelle. Les températures ont à peine commencé à descendre légèrement en France que déjà Météo France annonce à partir de ce week-end un troisième épisode de forte chaleur en à peine plus d'un mois. Et enfin, 3-0 contre la Suède hier soir pour l'équipe de France qui s'est qualifiée pour les huitièmes de finale de la Coupe du Monde où l'attend le Paraguay.
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1: Bonjour à tous et bienvenue dans votre journal. Nous sommes le mercredi 1er juillet et voici les titres. Le président du MUCEM, Pierre-Olivier Costa, est officiellement suspendu de ses fonctions à compter d'aujourd'hui. Une mise en retrait annoncée par le ministère de la Culture. En filigrane, des accusations de management toxique et deux enquêtes en cours, dont une pour harcèlement moral et sexuel. Écoutez la réaction de Bruno Benjamin, le président du CRIF Marseille-Provence, qui était récemment en conflit ouvert avec la direction du MUCEM concernant sa programmation. Il s'est exprimé au micro de Nathan Sperling.
2: Je ne me réjouis jamais du malheur des autres. C'est finalement la justice immanente qui s'est chargée de le sanctionner. Il s'est fourvoyé d'accepter en son sein la culture, une soi-disant culture de Gaza, tout en sachant qu'avec le Hamas, aucune culture n'est autorisée. Elle est même sanctionnée et sévèrement sanctionnée, parfois jusqu'à la mort. Il est parfois dommage de faire la promotion d'autres cultures en sachant que Marseille et la France ne sont pas tout à fait mis à l'honneur, ne sont pas aussi considérés que d'autres cultures qui sont à l'autre bout du monde. Donc je pense qu'il faut trouver un savant équilibre. D'ailleurs, je devais reprendre contact avec lui pour organiser un événement autour de la culture israélienne. Je prendrai contact avec lui parce que je crois qu'il est suspendu 4 mois. On verra ce qu'il advient de lui. Mais en tous les cas, j'ai aussi contact avec son adjoint, donc je le contacterai.
1: Il est interdit de pénétrer tous les massifs des Bouches-du-Rhône aujourd'hui jusqu'à minuit. Le niveau de risque incendie en forêt est jugé très sévère sur tous les massifs du département. C'est le Mistral attendu aujourd'hui avec des rafales à 75 km/h qui a décidé la préfecture à interdire ces accès. Aujourd'hui à 14h, la maison Ader met aux enchères plusieurs centaines d'artefacts et lots de judaïka. Dans le cadre d'une vente organisée à Paris, Emmanuel Attias, professeur d'histoire, conférencier et guide spécialiste du patrimoine juif, vous donne les informations nécessaires sur cette vente accessible en distanciel depuis Marseille. Écoutez-le au micro de Magali Barthès.
3: Avis aux collectionneurs et passionnés d'histoire. La prestigieuse maison Ader vous donne rendez-vous pour un événement culturel unique à Paris. Vivez une vente aux enchères exceptionnelles dédiée intégralement au judaïka. Découvrez des centaines de pièces rares d'Europe, d'Afrique du Nord et du Moyen-Orient, objets de culte précieux, toiles de maître, clichés inédits du Yishuv et d'authentiques éditions originales du J'accuse de Zola. Le clou de la vente, une agada de Pessah manuscrite, miraculeusement réalisée dans la clandestinité en 1943, en pleine guerre. Ne manquez pas ce rendez-vous avec l'histoire.
1: Mon identité juive m'a sauvé, c'est le témoignage poignant de David Benaïm, correspondant de guerre, invité hier soir par le CRIF Marseille-Provence à l'espace Paul Benaïm. Un récit nécessaire, écoutez-le au micro de Nathan Sperling.
4: C'était important pour moi d'écrire ce qu'on a traversé, d'abord parce que c'est vraiment inhabituel, et parce que pendant les 3 semaines de captivité, toutes mes identités se sont retrouvées vraiment à exploser, et j'avais besoin de raconter, de mettre sur... d'écrire, vraiment tout simplement, ce pan de ma vie, et à travers cette histoire-là, mon métier de journaliste, mon homosexualité, les différents passages par lesquels je suis passé, et mon judaïsme, et pourquoi mon judaïsme a sauvé la vie là-bas.
1: C'est le grand soir pour la superstar Bad Bunny au Stade Vélodrome. Le concert est déjà complet depuis plusieurs mois et de nombreuses personnalités sont attendues pour venir voir le chanteur américain aux sonorités portoricaines. 3 heures de show vont être proposées aux Marseillais ce soir. Comme chaque mercredi, Noah Stora vous propose le film de la semaine qu'il faut aller voir dans les salles obscures et climatisées.
5: Imaginez, sauver le monde ne vous suffit plus. Cette fois, il faut carrément traverser la galaxie. Vous l'aurez compris, Supergirl débarque au cinéma. Millie Alcock incarne Kara Zor-El, prête à tout pour affronter un ennemi redoutable. Accompagnée d'un allié aussi improbable qu'indispensable, elle se lance dans une aventure intergalactique où vengeance, justice et action se mêlent à chaque instant. Avec Matthias Schoenaerts et Eve Ridley, Craig Gillespie signe un nouveau chapitre spectaculaire de l'univers DC. Une héroïne, une galaxie et une mission qui s'annonce explosive.
6: Voilà le problème. Mon cousin et moi... on a une vision très différente. que c'est d'être un héros. Il voit ce qu'il y a de bon en chacun. Moi, je vois la vérité.
7: Les brigands. Ils ont tout ravagé. Aux quatre coins de la galaxie. Et la galaxie doit être défendue.
6: T'as pas intérêt à me laisser tomber. Là, on va avoir un gros problème.
1: Et puis, vous l'avez peut-être suivi jusqu'à tard dans la nuit, les Bleus ont décroché leur ticket pour les huitièmes de finale de la Coupe du Monde face à la Suède, 3-0. Ils retrouveront le Paraguay ce samedi lors de la prochaine rencontre. La météo aujourd'hui est toujours aussi chaude dans la cité phocéenne, 30 degrés ce matin et jusqu'à 33 degrés à Marseille. Je vous souhaite à tous de passer une excellente journée et surtout, prenez bien soin de vous.
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1: Le journal. Les responsables militaires et les services de secours n'ont pas réussi à coordonner l'évacuation des civils blessés dans le sud d'Israël le 7 octobre 2023, ce qui a probablement empêché à certaines personnes de bénéficier de soins vitaux. C'est ce qu'évoque le contrôleur de l'État dans un rapport qui a été publié hier. Le rapport de Matanyahu Engelman est le seul bilan officiel d'ensemble des défaillances qui ont entouré l'attaque en l'absence d'enquête nationale. Il révèle également que la gestion de l'afflux de patients dans les hôpitaux a été mal organisée pendant la crise. L'armée israélienne a neutralisé hier un terroriste du Hezbollah qui opérait près d'une zone de sécurité où étaient stationnées des troupes près d'Al-Manzalat dans le sud du Liban. Une commission de la Knesset a adopté par 10 voix contre 4 un projet de loi fondamental déclarant l'étude de la Torah comme une valeur fondamentale de l'État d'Israël. Le projet de loi devrait faire l'objet d'un premier vote en séance plénière ce jour. La coalition vise à l'adopter avant la suspension préélectorale de la Knesset le 16 juillet. Porté par les partis orthodoxes, ce texte vise à protéger les réfractaires aux services militaires contre les sanctions et les poursuites judiciaires. Lancement de campagne de Gadi Eisenkot, chef du parti Yesh. Il a attaqué le gouvernement en déclarant, je cite, « Ce sont des dirigeants menteurs, comme s'il n'existait aucune alternative au chaos dans lequel nous vivons, comme si la seule façon de gouverner était de diviser entre nous ». Fin de citation. Il a par ailleurs reproché à Yair Lapid et Naftali Bennett d'avoir affaibli l'opposition au premier ministre israélien en faisant alliance. Des émissaires américains sont arrivés à Doha pour des discussions sur l'Iran avec des médiateurs qataris après des échanges de frappes qui ont menacé de faire voler en éclats la trêve entre Washington et Téhéran. L'Iran a lui aussi annoncé l'envoi cette semaine d'une délégation au Qatar, mais exclut tout contact direct avec les responsables américains. L'Allemagne fait face à une multiplication des menaces sur son territoire, a déclaré hier son ministre de l'Intérieur, citant le service de renseignement intérieur. Mais qui sont les principaux ennemis mentionnés par ce ministre, Victor Benchimol?
2: Les ennemis de notre ordre fondamental démocratique et libéral viennent aussi bien de l'extérieur que de l'intérieur. C'est ce qu'a déclaré hier Alexander De Brint, le ministre de l'Intérieur allemand. Sur le plan international, la principale menace extérieure vient de la Russie. Moscou est accusé de mener des actions hostiles contre l'Allemagne par l'intermédiaire de présumés agents jetables recrutés pour mener des opérations d'espionnage et de sabotage. Ainsi, selon le BFV, un service du renseignement allemand, la Russie considère l'Allemagne comme un adversaire clé en Europe et mobilise l'ensemble de ses moyens dans des opérations hybrides sur le continent. Mais d'autres acteurs sont également cités par le ministre allemand, à l'instar de la Chine pour ses actions d'espionnage. Enfin, le ministre met en garde contre des actes de sabotage, mais aussi des ingérences économiques ou politiques illicites, comme des campagnes de désinformation ou des assassinats. Ces actions visent des opposants politiques exilés en Allemagne, traqués, je cite, par des méthodes s'apparentant à du terrorisme d'État, telles que des agressions, des enlèvements ou des meurtres. Dans ce sens, les cibles juives et israéliennes restent une priorité pour certains acteurs étatiques, notamment l'Iran, comme le rappelle le service de renseignement allemand, le BFV.
1: Et qu'en est-il sur le plan intérieur?
2: Les groupuscules d'extrême droite demeurent plus dangereux que ceux d'extrême gauche, mais la violence s'accroît dans les deux camps, a insisté Alexander De Brint. L'Allemagne observe ainsi une recrudescence des violences commises par des néo-nazis. En outre, l'antisémitisme et l'hostilité envers Israël représentent un défi majeur pour les autorités allemandes. Il y a deux semaines, un rapport du RIAS, l'Association fédérale des centres de recherche et d'information sur l'antisémitisme, recensait 8725 incidents antisémites sur l'année 2025, un taux trois fois supérieur à la situation en Allemagne avant le massacre du 7 octobre.
1: Et quelle réponse politique le ministre allemand met-il sur la table?
2: Eh bien, Alexander De Brint réclame une action très rapide pour élargir les pouvoirs des services de renseignement du pays, notamment en assouplissant certaines limites qui freineraient les opérations clandestines. Il y a deux jours, le chancelier allemand Friedrich Merz annonçait déjà vouloir bâtir l'armée conventionnelle la plus puissante d'Europe, portant de 185 000 à au moins 260 000 le nombre de militaires de carrière d'ici 2035. D'ici juillet 2027, le pays doit d'ailleurs décider d'un retour ou non au service militaire obligatoire.
1: Des perquisitions sont en cours en France et dans d'autres pays européens sur des soupçons de détournement de fonds européens par le groupe d'eurodéputés Identité et Démocratie où siégeait le Rassemblement National. Toujours divisé et perdu dans ses négociations internes, le Parti Socialiste va soumettre à ses militants deux pistes de stratégie pour la présidentielle réunie hier soir. Le Conseil national du PS n'a pas réussi à se mettre d'accord sur une proposition unique à soumettre au vote des militants le 9 juillet prochain. Pour trancher la manière de choisir leur candidat à la présidentielle, les deux propositions actent qu'il y aura une primaire de l'arc social-démocrate, mais différent sur les principes, mais diffère sur les participants et le corps électoral. À noter, on a appris hier que la prochaine élection présidentielle aura lieu les 18 avril et 2 mai 2027. L'Assemblée nationale approuve pour la troisième fois la création d'un droit à l'aide à mourir. Au total, 295 députés ont voté pour, contre 232. La réforme va désormais repartir au Sénat qui devrait à nouveau s'y opposer. Mais le dernier mot est à l'Assemblée nationale où le vote final est fixé au 15 juillet. La France vers un nouvel épisode de forte chaleur après une canicule exceptionnelle. Les températures ont à peine commencé à descendre légèrement en France que déjà Météo France annonce à partir de ce week-end un troisième épisode de forte chaleur en à peine plus d'un mois. Et enfin, 3-0 contre la Suède hier soir pour l'équipe de France qui s'est qualifiée pour les huitièmes de finale de la Coupe du Monde où l'attend le Paraguay.
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1: Bonjour à tous et bienvenue dans votre journal. Nous sommes le mercredi 1er juillet et voici les titres. Le président du MUCEM, Pierre-Olivier Costa, est officiellement suspendu de ses fonctions à compter d'aujourd'hui. Une mise en retrait annoncée par le ministère de la Culture. En filigrane, des accusations de management toxique et deux enquêtes en cours, dont une pour harcèlement moral et sexuel. Écoutez la réaction de Bruno Benjamin, le président du CRIF Marseille-Provence, qui était récemment en conflit ouvert avec la direction du MUCEM concernant sa programmation. Il s'est exprimé au micro de Nathan Sperling.
2: Je ne me réjouis jamais du malheur des autres. C'est finalement la justice immanente qui s'est chargée de le sanctionner. Il s'est fourvoyé d'accepter en son sein la culture, une soi-disant culture de Gaza, tout en sachant qu'avec le Hamas, aucune culture n'est autorisée. Elle est même sanctionnée et sévèrement sanctionnée, parfois jusqu'à la mort. Il est parfois dommage de faire la promotion d'autres cultures en sachant que Marseille et la France ne sont pas tout à fait mis à l'honneur, ne sont pas aussi considérés que d'autres cultures qui sont à l'autre bout du monde. Donc je pense qu'il faut trouver un savant équilibre. D'ailleurs, je devais reprendre contact avec lui pour organiser un événement autour de la culture israélienne. Je prendrai contact avec lui parce que je crois qu'il est suspendu 4 mois. On verra ce qu'il advient de lui. Mais en tous les cas, j'ai aussi contact avec son adjoint, donc je le contacterai.
1: Il est interdit de pénétrer tous les massifs des Bouches-du-Rhône aujourd'hui jusqu'à minuit. Le niveau de risque incendie en forêt est jugé très sévère sur tous les massifs du département. C'est le Mistral attendu aujourd'hui avec des rafales à 75 km/h qui a décidé la préfecture à interdire ces accès. Aujourd'hui à 14h, la maison Adair met aux enchères plusieurs centaines d'artefacts et lots de judaïka. Dans le cadre d'une vente organisée à Paris, Emmanuel Attias, professeur d'histoire, conférencier et guide spécialiste du patrimoine juif, vous donne les informations nécessaires sur cette vente accessible en distanciel depuis Marseille. Écoutez-le au micro de Magali Barthès.
3: Avis aux collectionneurs et passionnés d'histoire. La prestigieuse maison Adair vous donne rendez-vous pour un événement culturel unique à Paris. Vivez une vente aux enchères exceptionnelle dédiée intégralement au judaïka. Découvrez des centaines de pièces rares d'Europe, d'Afrique du Nord et du Moyen-Orient, objets de culte précieux, toiles de maître, clichés inédits du Yishuv et d'authentiques éditions originales du Jacques de Zola. Le clou de la vente, une agada de Pessah manuscrite, miraculeusement réalisée dans la clandestinité en 1943, en pleine guerre. Ne manquez pas ce rendez-vous avec l'histoire.
1: Mon identité juive m'a sauvé, c'est le témoignage poignant de David Benaïm, correspondant de guerre, invité hier soir par le CRIF Marseille-Provence à l'espace Paul Benaïm. Un récit nécessaire, écoutez-le au micro de Nathan Sperling.
4: C'était important pour moi d'écrire ce qu'on a traversé, d'abord parce que c'est vraiment inhabituel, et parce que pendant les 3 semaines de captivité, toutes mes identités se sont retrouvées vraiment à exploser et j'avais besoin de raconter, de mettre sur... d'écrire vraiment tout simplement ce pan de ma vie et à travers cette histoire-là, mon métier de journaliste, mon homosexualité, les différents passages par lesquels je suis passé et mon judaïsme et pourquoi mon judaïsme a sauvé la vie là-bas.
1: C'est le grand soir pour la superstar Bad Bunny au Stade Vélodrome. Le concert est déjà complet depuis plusieurs mois et de nombreuses personnalités sont attendues pour venir voir le chanteur américain aux sonorités portoricaines. 3 heures de show vont être proposées aux Marseillais ce soir. Comme chaque mercredi, Noah Stora vous propose le film de la semaine qu'il faut aller voir dans les salles obscures et climatisées.
5: Imaginez, sauver le monde ne vous suffit plus. Cette fois, il faut carrément traverser la galaxie. Vous l'aurez compris, Supergirl débarque au cinéma. Millie Alcock incarne Kara Zor-El, prête à tout pour affronter un ennemi redoutable. Accompagnée d'un allié aussi improbable qu'indispensable, elle se lance dans une aventure intergalactique où vengeance, justice et action se mêlent à chaque instant. Avec Matthias Schoenaerts et Eve Ridley, Craig Gillespie signe un nouveau chapitre spectaculaire de l'univers DC. Une héroïne, une galaxie et une mission qui s'annonce explosive.
6: Voilà le problème. Mon cousin et moi, on a une vision très différente. que c'est d'être un héros. Il voit ce qu'il y a de bon en chacun. Moi, je vois la vérité.
7: Les brigands. Ils ont tout ravagé. Aux quatre coins de la galaxie. Et la galaxie doit être défendue.
6: Crypto ?
8: T'as pas intérêt à me laisser tomber.
9: Bien se marrer.
6: Là, on va avoir un gros problème.
1: Et puis, vous l'avez peut-être suivi jusqu'à tard dans la nuit, les Bleus ont décroché leur ticket pour les huitièmes de finale de la Coupe du Monde. Face à la Suède, 3-0. Ils retrouveront le Paraguay ce samedi lors de la prochaine rencontre. La météo aujourd'hui est toujours aussi chaude dans la cité phocéenne, 30 degrés ce matin et jusqu'à 33 degrés à Marseille. Je vous donne rendez-vous dans moins de 5 minutes pour mon édito consacré ce matin à la carrière de la journaliste Elsa Charbit. D'ailleurs, je vous donne rendez-vous à 17h pour une émission spéciale en direct afin de remercier comme il se doit notre Elsa. Je vous souhaite à tous de passer une excellente journée et surtout, prenez bien soin de vous.
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1: Ce matin, j'ai envie de vous parler d'une voix. Pas seulement d'une voix qui passe sur les ondes, mais d'une voix qui accompagne, qui rassemble, qui répond. Une voix qui, depuis des années, se lève quand la ville s'endort encore dans ses rêves. Une voix qui questionne, qui cherche, qui éclaire. Une voix qui fait de l'information une manière de faire. Cette voix, c'est celle d'Elsa, Elsa Charbit. Son histoire avec Radio JM ne commence pas par un titre, elle commence par une passion, par des mots à transmettre. En 2001, elle arrive comme bénévole avec dans les mains des livres et dans le cœur une parole. Une chronique littéraire, quelques minutes d'antenne, mais déjà quelque chose qui se dessine, qui se sème. Parce qu'Elsa a toujours su une chose essentielle, les histoires des autres rendent la vie plus belle. Puis arrive 2006, le début d'une nouvelle page, une aventure professionnelle, un nouveau paysage, mais au fond la même envie, la même lumière, faire de la radio un lieu où chacun peut se faire entendre. 20 ans à porter un micro, 20 ans à faire résonner les mots, 20 ans à ouvrir des portes, à accueillir celles et ceux qui les franchissent. Elsa, c'est l'énergie d'une sportive, le regard d'une journaliste, la curiosité d'une lectrice assidue. Elle avance vite, elle travaille dur, elle cherche la vérité derrière chaque détour. Elle ne mâche pas ses mots, elle pose les questions, elle refuse les silences, les faux-semblants, les omissions. Parce qu'une interview, pour elle, n'est jamais un simple rendez-vous, c'est une rencontre entre une voix et un bout de vécu. Elle a accompagné Marseille dans toutes ses saisons, ses grandes histoires, ses transformations, ses passions, des quartiers aux institutions, des artistes aux citoyens. Elle a tendu son micro pour créer du lien. Elle a vu défiler les grands noms de la cité, les débats, les combats, les responsabilités. De Gaudin à Guérigny, de Vassal à Payan, de Muselier à Cazeneuve, les voix du temps présent. Sur ses plateaux politiques, dans ses émissions, elle a accueilli les confrontations, les convictions. Toujours cette même exigence, ce même regard, laisser parler, mais ne jamais perdre le cap du départ. Elle a donné une place à la culture, aux comédiens, aux musiciens, aux écritures, parce qu'une ville ne vit pas seulement de ses décisions, elle vit aussi de ses artistes et de ses créations. Elle a accompagné les rencontres, les débats, les grands moments, les dîners du CRIF, les échanges importants. Ces instants où la mémoire rencontre le présent, où l'histoire nous rappelle qu'il faut rester vigilant. Car Elsa sait que les blessures ne doivent pas disparaître, que les souvenirs sont des lumières à transmettre. Elle raconte les traumatismes, elle protège la mémoire, elle transforme les silences en pages d'histoire. Et puis il y a cette chose qui lui ressemble tellement, elle met les autres en avant naturellement. Elle donne confiance, elle accompagne, elle encourage et elle fait grandir les voix. Elle ouvre des passages. À la tête du club de la presse, elle a réveillé un collectif. Elle a remis du mouvement, du débat, du rythme. Toujours 10 idées qui arrivent en même temps et souvent la bonne idée au bon moment. Mais derrière cette énergie, derrière cette course permanente, il y a une femme attachée aux mots, profondément. Une femme qui retrouve dans les livres et les auteurs aimés un refuge, un souffle, une façon de continuer à rêver. Alors ce matin, on voulait simplement dire merci. Merci pour les questions, merci pour les rencontres, merci pour les combats, merci pour toutes ces voix qui, grâce à toi, ont trouvé leur place. Parce qu'au fond, le plus beau métier d'une journaliste, ce n'est pas seulement de raconter ce qui existe, c'est de faire exister ce qu'on n'entend pas. Tu n'as pas seulement donné une voix à Radio JM, tu as donné une voix à ceux qui en avaient besoin. Et ça, finalement, c'est la plus belle des signatures.

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1: Bonjour à nos auditrices, bonjour à nos auditeurs. Aujourd'hui, nous allons préparer des mini verrines de sardines et de pommes Granny Smith. Préparation 15 minutes, cuisson 3 minutes, donc extra rapide. Pour 4 personnes, vous prenez 2 boîtes de sardines à l'huile d'olive, 3 tranches de pain d'épices, 2 pommes Granny Smith, 1 cuillère à soupe de vinaigre parfumé. Vous prenez de la mangue, de la mandarine, éventuellement de la pomme, mais c'est bien, c'est parfum, s'adapte très très bien à cette recette. 2 cuillères à soupe d'huile d'olive et du piment d'Espelette. Pour réaliser la préparation, vous ôtez la croûte des tranches de pain d'épices, coupez-les en petits dés et faites-les dorer à la poêle dans 2 cuillères à soupe d'huile d'olive et saupoudrez-les de piment d'Espelette. Vous rincez, vous essuyez et taillez les pommes en dés. Vous les répartissez dans les verrines avec les croûtons de pain d'épices. Vous égouttez les sardines juste au moment de servir et vous les déposez deux par deux dans les verrines. Aspergez-les de vinaigre parfumé et de quelques gouttes d'huile. Voilà, c'est une recette qui est excellente. C'est une recette totalement adaptée à notre saison et qui ravira vos invités, votre famille, vos amis. En tout cas, testez-la, elle est géniale. Bon appétit, je vous dis à demain. Ciao.
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1: Bonjour à toutes et à tous, bienvenue sur RCJ. Si vous nous rejoignez, il est midi au programme de cette édition, le journal de Victor Benchimol et les précisions de notre correspondant en Israël, Julien Baloul, sur les dynamiques démographiques au sein de la communauté juive ultra-orthodoxe en Israël. Ce sera ensuite le point écho de la semaine avec Christopher Dambic, puis l'humeur de franc-tireur avec Tristan Bannon. Jean-Luc fait sa Jean-Marie, l'invité de cette édition. Ensuite, Ariel Goldman, président du Fonds social juif unifié de la Fondation du judaïsme français, au micro de Laurence Goldman. Et enfin, comme chaque jour, l'histoire juive du jour de Jérôme Attal. On fait tout de suite un tour d'horizon de l'actualité sur RCJ.
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1: Bonjour Victor.
2: Bonjour Elsa, bonjour à tous. Tsahal a annoncé l'élimination de 4 terroristes du Hamas dans le nord de la bande de Gaza. Parmi eux, des opérateurs anti-chars, un tireur d'élite et un chef de section. L'armée indique également avoir détruit des puits de lancement et des lanceurs utilisés par le Hamas pour préparer des attaques contre des soldats et des civils israéliens. Israël a sanctionné 37 portefeuilles de crypto-monnaies liées aux gardiens de la révolution iranien, utilisés selon les autorités pour financer le Hezbollah et d'autres groupes terroristes. Selon un document interne de l'armée israélienne révélé par la 13e chaîne d'information, le Hamas recrute actuellement de jeunes hommes, forme ses unités Nourba et relance sa production de roquettes et d'explosifs. Le document évoque aussi la diffusion de plans opérationnels en vue d'une possible reprise des combats. Le rabbin Amos Guetta, 75 ans et directeur d'une yeshiva à Netanya, a été mortellement poignardé ce matin, transporté en urgence absolue à l'hôpital Lagnado. Il a succombé à ses blessures. Un suspect âgé d'une vingtaine d'années a été arrêté dans le centre-ville de Netanya selon la police israélienne. Il s'agirait d'un ancien élève du rabbin venu lui rendre visite avant de le poignarder à plusieurs reprises, puis de prendre la fuite. L'enquête se poursuit tandis que la police se prépare aux funérailles du rabbin auxquelles plusieurs milliers de personnes sont attendues aujourd'hui. Une tentative d'attaque au couteau s'est produite ce matin dans la ville de Lod, au centre d'Israël. Selon la police, le suspect qui tenait une arme blanche a été abattu après avoir tenté de poignarder un membre de l'unité anti-émeute Yassam lors d'une opération. Aucun policier n'a été blessé, a précisé la police. Les circonstances exactes de l'incident ainsi que le mobile de l'attaque font l'objet d'une enquête. Une commission de la Knesset a adopté par 10 voix contre 4 un projet de loi fondamentale déclarant l'étude de la Torah comme une valeur fondamentale de l'État d'Israël. Porté par les partis ultra-orthodoxes, ce texte vise à protéger les réfractaires au service militaire contre les sanctions et les poursuites judiciaires. Parallèlement, un nouveau rapport a été publié cette semaine et met en lumière de nouvelles dynamiques au sein de la société ultra-orthodoxe. Les précisions avec notre correspondant en Israël, Julien Baloul.
3: Il y a un nouveau rapport qui a été publié cette semaine de l'association Yotzim Lishinui, on crée le changement si vous voulez, et qui montre des chiffres assez intéressants. Il dit tout d'abord que dans chaque classe d'âge de la société ultra-orthodoxe israélienne, il y a environ entre 12 et 15% de ces personnes qui quittent la société ultra-orthodoxe. Elles ne deviennent pas pour autant ce qu'on appelle chélonim, c'est-à-dire pas religieux. Non, excusez-moi, plus des deux tiers d'entre eux, de ces gens qui quittent la société orthodoxe, soit restent religieux, soit restent traditionnalistes. Ils ne nient pas ni leur judaïsme, ils ne nient pas leur foi, ils ne nient pas leur racine, mais ils décident de vivre différemment leur identité, différemment leur judaïsme, et pour beaucoup d'entre eux, ils décident même 60% des hommes qui quittent la société orthodoxe, ils décident même d'intégrer les rangs de Tsahal, donc pour prendre cet engagement civique qui est important. Et puis, on voit même que 80% des jeunes adultes qui quittent la société ultra-orthodoxe entrent sur le marché du travail. Et ça, c'est très important parce que ça veut dire que c'est des personnes qui vont payer des impôts, qui payent des taxes, qui permettent de faire marcher le marché du travail. Donc, c'est extrêmement important. Et c'est loin d'être un cas isolé. On voit beaucoup plus de plus en plus de monde et de jeunes Israéliens de la société orthodoxe qui, petit à petit, disons, quittent ce milieu très fermé pour s'intégrer de plus en plus dans la société israélienne.
2: Les familles du 7 octobre lancent une campagne de financement pour organiser au parc Ayar Khan à Tel Aviv le plus grand hommage national jamais consacré aux victimes du massacre. Dans leur appel, les familles expliquent vouloir offrir une image sans filtre de la catastrophe et donner la parole aux proches des victimes, aux anciens otages, aux blessés, aux communautés détruites, ainsi qu'aux survivants. Les responsables militaires et les services de secours n'ont pas réussi à coordonner l'évacuation des civils blessés dans le sud d'Israël le 7 octobre 2023. C'est ce qui a probablement empêché certaines personnes de bénéficier de soins vitaux, a dénoncé le contrôleur de l'État dans un rapport qui a été publié hier. Le rapport de Matanyahu Engelman est le seul bilan officiel d'ensemble des défaillances qui ont entouré l'attaque en l'absence d'enquête nationale. Il révèle également que la gestion de l'afflux de patients dans les hôpitaux a été mal organisée pendant la crise. Le directeur général du ministère israélien de la Défense a appelé ce matin à la mise en place d'une nouvelle architecture régionale de sécurité face à la menace iranienne. Amir Baram a évoqué la création d'une alliance allant de l'Inde aux Émirats arabes unis jusqu'à la Grèce et Chypre. L'Iran et Oman poursuivent leurs discussions autour d'un projet visant à faire payer les navires empruntant le détroit d'Ormuz, selon plusieurs diplomates cités par le New York Times. Ce projet, s'il était mis en œuvre, marquerait un changement majeur dans la gestion de cette voie maritime stratégique par laquelle transite une part importante du commerce mondial de pétrole. Pour rappel, le sultan d'Oman était à Paris lundi aux côtés d'Emmanuel Macron. Les deux hommes d'État ont plaidé pour une navigation libre, sans conditions ni restrictions dans le détroit d'Ormuz et convenu d'y mener des opérations de déminage conjointes. Selon le Wall Street Journal, Donald Trump a envisagé ces derniers jours de reprendre ses frappes contre l'Iran. Il aurait finalement décidé de privilégier pour l'instant la voie diplomatique. Le président américain estime qu'une nouvelle vague d'attaques pourrait compromettre les négociations sur le nucléaire iranien. Il serait toutefois prêt à autoriser des frappes ponctuelles si Téhéran viole le mémorandum d'entente. De son côté, l'Iran refuse toute rencontre directe avec les émissaires américains Jared Kushner et Steve Witkoff, assombrissant ainsi les perspectives d'un accord de paix. Puis un diplomate sous couvert d'anonymat a toutefois indiqué que des responsables des deux pays vont tenir ce jour à Doha des pourparlers techniques indirects avec les médiateurs qataris et pakistanais, mais sans les émissaires américains. Du côté du Qatar, on affirme que les 6 milliards de dollars de fonds iraniens gelés n'ont pas encore été transférés et que leur déblocage dépendra de l'avancée des négociations. Le Premier ministre du pays a toutefois réaffirmé les efforts de médiation de Doha après une rencontre avec les deux émissaires américains sans les responsables iraniens. Selon le ministère qatari des Affaires étrangères, les discussions ont porté sur l'évolution des pourparlers entre les États-Unis et l'Iran et sur les différents volets du mémorandum d'accord conclu entre les deux pays, mais aucun détail supplémentaire n'a été communiqué. Le secrétaire général de l'ONU, Antonio Guterres, a appelé les États membres à fournir une aide d'urgence à l'UNRWA, confrontée à un déficit de 100 millions de dollars. L'agence onusienne est accusée par Israël de comporter plusieurs employés ayant participé au massacre du 7 octobre. Les États-Unis ont suspendu leur financement en janvier 2024, tandis que plusieurs autres pays ont depuis rétabli leur aide. Aux États-Unis, à New York, une femme de 37 ans a été arrêtée pour avoir financé le djihad islamique palestinien. Elle est accusée d'avoir envoyé plus de 30 000 dollars en crypto-monnaie à un membre du groupe terroriste. Elle risque jusqu'à 20 ans de prison et une amende pouvant atteindre 250 000 dollars. La femme en question est une responsable du Direct Action Movement for Palestinian Liberation, un groupe qui, selon les autorités américaines, rejette les manifestations pacifiques et privilégie des actions directes, notamment des actes de sabotage en soutien aux Palestiniens. Puis après une perquisition, le ministère de la Justice américain a également révélé de nombreux messages antisémites. Elle aurait écrit, je cite, « Je voudrais que chaque jour soit le 7 octobre » ou encore qu'elle se réjouissait à chaque annonce de la mort d'un soldat israélien. Toujours aux États-Unis, une proposition de loi du républicain Thomas Massie visant à supprimer les financements américains à Israël révèle de nombreuses fractures au sein du Parti démocrate. Le texte prévoit de supprimer 3,3 milliards de dollars d'aide à Israël et remet en cause le protocole d'accord signé en 2016 sous la présidence de Barack Obama, qui garantit une assistance militaire américaine à Israël jusqu'en 2028. Si l'amendement a peu de chances d'être adopté, les élus démocrates n'ont pas adopté de position commune. Le représentant Benny Thompson a reconnu n'avoir jamais vu une telle situation au sein du groupe démocrate, expliquant que les débats se sont largement concentrés sur le Premier ministre Benjamin Netanyahou et sur l'évolution de l'opinion des jeunes électeurs démocrates à l'égard d'Israël. Dans le reste de l'actualité, les océans mondiaux viennent de connaître leur mois de juin le plus chaud jamais observé. Ils pourraient battre de nouveaux records en 2026 selon l'observatoire européen Copernicus Marine. Sous l'effet combiné du phénomène océanographique El Niño et du réchauffement climatique, la température moyenne des océans a atteint 21 degrés en surface, battant le précédent record établi en juin 2024. En France, les dates des élections présidentielles ont été fixées au 18 avril et au 2 mai l'année prochaine. Pour Édouard Philippe, il serait dangereux d'envisager un scénario où lui et Gabriel Attal se présenteraient tous les deux au premier tour des élections 2027. Il était l'invité de RTL ce matin, on l'écoute.
4: Il y a des différences politiques, il y a des différences personnelles, elles sont d'ailleurs très respectables. Je dis pas que je suis élu local, maire du Havre depuis 16 ans, élu dans une ville populaire industrielle depuis 25 ans. J'ai un âge qu'il a pas. On n'est pas les mêmes. C'est pas dénigrant de dire ça.
5: Comment ça va se terminer? Ça va se jouer au duel, à pile ou face?
4: Il a du talent. Il a. Mais moi j'ai les miennes et c'est pas les mêmes.
5: Comment ça va se terminer?
4: Je viens de la droite, il vient de la gauche.
5: Comment vous
4: différence assez nette, à mon avis.
5: Quand et comment allez-vous vous départager?
4: Je pense que ça va se faire dans le temps, dans un processus qui est pas écrit.
5: C'est quoi? C'est octobre le temps? Parce que ça urge quand on a les dates de la présidentielle.
4: Ce sera quelque part entre octobre et février. Mais je peux pas vous dire que ça se passera le 23 novembre.
5: Il y a aucune hypothèse, vous êtes tous les deux candidats, vous pensez, le 18 avril?
4: Je pense que ce serait dangereux. Je pense que la multiplication des candidatures au début de l'élection, elle est très légitime. D'ailleurs, si les gens ont quelque chose à dire aux Français, ben ils le disent. C'est pas moi qui. Moi, je suis candidat. Je vais pas les dire aux autres. Mais enfin, pourquoi vous êtes candidat? Bon, donc c'est normal qu'ils le fassent. S'ils ont envie de le faire, s'ils ont envie de dire des choses. Après, à partir entre novembre et février, il va falloir que chacun mesure bien, moi y compris, le risque que représenterait un trop grand nombre de candidats dans le même espace politique ou dans un espace politique à peu près compatible, et le risque d'élimination qui arriverait à ce qui pour moi est un cauchemar absolu. Mais un cauchemar absolu, c'est un deuxième tour avec Madame Le Pen ou Monsieur Bardella face à Monsieur Mélenchon.
2: Édouard Philippe au micro de Thomas Soto. Et puis du côté du Parti Socialiste, le parti va soumettre à ses militants deux pistes de stratégie pour la présidentielle. Réuni hier soir, le Conseil National du Parti Socialiste n'a pas réussi à se mettre d'accord sur une proposition unique à soumettre au vote des militants le 9 juillet prochain pour trancher la manière de choisir leur candidat à la présidentielle. Les deux propositions actent qu'il y aura une primaire de l'arc social-démocrate, mais diffèrent sur les participants et le corps électoral. Dans un entretien pour Valeurs Actuelles paru hier, Bruno Retailleau s'est dit favorable à la suppression du droit du sol. Le chef des Républicains estime que l'assimilation ne fonctionne plus en France et s'est également engagé à réduire drastiquement le regroupement familial. S'il est élu, Bruno Retailleau souhaite ainsi que la France rejoigne la coalition d'États qui prône la fermeté migratoire, à l'instar de l'Italie de Giorgia Meloni. Et enfin, 4 autres suspects ont été interpellés hier dans l'enquête sur l'assassinat à Marseille de Mehdi Kessassi, dont le frère Amine est une figure de la lutte contre le narcotrafic. Les 4 individus ont été placés en garde à vue. Fin mars, 6 personnes avaient déjà été mises en examen dans l'enquête sur la mort du jeune homme de 20 ans, totalement étranger au trafic et inconnu de la police comme de la justice. Mehdi Kessassi avait été tué par balle en plein après-midi à Marseille le 13 novembre 2025.
1: Merci beaucoup Victor Benchimol, midi à 13 sur RCG RST et tout de suite le point écho de la semaine avec Christopher Dambic.
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7: Bonjour, aujourd'hui je veux vous parler d'un problème qui n'est pas directement économique mais qui peut impacter la croissance française, c'est bien sûr cette fameuse climatisation. Et on va se demander si la France n'est pas en fait un village d'irréductibles gaulois, en tout cas sur cette thématique. On voit que ça fait débat, ça va encore faire débat une grande partie du mois de juillet puisqu'on a malheureusement un risque de canicule de nouveau, alors que c'est pourtant pas du tout un sujet dans les autres pays. Juste quelques chiffres pour montrer l'ampleur du phénomène de climatisation. Vous avez à peu près 2 milliards de climatiseurs en service dans le monde. On estime qu'on devrait en atteindre à peu près 3,5 milliards d'ici à 2050. La Chine domine. On a à peu près 430 millions d'unités résidentielles où on a des climatisateurs. Les États-Unis et le Japon sont également bien positionnés. Et encore pire, quand on regarde le Japon dans le détail, plus de 90% des ménages disposent d'au moins un climatiseur. En France, on a simplement 25% des logements qui sont équipés. Alors, on a toujours cette fameuse critique sur le fait que la climatisation entraîne une consommation d'énergie importante, que ça a un impact négatif en termes d'empreinte carbone, mais on oublie un peu qu'on est dans une ère de changement technologique et que ça rebat très clairement les cartes. Grâce à l'IA, aux capteurs intelligents et à une nouvelle génération de gaz réfrigérants qui sont beaucoup moins polluants, les fabricants aujourd'hui améliorent continuellement l'efficacité énergétique des appareils et donc ils réduisent surtout leur impact environnemental. N'oublions pas un dernier point, c'est que plus on va avoir des épisodes de canicule, moins on va être efficace, moins on va produire et plus notre croissance, notamment en France qui est déjà à la traîne, va en pâtir. Donc la climatisation à cet égard, c'est plutôt une bonne idée.
1: Merci beaucoup Christopher Dambic, midi 15 sur RCG. Restez avec nous et dans un instant, le coup de cœur de Frontierer avec Tristan Ben.
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1: Midi 17 sur RCJ, Jean-Luc Fay, ça, Jean-Marie, le billet d'humeur en collaboration avec Franc-Tireur de Tristan Bann.
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12: Elsa, bonjour et bonjour à tous. Et si Jean-Luc Mélenchon avait pour modèle Jean-Marie Le Pen? La question n'est pas une provocation, tant l'homme est sans limite. On pense ici à sa dernière diatribe devant le tribunal où comparaissait pour apologie du terrorisme le militant d'extrême gauche Anas Kazib, lequel trouve que l'hommage rendu à Samuel Paty n'est qu'une instrumentalisation islamophobe, je cite, et les attentats du 13 novembre 2015, une tuerie aux fondations géopolitiques et impérialistes. Fin de citation. Il applaudit aussi le 7 octobre et Mélenchon ne voit pas le problème. Supposer que les actes dont on parle soient bien du terrorisme, dit-il, refusant ainsi de nommer l'horreur. Comme le faisait un certain Jean-Marie Le Pen, qui considérait que les chambres à gaz nazies étaient un point de détail de l'histoire de la Deuxième Guerre mondiale. Mélenchon est un érudit, tribun remarquable, d'aucuns diront encore comme Jean-Marie Le Pen. Chez lui, les mots ne sont pas innocents, il balise. Et lorsqu'il instille le doute sur la nature terroriste des massacres, il ne nuance pas, il requalifie. La question de la forme de la résistance que l'on oppose à une oppression et à une occupation est une affaire qui se discute, poursuit-il. Voilà son sujet. Comme si le massacre de plus d'un millier de civils, les familles brûlées vives, les enfants assassinés, les viols, l'égorgement d'un nourrisson, l'exécution de festivaliers ou l'enlèvement d'otages pouvaient entrer dans une discussion académique sur les modalités d'une lutte politique. Mélenchon défend le Hamas comme Le Pen défendait l'OAS, dont il voulait l'amnistie pour ses membres. Or, le Hamas est une organisation reconnue terroriste par l'Union européenne et de nombreuses démocraties. Sa charte appelle à la disparition d'Israël et il n'a jamais renoncé au refus de la reconnaissance de l'État d'Israël et à la libération du territoire de la mer au Jourdain. Les juridictions françaises elles-mêmes rappellent le caractère terroriste des attaques du 7 octobre. Jean-Luc Mélenchon connaît ces textes. Il tient consciemment, comme son jumeau en indignité, des propos qui ne sont rien d'autre qu'une forme contemporaine de révisionnisme. Voilà, vous pouvez lire ce billet dans la revue Franc-Tireur en kiosque cette semaine. Vous y lirez ce billet, mais aussi l'éditorial de Caroline Fourest. Ça s'appelle « Gare à la meute », où il est question de la meute qui s'est déchaînée contre Guillaume Herner, le journaliste des Matins de France Culture, au prétexte qu'un montage diffusé par le journaliste à l'antenne n'a pas plu à Jean-Luc Mélenchon. À moins d'un an de l'élection présidentielle, voilà qui annonce la couleur. Et puis dans notre rubrique On progresse, un grand plan de défense des cétacés dans le golfe de Gascogne. L'économie européenne, elle a réagi au rapport Draghi et muscle son jeu. Et un implant pour retrouver la parole quand on ne l'a plus, car on est touché par la maladie de Charcot par exemple. C'est possible par le seul pouvoir de la pensée. Et puis Klim et boniment, Thierry Keller raconte les tirades dogmatiques et les envolées démagogiques de nos représentants politiques alors que la France vivait jusqu'à il y a peu de temps un épisode caniculaire sans précédent. La loi se corse, c'est le constitutionnaliste Benjamin Morel qui nous décrypte le projet de loi adopté à l'Assemblée sur l'autonomie de l'île de Beauté. Ses habitants prennent le large du continent. Who's next? Le dernier mot de Christophe Barbier, c'est préservation. Cette semaine, préservation comme la préservation de la liberté de l'électeur que la présidente de la Cour d'appel peut invoquer pour rendre de nouveau Marine Le Pen éligible le 7 juillet prochain, jour où elle rendra son arrêt dans l'affaire des assistants parlementaires du Rassemblement National. Et justement, Le Pen-Bardella après le duo, le duel, c'est notre grand dossier cette semaine. Le 7 juillet, la justice dira si Marine Le Pen peut se présenter à l'élection présidentielle. Mais au sein du RN, c'est déjà la guerre entre le péniste et bardelliste et l'implosion du parti favori des sondages n'est pas complètement exclue. C'est un dossier qui fait la une de notre journal cette semaine qui titre « Le duel qui de Marine Le Pen ou de Jordan Bardella ?» Le verdict approche et le parti se divise. En dernière page, le portrait qui fâche fâchera le FPLP cette semaine, rouge sang. Après des années moribondes, le Front Populaire de Libération de la Palestine revient à la mode et la France insoumise n'y est pas pour rien. On n'est bizarrement pas surpris, elle qui invite et salue régulièrement des membres du mouvement terroriste. Plein de choses encore dans ce numéro 242 de Franc-Tireur et l'édito de Raphaël Enthoven à mots ouverts. Mourir en paix, c'est son titre, et qui nous dit pourquoi la probable adoption de la proposition de loi relative au droit à l'aide à mourir, dite loi Falorni, est une bonne nouvelle qui va dans le sens de la dignité véritable. Voilà, la raison est un combat, c'est le nôtre à Franc-Tireur, combattre toutes les formes d'extrémisme aussi. Lisez-nous, rejoignez ce combat et la lutte pour que la nuance survive dans un monde qui n'a de cesse de se radicaliser. Belle journée à tous.
1: Merci Tristan Bannon, midi 23 sur RCJ. Restez avec nous dans un instant. L'invité de cette édition, Ariel Goldman, président du Fonds social juif unifié de la Fondation du judaïsme français, au micro de Laurence Goldman.
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4: Midi 25 sur RCJ, l'invité de cette édition, Ariel Goldman, président du Fonds social juif unifié de la Fondation du judaïsme français. À votre micro, Laurence Goldman, bonjour.
5: Bonjour Elsa, bonjour Ariel Goldman.
6: Bonjour Elsa, bonjour Laurence.
5: Soyez le bienvenu comme chaque mois dans cette édition de RCJ Midi pour poser votre regard et nous livrer votre analyse sur l'actualité. On va commencer par ce sujet qui préoccupe beaucoup les Français en ce moment, la canicule, avec une vague de chaleur sans précédent qui s'est achevée le week-end dernier et des prévisions météo qui en annoncent une nouvelle dans les prochains jours. Le Fonds social juif unifié agit au quotidien auprès des personnes les plus fragiles de notre communauté. De quelle manière les équipes du pôle social se sont-elles mobilisées pour leur venir en aide?
6: Alors vous savez, vos auditeurs savent certainement que le Fonds social abrite en son sein une structure qui s'appelle Passerelle. Et au sein de Passerelle, il y a le kiosque solidaire, qui est une sorte de, on va appeler ça très pompeusement, une conciergerie en direction des personnes âgées. Donc ce kiosque solidaire s'est mis en route et en marche pour prendre contact, pour livrer certains climatiseurs, certains ventilateurs à des personnes âgées identifiées. Et puis également, on s'insère dans ce plan bleu national qui fait qu'il doit y avoir une veille auprès notamment des personnes isolées, veille auprès des personnes âgées qu'on a identifiées préalablement. Et la présence de ces personnes, de ces professionnels et de ces bénévoles du groupe de Passerelle est essentielle parce qu'au-delà de l'aspect matériel, ça permet surtout de rompre l'isolement. Ce qui est à craindre, c'est évidemment ce qui est arrivé malheureusement d'ailleurs, on l'a entendu, des personnes âgées non identifiées qui se laissent mourir, qui ne se rendent même pas compte. J'ai discuté hier avec une dame dans un cabinet médical, elle me disait que chez elle il avait fait 32 degrés pendant 8 jours et qu'elle n'avait même pas la force d'aller à sa cuisine et que si elle avait la chance d'avoir un enfant pas loin, s'il n'était pas venu la ravitailler, lui donner de l'eau, elle serait morte.
5: Parlons à présent d'Israël qui va commémorer demain les 1000 jours des attaques du 7 octobre 2023. Quel bilan vous dressez de ces longs mois pendant lesquels Israël a dû faire face à une guerre sur plusieurs fronts et à gérer la crise des otages?
6: D'abord, je pense que on le dit souvent, mais Israël est un pays incroyable parce que au-delà de la résilience de sa population, au-delà de la capacité à avoir des guerres sur plusieurs fronts, en même temps, on a une économie florissante, on a un PIB par habitant qui éclate celui de la France et celui de bien d'autres pays. Donc ça, c'est le paradoxe d'Israël. Et puis, il y a par contre, en même temps, une fracture qui s'est créée. On voit que la société israélienne n'a jamais été aussi divisée. Division entre les Haredim, les très religieux qui ne veulent pas aller à l'armée. Division entre le gouvernement lui-même. On voit bien que ça tire un peu à hue et à dia. Donc, voilà, maintenant, le 7 octobre, c'est pas seulement l'histoire d'Israël. C'est aussi l'histoire du peuple juif. Rien n'est revenu à la normale depuis le 7 octobre, pour personne. On est finalement, on n'est plus dans une inquiétude ponctuelle, on est dans une fatigue sécuritaire permanente. Et Israël est dans une fatigue sécuritaire permanente, au-delà du fait qu'il y ait eu la guerre avec l'Iran qui s'est rajoutée à tout cela.
5: Est-ce que vous diriez que le 7 octobre, qui a constitué une rupture hein, dans la vie à la fois des Israéliens et des Juifs de la diaspora, diriez-vous que ce qu'il a mis à jour, par ailleurs, c'est aussi un sentiment de vulnérabilité pour les Israéliens, pour les Juifs de la diaspora, qu'ils ne ressentaient pas auparavant, ou en tout cas pas avec autant de force?
6: Peut-être par insouciance, mais c'est vrai d'ailleurs, c'est ce que Arthur, qui était l'invité d'un beau dîner qu'on a fait hier soir au musée d'art et d'histoire du judaïsme, disait, en fait, ce qui a volé en éclats, c'est Israël refuge. Le 7 octobre, c'est la fin de l'idée que s'il se passe quoi que ce soit quelque part, eh bien en Israël, on sera moins vulnérable. Or, Israël était extrêmement vulnérable le 7 octobre. Il y a eu ces milliers de morts, ces femmes violées, ces enfants pris en otage et tout ce que tout le monde connaît. Donc oui, c'est la fin d'un mythe. Et en même temps, depuis lors, il y a eu des tas de prouesses. Je parle pas seulement de l'affaire des beepers dont l'ancien patron du Mossad est venu parler à ce micro la semaine dernière, mais il y a eu des prouesses, il y a eu la fin. Ce que nous disait hier soir l'ambassadeur d'Israël, Josh Zarka, c'est que c'est la première fois depuis très très longtemps, depuis plus de 30 ans, que la menace existentielle sur Israël n'est plus là. Il n'y a plus de menace existentielle sur Israël. Il y a des soldats qui meurent tous les jours, il y a des drames, mais il n'y a plus cette menace existentielle de ceux qui veulent et qui voulaient détruire l'État d'Israël.
5: Pour ce qui est de cette fatigue sécuritaire dont vous parliez à l'instant et que ressentent de nombreux Français juifs, on a ces chiffres de l'ALIA publiés par le ministère israélien de l'immigration et de l'intégration pour 2025 et on note une accélération de l'ALIA en provenance de la France, une augmentation de 45% par rapport à 2024, hein, 3300 départs et ce sont surtout des jeunes qui font leur ALIA. Quelle lecture vous faites de ces résultats et quelles conclusions vous en tirez ?
6: D'abord, moi, je suis toujours prudent sur ces chiffres, hein, parce que quand on donne le chiffre du plus, il faut donner le chiffre du moins, la balance. Et le reproche que je pourrais faire aux Israéliens, depuis des années, je leur ai déjà dit, c'est de ne jamais donner les chiffres qu'ils ont forcément de ce qu'on appelle la Yerida, de tous ceux qui ont quitté Israël depuis le 7 octobre. Et croyez-moi qu'ils sont bien plus nombreux que les milliers de qui vont venir de France.
5: Mais ma question portait plus sur ces Juifs français.
6: J'ai compris, je vais y répondre à votre question, mais je crois que c'est important de le dire quand même. Les Juifs français, quand des citoyens commencent à envisager de partir d'un pays pour des questions de sécuritaire et qui vont dans un pays en guerre, ça doit interroger. Ça doit interroger pas seulement les Juifs, ça doit interroger la France. Alors évidemment, l'ALIA, ça a toujours été un projet personnel, parfois spirituel, parfois politique, parfois économique. Chacun a ses bonnes raisons. Mais là, effectivement, on est dans un phénomène un peu d'alia refuge. Je parlais de refuge tout à l'heure, de fuite, de personnes de confession juive, des jeunes, beaucoup, qui n'ont plus confiance dans leur pays, dans le pays où ils sont nés, dans le pays où souvent leurs parents et leurs grands-parents sont nés. Et effectivement, ils veulent aller tenter un meilleur avenir ailleurs, et cet ailleurs, c'est en Israël. Alors, tant mieux pour Israël, parce qu'Israël a toujours eu besoin de cet alia. Ça fait partie de la construction de l'État d'Israël, de faire appel des apports des Juifs venant de la diaspora. On a eu les alias de Russie, on a eu les alias d'Ukraine, il y a maintenant une alia de France, donc ça fortifie Israël. Mais ce qu'il ne faut pas, c'est que les personnes quittent pour trouver un refuge, que ce soit une fuite, mais une fuite qui amène des problèmes. Je m'explique. Quand on habite une banlieue défavorisée, mais que l'école est gratuite, que la sécurité sociale est gratuite, et qu'on va en Israël en espérant trouver évidemment la sécurité, mais également des soins,
5: sociaux,
6: des avantages sociaux, une école gratuite, on peut souvent avoir des déconvenues. Et c'est pour cela que je me permettais de parler des départs d'Israël au début de mon propos.
5: Tant mieux pour Israël, disiez-vous, cet alia de jeunes, souvent avec un profil diplômé. Tant pis pour la France, du coup, Ariel Goldman.
6: Bien sûr, tant pis pour la France. Et puis, il faut surtout que les responsables ne voient pas ça comme un épiphénomène, comme quelque chose à négliger, parce que c'est un problème. Quand des personnes veulent quitter un pays parce qu'elles ne s'y sentent plus bien, parce qu'elles ne se sentent plus à leur place, parce qu'elles estiment qu'on ne répond pas à leurs attentes, parfois même sécuritaires, et je parle pas seulement de la sécurité technique, je parle de la sécurité intellectuelle, de la sécurité morale, eh bien oui, ça pose question. Et en même temps, je reprends cette expression qu'il ne faudra bientôt plus utiliser, peut-être, mais il y a une vie florissante en France. Il y a tous les jours des synagogues qui s'ouvrent, tous les jours des restaurants cachers qui s'ouvrent. On inaugure régulièrement, on va inaugurer, nous, le Fonds social, une épicerie sociale solidaire à Sarcelles le 3 septembre. Donc il y a une vie florissante. Et savez-vous pourquoi il y a cette vie florissante? Parce que, comme le disait le grand rabbin d'Angleterre, Rabbi Sacks, la meilleure réponse à l'antisémitisme, c'est une vie juive épanouie, fière. Donc il y a ceux qui partent, mais il y a ceux qui vont rester. Ils sont nombreux, ils sont, je pense, majoritaires. Et donc pour eux, nous sommes là, le Fonds social juif unifié est là pour leur assurer un avenir meilleur et un avenir, en tout cas, fait de vie juive, de vie épanouie, de vie sociale, de vie éducative et de vie intelligente.
5: Donc le FSU participe de cette vie juive française. Le Conseil national de cette institution que vous présidez, Ariel Goldman, il s'est tenu dimanche soir en présence du ministre de l'Intérieur, Laurent Nunez, qui a prononcé le discours de clôture. Est-ce que les propos qu'il a tenus dimanche sont nature à vous rassurer sur la continuité de l'engagement de l'État et des pouvoirs publics dans la lutte contre la haine des Juifs, mais également contre à l'égard de l'hostilité vis-à-vis d'Israël? On peut parfois s'interroger lorsqu'on voit prise de position officielle de la France à l'égard d'Israël.
6: Alors, Laurent Nunez, d'abord, est un ami de longue date de la communauté juive. Tout simplement parce qu'il a occupé des postes qui le mettaient en contact avec la communauté sur des questions sécuritaires. Il a été à la préfecture de police au moment des attentats de l'hypercachère. Il a participé au plan Sentinelle dans les années 2015-2016. Donc c'est quelqu'un qui sait de quoi il parle lorsqu'il comprend et qu'il entend l'inquiétude de la communauté juive. Maintenant, c'est vrai que sur la relation avec Israël, qui est au plus bas depuis des années, la relation diplomatique entre la France et Israël est à son plus bas niveau depuis les années 60 peut-être. Il y a un sujet et j'ai senti que le ministre de l'Intérieur voulait bien séparer la question de la sécurité des Français juifs et la question de la cassure, on peut parler de cassure, entre le gouvernement français, entre le président de la République en fait, et le gouvernement israélien.
5: L'antisémitisme, Ariel Goldman, aujourd'hui, il n'est pas étatique, il vient d'en bas, il se diffuse au cœur même de la société via les réseaux sociaux, via des manifestations, via des collectifs, via un parti politique. Est-ce que c'est pas cela qui aujourd'hui le rend particulièrement complexe à combattre, puisqu'il s'infiltre partout, dans les écoles, dans les universités, sur les lieux de travail et dans la rue?
6: Oui, il est partout, il est dans une transversalité qu'on n'a jamais connue. Puisque je vous rappelle qu'au début des années 2000, on a commencé par attaquer des bâtiments, il y avait des synagogues qui étaient attaquées, et puis ensuite on a protégé ces synagogues, donc les antisémites, il y a eu les attentats de Toulouse, de l'hypercachère, et aujourd'hui on est sur un antisémitisme du quotidien qui s'infiltre dans les écoles, dans les universités, dans les immeubles, dans les rues, et ce qui est inquiétant, c'est pas tellement la hausse, bien sûr la hausse est très inquiétante, parce qu'on est sur un plateau de plus de 1000 actes par an, alors qu'on était à quelques centaines avant le 7 octobre. Mais ce qui me frappe et ce qui me peine, c'est l'acceptabilité sociale de l'antisémitisme dans certains espaces. C'est devenu la norme. Et contre ça, c'est très difficile de lutter. Vous savez, l'autre jour, j'ai entendu Raphaël Antoven qui disait « On a lutté contre la peste, on a éradiqué le nazisme, mais je pense et je crains qu'on n'arrivera pas à éradiquer l'antisémitisme. On pourra le contenir, on pourra le limiter, mais on ne pourra jamais l'éradiquer. Et je crains que ce soit la triste réalité, ce qu'il est en train de dire. En France, et pas seulement en France, regardez les États-Unis, regardez l'Angleterre, où les immeubles brûlent, les magasins juifs sont brûlés. Je ne parle même pas de la Belgique, parce qu'en Belgique, il y a longtemps qu'il n'y a plus d'État.
5: Il y aurait beaucoup de choses à dire sur Jean-Luc Mélenchon, qui fait l'objet d'une plainte déposée par trois rescapés des massacres du 7 octobre pour apologie du terrorisme. Vous qui êtes par ailleurs avocat, Ariel Goldman, est-ce que vous pensez que cette fois-ci, la plainte a des chances d'aboutir? Est-ce que ces propos tombe sous le coup de la loi? Je vais les rappeler rapidement. Cela peut nous faire croire qu'en effet, il y aurait parmi nous des gens qui se réjouiraient du terrorisme, à supposer que les actes dont on parle soient bien du terrorisme.
6: En tout cas, déjà, c'est du révisionnisme, parce que je crois que c'est un fait acquis pour

0: tribunal pour répondre de ces propos qui sont extrêmement graves. Ils sont graves d'abord parce qu'ils sont tenus par un responsable politique de premier plan, qui encore une fois est candidat pour la énième fois à la présidentielle, mais surtout parce qu'ils infiltrent les esprits. Ils infiltrent les esprits les plus faibles ou pas les plus faibles. Ils instillent l'idée que peut-être le 7 octobre, ce n'est pas du terrorisme, c'est de la résistance. Et ça, c'est insupportable.
1: Il y a aussi ces comparaisons qu'on entend de plus en plus entre les propos qui sont tenus aujourd'hui par Jean-Luc Mélenchon à l'égard des Juifs et ceux tenus en son temps par Jean-Marie Le Pen. Est-ce que finalement la vraie rupture aujourd'hui, elle réside pas dans le fait que les propos tenus par le chef du Front National à son époque, ils suscitaient l'indignation, la condamnation générale, alors que ceux tenus aujourd'hui par le chef de la France Insoumise, eh ben, ils n'émeuvent plus grand monde.
0: Mais oui, mais c'est parce qu'il est de gauche. Quand on est de gauche, on peut tout se permettre. Parce que imaginez que demain, un responsable du Rassemblement National ou même de LR tienne un dixième des propos de Mélenchon et ça serait le tollé. Donc ça aussi, c'est un deux poids deux mesures que je n'arrive pas à comprendre. Et oui, je pense que Jean-Luc Mélenchon a même fait son fonds de commerce de la reprise de saillies antisémites de Dieudonné ou de Le Pen, comme on voudra, de Jean-Marie Le Pen. Et je pense qu'il en joue et il espère. Et en fait, c'est diabolique parce qu'en plus, c'est insultant pour le vote musulman. Il espère s'attirer le vote musulman en masse en tenant des propos dignes de Jean-Marie Le Pen. Mais en fait, on est au comble du cynisme, là.
1: La France insoumise, avec ses débordements langagiers récurrents, elle occupe une grande place dans l'espace public et politique aujourd'hui, pas un jour ou presque sans polémique. Et on voit que les potentiels candidats à l'élection présidentielle de 2027 ont du mal à s'entendre et à se faire entendre. Est-ce que vous y voyez un échec, voire une faillite de ces partis démocratiques traditionnels face à cette haine qui se propage, qui se diffuse à l'ensemble de la société? Ou une partie
0: non, je ne dirais pas aujourd'hui, on le dira au lendemain de la présidentielle. Ce constat, on pourra peut-être, et j'espère que non, mais on pourra peut-être le faire au lendemain de la présidentielle. Mais ce qu'on peut dire par contre, ce que je remarque surtout ces derniers jours, c'est qu'on a laissé d'abord le champ libre à la France insoumise de pouvoir faire et dire n'importe quoi contre n'importe qui, parce qu'il n'y a pas que les Juifs, hein. Il n'y a pas qu'Israël, il y a la police aussi, il y a les forces de l'ordre. Mélenchon et LFI vomissent toute la journée sur la police et les forces de l'ordre. Et on a l'impression que face à ça, on ne dit rien. On a laissé s'installer un match entre Jean-Luc Mélenchon et le CRIF, par exemple, récemment, ces derniers jours. Mais c'est pas le CRIF qui devrait être en face de Jean-Luc Mélenchon, c'est tous les partis républicains qui doivent lutter contre ce fléau qu'est Jean-Luc Mélenchon et qu'est le LFI. La LFI et ses partis républicains qui doivent mettre hors d'état de nuire, qui doivent éliminer de la scène politique cet individu.
1: Et c'est la question que j'allais vous poser. Qui, selon vous, incarne aujourd'hui cette ligne humaniste, universaliste, républicaine, à même de monter au front pour combattre l'extrême gauche?
0: Bah, si je le savais, je vous le dirais. Je ne lis pas dans les boules de cristal. Forcément, une personnalité devra se dégager contre ça. Et une personnalité devra se dégager pour lutter contre ce populisme et contre tous les populismes. Parce que, évidemment, le match rêvé de certains, c'est RN-LFI à la présidentielle. Et pour la démocratie, il ne faut pas que ce match s'installe. C'est ça, la feuille de route. Après, vous dire qui, ben, je serais bien incapable de le faire à ma place.
1: Ça vous paraît improbable, cette hypothèse d'un duel RN-LFI au second tour, hein, on le voit non. Dans les sondages?
0: Non, c'est pas improbable.
1: Ça inquiète de nombreux Français juifs, ça les empêche de dormir même.
0: Ça ne devrait pas inquiéter que les Juifs, ça devrait inquiéter tous les Français et tous ceux qui habitent en France. Parce que le fait que le débat public se réduise à des blocs théoriquement irréconciliables, c'est un affaiblissement de la République. Et ce débat RN-LFI, chacun a son intérêt à ce qu'il ait lieu dans ces deux camps, mais l'intérêt de Jean-Luc Mélenchon, il est bien plus inquiétant. Il a annoncé d'ailleurs, d'aller ensuite porter la contestation dans la rue, de semer le chaos, etc. Donc Mélenchon, il faut qu'il passe pas l'étape du premier tour. Il faut qu'il soit éliminé de la scène politique.
1: Une dernière question pour conclure, Ariel Goldman, avec cet éditorial que vous signez dans le magazine L'Arche, pour son numéro d'été. Il a pour titre « L'union fait la force » et vous y pointez le risque de la division à la fois pour la communauté juive et pour la classe politique. Au sein de la communauté juive française, vous voyez un vrai risque de division et où se situe la ligne de fracture selon vous?
0: D'abord, on voit bien qu'il y a une

0: certaine division entre les élites, ce qu'on appelle les élites, c'est un peu pompeux de ma part de dire les élites, mais l'establishment, les institutions juives, est souvent la base de la communauté. Il y a un manque de compréhension, parfois un manque de dialogue, qu'on essaye de combler, mais qui existe. Et puis il y a aussi des fractures au sein de certaines institutions, c'est pas un secret, il y a des fractures au sein de certaines familles de pensée, et oui, c'est ennuyeux, parce que on n'est jamais aussi affaibli envers nos ennemis que lorsqu'on est divisé. Donc il faut voir tout ce qui nous rassemble, il y a tellement de sujets qui nous rassemblent, il faut les cultiver, il faut travailler sur ce sujet plutôt que sur ceux qui nous divisent.
1: Et vous nous invitez en conclusion à relire les grands textes de la tradition juive parce qu'ils sont, dites-vous, une source inépuisable d'inspiration et qu'ils contiennent des vérités humaines essentielles.
0: Bah, vous savez ce que je viens de dire là sur les ennemis qui nous attaquent quand on est faible, ça remonte à la sortie d'Égypte. Donc ça a plus de 3000 ans. C'est Amalek. Amalek, il attaque le peuple juif quand il est fatigué, faible et divisé. Donc il faut être en forme, fort et uni. Et d'ailleurs, puisque c'est peut-être le mot de la fin,
1: interview avant les vacances.
0: Ben voilà, on se retrouvera à la rentrée. Je souhaite de bonnes vacances à ceux qui pourront en prendre, mais je veux avoir une pensée, et c'est le rôle du Fonds Social, d'aider tous ceux qui ne partent pas. D'abord à partir, on va aider plus de 2400 enfants, et même des enfants parfois handicapés, à pouvoir connaître quelques jours de vacances. Et c'est aider aussi ceux qui restent dans les villes, parce qu'il n'y a pas pire angoisse pour une personne malade, une personne âgée, une personne handicapée que ces villes qui se vident de leurs habitants. C'est très angoissant. Donc je veux dire que nous sommes là, le service social du Fonds Social Juif Unifié fonctionne au mois de juillet, au mois d'août. Nous sommes là et je souhaite un été paisible, moins caniculaire et un repos pour tous ceux qui pourront souffler un petit peu cet été.
1: Merci Ariel Goldman, président du Fonds Social Juif Unifié de la Fondation pour du judaïsme français. Merci et très bonnes vacances à vous.
0: Merci Laurence, merci Elsa, bonnes vacances.
2: Et merci à vous Laurence Goldman, midi 45 sur RCJ. Dans un instant, les suites de cette édition.
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2: Midi 47 sur RCJ, Sir Nicholas Winton, l'homme qui sauva 669 enfants de la Shoah. C'est l'histoire juive du jour de Jérôme Attal.
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6: Le 1er juillet 2015, s'éteint à l'âge de 106 ans Sir Nicholas Winton, un homme discret, mais dont l'action a sauvé des centaines d'enfants juifs à la veille de la Seconde Guerre mondiale. Nicholas George Wertheim, futur Nicholas Winton, est né le 19 mai 1909 à Londres, dans une famille juive allemande installée au Royaume-Uni. Dans les années 30, après ses études, il travaille comme courtier à la Bourse de Londres, mais sa vie bascule en décembre 1938. Nicholas se rend à Prague et découvre la situation dramatique de milliers de familles juives menacées par le régime nazi, fuyant l'expansion de l'Allemagne après les accords de Munich 3 mois auparavant. Des parents cherchent désespérément à mettre leurs enfants à l'abri. Nicholas Winton décide d'agir. Entre mars et août 1939, il organise, depuis Londres, puis depuis Prague, une opération de sauvetage exceptionnelle permettant l'évacuation de 669 enfants juifs. Nicholas va s'occuper de tout, collecter des fonds, les démarches administratives, l'obtention des visas et, la recherche de familles d'accueil britanniques. 8 trains quittent Prague pour Londres dans le cadre de Kinder Transport, une opération humanitaire destinée à évacuer les enfants juifs. Un 9e était prévu le 1er septembre 1939, avec 250 enfants juifs. Mais ce jour-là, l'invasion de la Pologne par l'Allemagne déclenche la Seconde Guerre mondiale. Les frontières sont fermées, le convoi est annulé et les enfants périront durant la Shoah. Après la guerre, Nicholas Winton a mené une vie discrète et pendant des décennies, il a gardé le silence sur son action. Ce n'est qu'en 1988, lorsque son épouse découvre chez eux un album contenant les listes des enfants sauvés, qu'elle décide de rendre publique son action. En 2003, reconnu pour son courage, il est ennoblé par la reine Elisabeth II et devient Sir Nicholas Winton. Du fait d'être lui-même juif, il n'a pas pu recevoir le titre de juste parmi les nations décerné par Yad Vashem. On estime les descendants des enfants qu'il a sauvés à plus de 5000 aujourd'hui, qui vivent en Grande-Bretagne et en Israël. Cette histoire prouve qu'un seul individu peut, par sa détermination, changer le destin de nombreuses vies. Nous sommes le 1er juillet.
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1: Bonjour à toutes et à tous, merci de nous rejoindre, c'est un plaisir de vous retrouver en direct sur Radio J. Nous sommes ensemble en direct pendant une heure pour tout comprendre de l'actualité, en particulier au Moyen-Orient, il est 14h, bienvenue dans le Grand Journal.
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1: Et au sommaire, vers un accord de paix avec le Liban, c'est en tout cas le vœu formulé par Benjamin Netanyahou ce matin. Israël qui a frappé les réseaux de crypto-monnaies du Hezbollah. Détail dès le début de ce journal. Vous écouterez également Arnaud Benedetti sur les dates de la prochaine présidentielle et Rachel Kahn pour son bloc-notes. En troisième partie, mon invité aujourd'hui, Ruben Honigman pour les 20 ans du Média Juif Akadem. Nous sommes le mercredi 1er juillet 2026, 16 Tammuz 5786. 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L'émission est également disponible en vidéo sur nos chaînes YouTube, Facebook et X. N'hésitez pas à nous y laisser vos commentaires. Tout de suite, les infos avec Nina Louche. Bonjour Nina.
3: Bonjour Steve, bonjour à tous.
1: Des responsables américains et iraniens doivent tenir aujourd'hui à Doha, au Qatar, des discussions indirectes avec la médiation du Qatar, mais aussi du Pakistan.
3: Ces échanges porteront sur un projet d'accord visant à mettre fin durablement au conflit. Les envoyés américains Jared Kushner et Steve Witkoff ne participeront pas à ces discussions. Ils ont toutefois rencontré hier le Premier ministre qatari. Côté iranien, le président du Parlement, Mohammad Bagher Ghalibaf, a averti que Téhéran répondrait à toute violation de l'accord conclu avec les États-Unis. Ghalibaf a indiqué que le mémorandum d'attente comprend 14 clauses. Il affirme que l'Iran n'appliquera pas les autres dispositions tant que les 5 premières n'auront pas été pleinement mises en œuvre.
1: Et de son côté, le président Donald Trump pourrait envisager de reprendre une campagne militaire de grande ampleur contre l'Iran.
3: Mais Donald Trump privilégie pour l'instant la voie diplomatique. On écoute le vice-président américain Jed Vance.
4: L'une des choses les plus décourageantes concernant les Iraniens, c'est qu'ils disent « Non, il n'y a pas de discussion de paix. Il y a des discussions techniques sur la paix entre les États-Unis et l'Iran. C'est une méthode de négociation persane que je ne comprends pas. Mais c'est la manière dont les Iraniens ont procédé.
3: Le vice-président américain Jed Vance, selon le Wall Street Journal, le président américain aurait également accepté que les discussions sur un accord nucléaire se poursuivent au-delà de la date limite du 18 août.
1: Israël sanctionne un réseau de crypto-monnaies lié aux gardiens de la révolution iranien.
3: Oui Steve, il s'agit de 37 portefeuilles contenant des crypto-monnaies d'une valeur de plus de 6 millions d'euros. D'après les autorités israéliennes, ce réseau servait à transférer des fonds vers des groupes armés soutenus par l'Iran, notamment le Hezbollah, le Hamas et les Houthis. Ce système aurait permis de transférer des dizaines de millions de dollars à ces organisations au fil des années.
1: Israël, je vous le disais dans les titres, qui souhaite un accord de paix avec le Liban.
3: S'exprimant lors d'une cérémonie marquant les 20 ans de la deuxième guerre du Liban, Benjamin Netanyahou a affirmé que cet objectif restait une priorité. Le Premier ministre israélien a toutefois précisé que Tzal restera dans le sud-Liban aussi longtemps que nécessaire. L'objectif, garantir la sécurité des habitants du nord d'Israël. Il a également assuré que l'Iran ne parviendrait pas à contraindre Israël à quitter cette zone. Le Premier ministre a accusé le Hezbollah d'avoir transformé une partie du Liban en base militaire au service de l'Iran. On l'écoute.
4: Nous n'avons pas quitté le Liban. Nous avons effectivement établi cette ceinture de sécurité environ 10 km à l'intérieur du Liban, avec l'accord du gouvernement libanais. Et bien sûr, le Hezbollah est outré. Il en va de même pour l'Iran.
3: Le Premier ministre israélien Benjamin Netanyahou hier soir sur la chaîne 14.
1: Vers un contrôle total de la bande de Gaza, en tout cas selon le ministre de l'énergie israélien Eli Cohen, qui siège au cabinet de Jérusalem, Israël continuera d'étendre son contrôle sur la bande de la région.
3: L'objectif, empêcher le Hamas de se reconstituer après la guerre. Selon lui, Tzal contrôle aujourd'hui près de 70% du territoire. Eli Cohen estime que cette progression se poursuivra jusqu'à atteindre 100% dans les prochains mois. Par ailleurs, la chaîne israélienne 13 rapporte que Tzal observe des signes montrant que le Hamas se prépare un futur affrontement. Par ailleurs, 28 drones ont réussi à entrer dans Gaza depuis le début de l'année. Selon Tzal, ces appareils pourraient renforcer les capacités opérationnelles du groupe terroriste et être utilisés lors de futures attaques.
1: Et puis 2 ans et demi après les attaques du 7 octobre 2023, un important projet de reconstruction des localités situées près de la bande de Gaza a été lancé, Nina, au kibbutz En Hashlusha, dans le sud d'Israël.
3: Le programme prévoit la construction ou la reconstruction de 1000 logements dans une vingtaine de kibbutzim. Le gouvernement israélien a annoncé un investissement investissement d'environ 330 millions de dollars pour soutenir la reconstruction, complétée par des dons provenant notamment de communautés juives d'Amérique du Nord. Au-delà des logements, ce projet vise à relancer la vie dans des localités frontalières de Gaza et à rendre hommage aux victimes du 7 octobre. Et justement, l'ancien responsable chargé du dossier des otages, Nitzan Alon, estime de son côté que la guerre à Gaza aurait pu prendre fin au moins un an plus tôt. Écoutez.
5: Le cabinet, le gouvernement israélien, les dirigeants politiques de l'État d'Israël ont refusé des accords antérieurs, complets, au nom de cette victoire totale. Ce qui, encore une fois, me semble être un mensonge. Je pense que d'un point de vue stratégique, mener une guerre pendant plus de deux ans jusqu'à qu'un gouvernement américain nous impose de fait un cessez-le-feu n'était pas une voie optimale, ni en termes de durée, ni en termes des prix que nous avons payés à tous les égards et à tous les niveaux.
3: L'ancien responsable chargé du dossier des otages, Nitzan Alon, ce matin. Par ailleurs, les familles des victimes, des otages et des survivants ont lancé une campagne de financement participatif pour organiser une grande cérémonie commémorative. L'édition précédente avait rassemblé plus de 1,5 million de téléspectateurs.
1: Un terrible drame à présent ce matin à Natania. Un suspect a été arrêté après le meurtre du rabbin Amos Guetta, âgé de 75 ans, dans sa yeshiva.
3: Le suspect, âgé d'une vingtaine d'années, a été arrêté peu après les faits. Il s'agirait d'un ancien élève du rabbin ou d'un homme connu de celui-ci. Une altercation aurait éclaté avant qu'il ne le poignarde à quatre reprises. L'enquête se poursuit. Les circonstances exactes et le mobile de l'agression restent à déterminer.
1: Et dans le même temps, et sans lien avec ce qui s'est passé ce matin à Natania, une tentative d'attentat au couteau, cette fois à Lod, le suspect a été neutralisé ce matin.
3: Selon la police, l'homme muni d'un couteau s'est précipité vers les forces de l'ordre et a tenté d'attaquer l'un des policiers. Un policier a donc ouvert le feu et l'a mortellement blessé. Aucun membre des forces de sécurité n'a été touché lors de l'incident.
1: En France, il faut nous y préparer. Une nouvelle vague de chaleur est attendue dès ce week-end.
3: Oui, à peine les températures ont-elles commencé à baisser que Météo France annonce un troisième épisode de forte chaleur à partir de ce week-end. Ce mercredi, quatre départements restent placés en vigilance orange canicule. À l'approche des vacances d'été, le président de la SNCF, Jean Castex, assure que l'entreprise se prépare à faire face à l'afflux des voyageurs des vendredis. Il reconnaît toutefois qu'il est impossible de garantir un fonctionnement parfait du réseau en raison justement de la nouvelle vague de chaleur. Écoutez.
6: Nous avons toute cette semaine mis au repos un certain nombre de rames TGV. Donc, on se fait un peu engueuler parce qu'on a dû annuler préventivement cette semaine des rames pour les préparer, pour vérifier que tout marche bien et qu'elles soient pleinement opérationnelles le week-end prochain. Enfin, on a mis au maximum nos ateliers de maintenance, la surveillance de la voie, la surveillance des caténaires. Tout ça, c'est des cheminots qui travaillent la nuit, qui travaillent en situation de chaleur intense, etc., pour que nous puissions donner le maximum.
3: Le président de la SNCF, Jean Castex, ce matin sur France Inter.
1: Allons terminer avec du football et la Coupe du Monde.
3: La France affrontera donc...
1: Oui, je pensais qu'elle allait avoir le jingle, pardon. Pas de jingle, on chantera tout à l'heure. La France, vous l'avez peut-être suivi, chers auditeurs, hier soir, à partir de 23h, l'équipe de France de Didier Deschamps a battu la Suède 3-0 et s'est donc qualifiée pour les huitièmes de finale.
3: Et oui, Steve, la France affrontera donc le Paraguay en huitièmes de finale, samedi à 23h à Philadelphie. L'Angleterre affrontera aujourd'hui à 18h le Congo. La Belgique affrontera quant à elle à 22h le Sénégal. Par ailleurs, au moins deux personnes sont mortes dans la nuit à Mexico lors des célébrations de la qualification du Mexique pour les huitièmes de finale. Selon les autorités, les victimes sont une jeune femme de 19 ans et un homme de 44 ans décédé par asphyxie. Des médias locaux évoquent une troisième victime, mais cette information n'a pas été confirmée.
1: Merci beaucoup Lina, on vous retrouvera dans une vingtaine de minutes pour le rappel des titres, tout de suite dans le Grand Journal, La Politique.
7: Madame la députée, vous vous faites l'avocat du régime iranien.

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1: La politique donc avec Arnaud Benedetti. Bonjour Arnaud.
2: Bonjour Steve.
1: Et merci de nous rejoindre comme chaque semaine dans le Grand Journal. Vous êtes professeur associé à l'Université Paris-Sorbonne, directeur de la Nouvelle Revue Politique. On connaît, Arnaud, désormais les dates de la prochaine présidentielle. Le premier tour de l'élection aura lieu le 18 avril, le second tour le 2 mai. Une autre option existait, finalement écartée, celle qui aurait placé le scrutin un peu plus tôt, une semaine plus tôt précisément, les 11 donc pour le premier tour et le 25 avril pour le second. Ces choix, cette décision, et tous les deux sont politiques.
2: Alors, a priori, une décision de choix de date pour une élection présidentielle, alors c'est une décision politique, évidemment, puisqu'elle est prise politiquement, en l'occurrence. Mais cette décision-là, en effet, crée déjà un début de controverse. On l'a entendu depuis ce matin, parce que ce n'est pas le premier tour qui pose problème, c'est la date du second tour. Puisque, comme vous l'avez très bien compris, avant le 2 mai, il y a le 1er mai. Et en principe, le vendredi à minuit, à la veille du second tour de l'élection présidentielle, eh ben, il n'y a plus du tout d'expression politique, en l'occurrence, durant tout le week-end, pour laisser tout simplement aux citoyens en conscience se déterminer, sans aucune autre influence. Or, le 1er mai, évidemment, vous avez des défilés...
1: pour la fête du travail.
2: Et... syndicats, pour la fête du travail, et qui ne manqueront pas. On peut l'imaginer, en effet, à 24 heures à moins de 24 heures d'ailleurs du second tour de cette élection, vraisemblablement d'être percuté par cette élection présidentielle. Est-ce que c'était judicieux de finalement faire ce choix du 2 mai, sachant que le 1er mai, en effet, il y aurait cette fête du travail avec ces défilés? C'est une question qui se pose dans la mesure où, imaginons, faisons un peu de politique ou fiction, nous nous retrouvions dans une configuration entre un candidat, par exemple, du Rassemblement, une candidate du Rassemblement national et un autre candidat, notamment un candidat, par exemple, de gauche.
1: Oui.
2: Il est évident qu'on peut imaginer que ce 1er mai serait le théâtre d'une expression politique massive.
1: Donc, lorsque le président des Républicains, Bruno Retailleau, considère aujourd'hui que le choix de ces dates du gouvernement, donc je répète, 18 avril pour le premier tour, 2 mai pour le second, que le choix de ces dates par le gouvernement est en fait le choix de la gauche, vous le comprenez? Ça s'entend?
2: C'est-à-dire qu'en tout cas, ce choix est-il judicieux? Je ne sais pas si c'est le choix de la gauche, en l'occurrence. C'est le choix d'Emmanuel Macron, d'abord, précisément. Mais est-ce que Emmanuel Macron a quand même suffisamment de sens du discernement pour comprendre que en faisant ce choix-là, indéniablement, ça donnerait lieu à des interprétations et à des lectures, en tout cas, pour le moins critiques, voire suspicieuses? Il ne pouvait pas vraisemblablement l'ignorer. Donc il y a indéniablement des questions qui se posent, et Bruno Retailleau, de ce point de vue-là, est dans son rôle lorsqu'il pose ces questions et cette question-là. Donc on aurait pu vraisemblablement trouver une autre date. On a par exemple eu des second tours de l'élection présidentielle qui se sont passés un 7 mai, avant le 8 mai. En 1995, il faut s'en souvenir, Jacques Chirac est élu un 7 mai, et le 8 mai, il y a les commémorations du 8 mai, auxquelles d'ailleurs il participera. En effet, on aurait peut-être pu imaginer, en tout cas, une autre date.
1: Apparemment, on a envisagé une autre date, comme je le disais tout à l'heure, celle du 25 avril, et les vacances scolaires qui démarrent pour une zone, je crois, un petit peu avant. Savez-vous pourquoi, Arnaud, cette date, avec le 11 comme premier tour, ont été écartées?
2: Vraiment aucune idée. Alors vraisemblablement, si vous voulez, vous l'avez rappelé, la question des vacances scolaires a peut-être joué dans le choix qui a été opéré par les pouvoirs publics, parce qu'en effet, on considère qu'en période de vacances, ça risque de percuter la mobilisation électorale. Quoique, on peut discuter de cela, parce que justement, ces élections étant annoncées largement en avance, les gens ont le temps de prendre leurs dispositions pour, par exemple, procéder à des démarches en vue des procurations. Mais vraisemblablement, ça a été peut-être un des facteurs qui explique qu'on ait fait ce choix du 2 mai. Bon, après, maintenant, le choix est fait. En l'occurrence, il sera certainement pas remis en question. Mais vraisemblablement, ce n'était pas le choix le plus judicieux, d'autant plus que le président de la République, souvenez-vous, avait, lors des vœux de ce début d'année, dit que, bien évidemment, il ne pourrait pas se représenter, puisque constitutionnellement, c'est totalement impossible pour lui, mais qu'il veillerait à garantir le bon fonctionnement du scrutin. En l'occurrence, le choix de la date n'est peut-être pas la meilleure manière d'assurer la garantie la plus forte quant à ce scrutin.
1: Pour terminer sur ce premier sujet, Arnaud, ce type de polémique est assez récurrent quelques mois avant une présidentielle, la question de la définition, la détermination des dates.
2: Non, très franchement non. C'est véritablement, me semble-t-il, de mémoire, il faudrait peut-être se pencher dans les archives, vraisemblablement la première fois qu'il y a une controverse de ce type. Mais si vous voulez, le climat politique est tellement incertain, il est tellement inédit en l'occurrence, que tout est sujet en effet aujourd'hui à controverse. Et donc il lui fallu vraisemblablement déminer sur cette question des dates pour éviter ce type de controverse.
1: C'est dans 6 jours, le 7 juillet prochain, que tombera le jugement en appel de Marine Le Pen dans le procès des assistants parlementaires fictifs du Rassemblement National. Le parquet a requis 4 ans de prison, dont 1 an ferme et 5 ans d'inéligibilité à l'encontre de la chef de file de l'extrême droite. C'est une date, Arnaud, qui déterminera en partie non seulement, évidemment, l'avenir personnel et politique de Marine Le Pen, mais aussi, plus largement, celui de son parti et au-delà même peut-être, celui de la prochaine présidentielle et donc de la France.
2: C'est une date absolument capitale en vue de la prochaine présidentielle d'abord, puisque de toute façon, à partir du moment où le Rassemblement National est le premier parti, en tout cas en termes d'électeurs et de groupes parlementaires, qu'il est aujourd'hui très haut dans les sondages, il va déterminer ce jugement, le choix, par défaut ou non, du candidat qui sera le candidat qui représentera les couleurs du Rassemblement National. Donc on aura là, si vous voulez, une autre étape dans l'après-présidentielle que nous vivons actuellement, puisque nous saurons véritablement qui sera candidat. Et il est évident que s'il s'agit de Marine Le Pen, c'est pas la même chose que Jordan Bardella. Pour encore une fois, on l'a dit 1000 fois, pour toutes les raisons liées à leur trajectoire personnelle, à leur âge, à leur expérience, etc., etc. À partir, disons, du 7 juillet, on passe dans une autre phase et dans une autre séquence. Quant au Rassemblement National, c'est capital pour lui. Parce que le Rassemblement National a la chance, certes, d'avoir 2 candidats. Mais aujourd'hui, si vous voulez, en fait, il surfe, même y compris dans les intentions de vote, sur cette espèce d'indétermination de son candidat. Mmh. Et d'une certaine manière, ça peut l'aider aussi, d'ailleurs, dans les sondages. Mais à partir du 7 juillet, ça en sera fini. Puisque là, il n'y aura qu'un seul candidat. Celui-ci sera totalement exposé comme les autres candidats, voire surexposé.
1: Et on pense que Jordan Bardella est peut-être moins prêt que ne pourrait l'être Marine Le Pen, qui a beaucoup plus d'expérience.
2: Voilà, exactement. Et la course de fond commencera pour ce candidat ou cette candidate. Et en effet, vous mettez le doigt sur quelque chose d'absolument capital, même si les derniers sondages montrent que finalement Jordan Bardella aujourd'hui apparaît celui qui a le capital potentiel le plus important, puisqu'il y a même une marge qui commence à se creuser entre la candidature de Marine Le Pen, en tout cas si je crois le dernier sondage IFOP, je crois, entre la candidature de Marine Le Pen et de Jordan Bardella. Mais moi, je ne cesse de le dire, hein, à 10 mois, voire presque 9 mois maintenant, du premier tour de l'élection présidentielle, tout ça est très prématuré.
1: Une dernière question, Arnaud. Après l'affaire Fillon, et en cas de condamnation évidemment de Marine Le Pen, lourde, ça serait la deuxième élection, hein, ces 10 ou un peu plus même, 10 dernières années, pardon, où les Français seraient privés d'un candidat important, par une décision de justice, ou une affaire judiciaire en tout cas, peut créer des remous, même si à l'époque François Fillon avait pu se qualifier, voilà, mais sa campagne avait été perturbée quand même.
2: Ouais, mais c'est une différence notoire quand même, parce que François Fillon avait pu être candidat. Je vous rappelle d'ailleurs qu'il frôle l'accès au second tour de l'élection présidentielle en 2017. Là, pour le coup, c'est une élimination qui est une élimination directe de la candidate Marine Le Pen. Donc c'est tout à fait différent, même si c'est vrai que ça montre que quelque part la justice intervient dans un processus électoral et que le poids de la justice, évidemment, change le cours de la compétition. Après, la question qu'il faudra se poser, c'est de savoir comment ça sera pris, d'abord par les électeurs du Rassemblement national, et ensuite par les Français. Alors, en fait, il y a une espèce d'ambivalence. Les Français sont extrêmement critiques aujourd'hui vis-à-vis du fonctionnement de la justice. Hein, toutes les études d'opinion le montrent.
1: Oui.
2: Mais ils sont moins critiques quand cette justice touche avec toute la rigueur qui est la sienne, présumée ou non, peu importe d'ailleurs, des politiques. Donc, on verra bien. Mais ce qui est clair, c'est qu'en effet, si Marine Le Pen était rendue inéligible, on rentrerait dans une autre compétition électorale que celle qui était finalement attendue depuis des années.
1: Merci beaucoup Arnaud Benedetti d'avoir été avec nous comme chaque semaine dans le Grand Journal. Je rappelle le titre de votre dernier livre paru aux éditions Michel Lafon, aux portes du pouvoir, RN inéluctable victoire avec un point d'interrogation. C'est parfaitement dans notre dernière dans la ligne de notre dernier sujet. 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Bon après-midi à vous et à la semaine prochaine.
2: Merci.
1: Radio J. C'est l'heure de marquer une première pause. On se retrouve dans quelques instants pour la suite de votre Grand Journal au programme de cette deuxième partie. Interview du porte-parole de l'ambassade d'Israël à Paris, Chen Feder. Il sera notamment question du Liban. Restez avec nous, vous êtes bien sur Radio J. A tout de suite.
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1: Merci d'être avec nous en direct sur Radio J pour la deuxième partie de votre Grand Journal. À suivre notamment en vidéo sur notre chaîne YouTube.
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1: Bonjour Ren Feder.
2: Bonjour Steve.
1: Et merci d'être avec nous en direct. Vous êtes le porte-parole de l'ambassade d'Israël à Paris. Benjamin Netanyahou veut signer un accord de paix avec le Liban. Ce qu'il a déclaré tout à l'heure, une semaine après la signature d'un protocole d'accord entre les deux gouvernements, les deux autorités étatiques et les États-Unis, la semaine dernière à Washington. Ren Feder, quelles pourraient être les conditions pour qu'un tel accord de paix, hein, sur le modèle peut-être de ce qui avait été signé avec l'Égypte et la Jordanie dans les années, fin des années 70 et dans les années 90, pour qu'un tel accord de paix entre Israël et le Liban soit signé?
2: Alors, premièrement, il faut dire, il n'y a pas aujourd'hui un désaccord sur la frontière entre le Liban et Israël. Et ça, c'est extrêmement important. C'est pas comme avec l'Égypte qu'il y avait toute cette histoire avec le Sinaï et par exemple. Alors, mais avec le Liban, il y a un énorme souci qu'on connaît assez longtemps qui s'appelle le Hezbollah. C'est une organisation terroriste qui a pris en otage un pays entier. Et régler ce problème, c'est pas quelque chose de simple. Mais il y a un intérêt commun entre Israël et le gouvernement libanais pour trouver des solutions. Il y avait en fait une signature la semaine dernière à Washington pour essayer d'avancer et trouver des solutions pratiques pour une situation assez compliquée au sud Liban.
1: Principalement d'abord sur le sud Liban. Hein.
2: Exactement, parce que en fait, il y a nos villages qui sont menacés par le Hezbollah. On sait qu'il n'y a pas un intérêt ou volonté de la part du gouvernement libanais de faire quelque chose pour danger et la sécurité de nos citoyens. C'est, c'est que le Hezbollah qui tente de venir détruire nos citoyens, nos villages, de faire la vie au nord d'Israël impossible. Alors, on commence avec un test sur le Liban entre le force armée libanaise et l'armée israélienne.
1: Ren Feder, la décision des autorités libanaises, notamment du président Aoun, de signer ce protocole d'accord avec Israël est décrit dans une partie importante de la classe politique libanaise, du Hezbollah évidemment, on s'en doutait, mais aussi jusqu'aux Druzes de Jumblat. Ça peut être un obstacle politique important pour la suite, notamment évidemment du côté du président Aoun et son premier ministre.
2: Le Hezbollah a un pouvoir important aussi dans le sein politique libanaise. Et il y a aussi des soutiens des autres voix. Mais la plupart des Libanais, et selon l'information qu'on a, et sont pour trouver des solutions, des accords, de vivre en paix, de vivre en sécurité avec Israël. Encore une fois, il n'y a pas une dispute territoriale entre les deux pays. Alors, il n'y a aucune raison de ne pas trouver de solution pour vivre ensemble.
1: Alors, le mandat de la FINU, de la force d'interposition des Nations Unies au sud-Liban, s'achève très bientôt, à la fin de l'année 2026. Est-ce qu'Israël, Ren Feder, accepterait que le mandat de la FINU soit prolongé?
2: Non, pas du tout.
1: C'est clair et net.
2: Pour Israël, c'est clair et net. C'est la fin de cette force qui n'a pas fait beaucoup ou a fait très très peu pour la sécurité de Liban ou Israël. Et en fait, la FINU était incapable de dire qu'il y avait des forces de Hezbollah au sud Liban. Et dans plusieurs rapports, ils ont complètement ignoré la présence de Hezbollah.
1: Même si on modifiait le mandat de la FINU actuelle pour créer une force similaire en même temps différente, ça ne conviendrait pas à Israël.
2: Et ça dépend des changements. Mais a priori, le mandat doit terminer fin d'année. Si on va trouver des autres solutions, comme le mécanisme qui a été créé maintenant, on va essayer d'établir ce mécanisme entre le FAL, le Force armée libanaise, Tsahal et les Américains. Et ça peut être une alternative. Et on espère que ça va aller.
1: Alors, vous citez évidemment l'engagement des Américains. Deux autres pays s'intéressent à la question, la France et l'Italie. Est-ce que la France est considérée par Israël comme un éventuel médiateur, partenaire en tout cas, pour avancer sur la construction d'une plus grande stabilité et peut-être demain d'une paix, ou vous considérez toujours la France comme hors-jeu sur le dossier?
2: Alors, pour le moment, les discussions avancent avec la médiation des États-Unis. Et pour le moment, on n'a pas besoin de français. Et je vous rappelle.
1: Et pourquoi on en aurait besoin demain?
2: On a beaucoup discuté ici qu'il y a un manque de confiance aujourd'hui entre le gouvernement israélien et le gouvernement français. Pour le moment, je ne vois pas comment la France peut jouer un rôle dans ce mécanisme. Peut-être à l'avenir, par exemple.
1: Après la présidentielle en France?
2: C'est difficile à dire, mais je pense que la France et la communauté internationale en entier a un rôle extrêmement important à jouer dans le renforcement de FAL, de Force Armée Libanaise, même s'ils ne sont pas en partie de ces mécanismes de régler la situation sur le Liban.
1: Merci beaucoup, Khan Feta. Vous êtes le porte-parole de l'ambassade d'Israël à Paris. Bon après-midi à vous.
2: Merci, Steve.
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1: Steve Nadjar. 14h30 pétante. Merci d'être avec nous en direct sur Radio J. Bienvenue si vous nous rejoignez à l'instant dans le Grand Journal. Ça tombe bien, c'est l'heure du rappel des titres. Les dernières infos avec Nina Louche. Bonjour Nina.
3: Bonjour Steve, bonjour à toutes et à tous. À la une de l'actualité, le ministre iranien des Affaires étrangères, Abbas Araghchi, avertit Israël. Le pays subira une réponse de l'Iran s'il menace ou attaque de nouveau le pays. Il affirme que le mémorandum d'entente conclu entre les États-Unis et l'Iran engage Washington à empêcher ses alliés, dont Israël, à mener des actions militaires contre Téhéran. Il a déclaré que si Israël ne respectait pas cet accord, l'Iran lui donnera une leçon. Ces déclarations répondent aux propos tenus lundi par le ministre israélien de la Défense, Israël Katz. Celui-ci avait affirmé qu'Israël continuerait à empêcher l'Iran d'acquérir l'arme nucléaire. Un porte-conteneur étranger s'est échoué dans le détroit d'Ormuz après avoir emprunté une route maritime non autorisée. Selon les autorités iraniennes, le navire est entré dans des eaux peu profondes en dehors du couloir de navigation officiel. Les gardiens de la Révolution ont rappelé que les navires doivent emprunter uniquement le corridor maritime situé au sud de l'île iranienne de Larak, voie que Téhéran considère comme la seule autorisée pour traverser le détroit d'Ormuz. 4 membres de la branche armée du Hamas accusés d'avoir participé à des attaques contre des soldats israéliens ont été tués. Des infrastructures du Hamas ont également été visées. Lundi, Tsahal a détruit des puits de lancement et des lanceurs utilisés par le groupe terroriste pour préparer des attaques contre des soldats et des civils israéliens. Enfin, en France, 4 nouveaux suspects ont été interpellés hier dans l'enquête sur l'assassinat de Mehdi Kessassi, tué à Marseille le 13 novembre 2025. Parmi les 4 personnes arrêtées, 3 étaient déjà en détention dans le cadre d'autres affaires. L'enquête avait déjà conduit fin mars à la mise en examen de 6 personnes. 5 d'entre elles avaient été placées en détention provisoire, notamment pour meurtre et tentative de meurtre en bande organisée. Mehdi Kessassi était le frère d'Amin Kessassi, connu pour son engagement contre le trafic de drogue à Marseille.
1: Merci Nina. Rendez-vous dans une petite demi-heure pour un nouveau journal.
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1: Et voici le programme de la troisième et dernière partie du Grand Journal. Juste après la pause, je recevrai Ruben Honigman pour les 20 ans du portail numérique juif Akadem. Nous retrouverons également Rachel Kahn pour son bloc-notes. C'est le grand rabbin Bruno Fison. À tout de suite sur Radio J.
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2: Merci d'être avec nous en direct sur Radio J pour la troisième et dernière partie du grand journal à suivre sur radioj.fr et en vidéo sur YouTube. Place à l'entretien de cette édition.
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2: Ruben Honigman, bonjour à vous.
3: Bonjour Steve Nadjar.
2: Et merci d'avoir accepté notre invitation. Vous êtes le directeur éditorial du campus numérique juif Academ, un média du Fonds social juif unifié. Academ qui fête son 20e anniversaire. Sur Academ, on peut écouter, entre autres, une interview d'Alain Finkielkraut, retrouver une conférence passée de Robert Badinter ou découvrir de nouveaux commentaires de la paracha de la semaine. Ruben Honigman, quelle était l'ambition originelle d'Academ en 2006, il y a donc 20 ans, et comment cette ambition a-t-elle évolué depuis ?
3: Alors en 2006, on était dans un monde très différent du nôtre. Internet existait déjà, bien sûr, mais il n'y avait ni les réseaux sociaux, ni même YouTube. Academ a été créé, je crois, une année avant YouTube. Et donc à l'époque, quand vous ratiez une conférence, un colloque, un séminaire important, eh ben c'était foutu. Vous ne pouviez plus, il n'y avait pas de replay. Mmh. Et donc a émergé cette idée d'envoyer un caméraman dans ces événements-là et de les mettre à disposition du plus grand nombre gratuitement, quand même, et a toujours été gratuit, en replay. D'où l'appellation campus numérique. Alors aujourd'hui, numérique, ça sonne très ringard, ouais. Mais à l'époque, c'était terriblement avant-gardiste, juif, parce que ça brasse tous les contenus juifs. À l'époque, c'est pour ça que ça s'appelait Academ, parce qu'on entend académie dedans, mais pas que. C'était focalisé sur la production universitaire, puisqu'il y avait une exigence d'excellence du savoir universitaire juif, qui est toujours aussi prolifique de nos jours, et de mettre ça à disposition du plus grand nombre.
2: Alors, on compare souvent, et vous me le disiez, rappeliez tout à l'heure, Academ, une forme de YouTube juif sans les contenus abétissants et le football. La conviction des fondateurs...
3: On a fait une série sur le foot et les juifs, attention.
2: Ah, j'ai manqué, il faudra me l'envoyer. La conviction des fondateurs, et je pense notamment au rôle de Laurent Munich, sur la place exponentielle qu'allait prendre la vidéo dans la diffusion des contenus, s'est vérifiée avec le temps. Vous y croyez plus que jamais?
3: Oui, alors c'était une intuition très juste du fondateur d'Academ, qui était Laurent Munich. Effectivement, les grandes créations sont toujours le produit de rencontres. En fait, c'était le produit de la rencontre de cet homme, Laurent Munich, qui a longtemps été directeur d'Academ, et d'une institution, le FSJU, qui lui a donné les moyens, qui l'a missionné de mettre sur pied Academ, mais aussi d'une époque, effectivement. Et j'ai oublié la question, du coup.
2: Non, sur la place prise de plus en plus par la vidéo.
3: Effectivement. C'était avant-gardiste, d'ailleurs, d'où aussi le nom Academ, parce que on entend deux autres choses dans Academ. Il y a Kadima, aller en avant, donc l'aspect du progrès, de s'emparer des nouvelles technologies. Les Juifs sont toujours aux aguets, curieux, friands de tout ce qui va dans ce sens-là. Mais il y a aussi Kedem, ce qui vient d'avant, l'Orient, ce qui est ancien. Et chez les Juifs, il y a toujours cette articulation entre l'ancien et le nouveau. Et Academ, depuis le début, et dans l'esprit de ses créateurs, ça a été cette articulation du très très ancien. Le peuple juif est un très très vieux peuple qui a traversé toute l'histoire, mais qui en même temps est toujours aussi friand des nouvelles technologies. Et donc nous, au cours des 20 dernières années, évidemment, on s'est adapté. On n'est pas resté juste un campus numérique juif. On est devenu un média, producteur de contenu.
2: On va y revenir dans un instant.
3: Tout à fait.
2: Comment le public, l'audience d'Academ a évolué?
3: Alors ça, c'est un point très important, c'est que depuis toujours, mais jusqu'à aujourd'hui, il y a une chose qui n'a pas évolué, c'est la grande diversité du public d'Academ. Évidemment, la majeure partie du public d'Academ est juive, mais il y a toujours, on a fait un sondage, il ressortait qu'il y a 20-25% de personnes qui sont pas juives, qui sont des personnes curieuses, qui s'intéressent au judaïsme, qui regardent Academ. Et à l'intérieur de toute la tranche juive, vous avez tout le spectre des juifs, des plus libéraux aux plus religieux, des gens de gauche, de droite. On reproche toujours, quand on est de droite à Academ, d'être trop de gauche. Mmh. Et les gens de gauche reprochent à Academ d'être trop de droite. Et pareil pour les religieux et les libéraux. Et vous le savez très bien, c'est un signe de bonne santé journalistique d'être critiqué sur tous les côtés.
2: Et c'est compliqué de créer, de préparer cette mayonnaise au quotidien, en mêlant différents points de vue.
3: Alors, c'est un mélange subtil. Ça a été, je dirais pas compliqué, c'était un mélange savant pendant un dosage savant jusqu'au 7 octobre 2023. Mmh. On avait beaucoup de plaisir à le faire. Ça a un peu changé depuis le 7 octobre 2023. Vous le savez très bien par votre métier aussi, il y a une grande polarisation dans le monde en général, mais aussi dans le monde juif.
2: Et il faut prendre davantage position?
3: Bah nous, on essaie de pas prendre position, justement, d'avoir toujours une parole, de donner, à faire entendre une parole équilibrée. Mais les positions se sont radicalisées, à gauche comme à droite d'ailleurs. Et c'est devenu plus difficile parce qu'il y a plus de violence en fait. Et nous, on essaie d'éviter la parole violente. Ce qu'on essaie de mettre à disposition des gens, c'est de la pensée, c'est de la réflexion. On veut pas apporter des réponses, on va apporter des questions en fait et faire en sorte que les gens réfléchissent par eux-mêmes. Donc cet exercice-là, c'est compliqué depuis 3 ans.
2: Academ traite également aujourd'hui de l'actualité, j'allais dire de l'actualité juive, sous toutes ses formes, notamment à travers des émissions. Récemment, vous avez par exemple abordé l'entrée au Panthéon de l'historien.

0: hebdomadaire. On a des choses qu'on enregistre, qu'on met en ligne 2 mois plus tard. On n'a pas vraiment de format fixe. C'est pas comme ici. On arrive 10 minutes, 12 minutes. Mais c'est aussi nécessaire, bien sûr. Chez nous, c'est des formats longs. Les gens ont le temps de s'exprimer sur la longue durée et le public a besoin de ça aussi, d'avoir un peu
1: cette vitesse. Ça existe aussi à la radio, les formats longs.
0: Ça existe à la radio et les deux marchent très bien et les deux sont nécessaires. Nous, on est la tortue.
1: Qu'est-ce qui n'est pas encore sur Academ, mais qui pourrait l'être demain ?
0: Alors, on s'est mis au podcast. Donc, il y a déjà des podcasts, mais on n'en a pas assez. Il y a quelque chose sur laquelle on met le paquet, c'est les archives. C'est-à-dire que l'avantage qu'on a quand on est un vieux média, c'est qu'on a stocké beaucoup de choses, notamment des gens qui nous quittent. Récemment,
1: Armand
0: Abécassis, par exemple. Eh bien, les gens viennent nous voir. En l'occurrence, c'était Léa Abécassis qui vient nous voir et qui nous donne, en fait, des stocks, des trésors d'archives. Ce sont des gens qui ont enseigné pendant des dizaines d'années. C'est l'excellence de la pensée juive. Et nous, en fait, on veut faire de l'Académ une sorte d'INA de la pensée juive. Mmh. Voilà. Et on y travaille. Et c'est vraiment un pan qu'on veut développer.
1: C'était le cas aussi, je crois, il y a quelques temps avec les archives du père de Johann Sfar.
0: Voilà. Johann Sfar est venu nous voir avec une valise pleine de cassettes, des archives de son père, qui était un journaliste à Nice aussi. On a fait la même chose avec Benny Lévy. On est allé voir la veuve de Benny Lévy, Léo Lévy, et elle nous a mis à disposition toutes les archives audio de Benny Lévy, et ça, ce sont des trésors. Alors, ça fait pas des millions de vues, vous voyez, ça fait pas des buzz. Par contre, pour les chercheurs, pour les gens qui s'intéressent à la
1: pépites,
0: pensée,
1: comme on dit.
0: Ce sont des pépites, voilà, c'est un trésor d'alimentation.
1: Est-ce que ça pourrait être, Ruben, retranscrit par la suite? Est-ce qu'il pourrait y avoir comme une sorte de maison d'édition Academ qui reprendrait à son compte un certain nombre? Je le pense d'autant plus que vous avez reçu il y a quelques jours Ephraim Herrera à partir sur le livre Étincelle qui reprend les archives sonores des cours de Manitou, le Ravage Kenazi, Zichrono Livracha. Est-ce que ça pourrait être à partir des archives qui vous ont été confiées un moyen aussi d'aller plus loin?
0: Moi, j'ai un vieux rêve, c'est de faire chaque année un book d'Academ, effectivement, la retranscription physique, papier.
1: Comme le fait, par exemple, la revue de géopolitique Le Grand Continent.
0: Absolument. Et qu'on pourrait s'offrir à Hanouka ou à Noël, comme on veut. Il faut des moyens pour ça. Il faut des moyens. Ces 20 ans, pour nous, c'est aussi l'occasion à chaque fois de faire un appel aux dons. Academ est gratuit. Il a toujours été et le restera très certainement. Mais la gratuité, vous savez, a un coût. Mmh. Donc, on peut se rendre sur la page d'Academ et faire un don, notamment pour financer ce genre de projet. Pour répondre à votre question précédente, il y a une chose aussi qu'on aimerait développer. On y réfléchit depuis longtemps, c'est les enfants, en fait. Des contenus pour les enfants. Le monde est compliqué, le monde est effrayant. Et tout ce savoir qu'on met à disposition du public, on aimerait aussi pouvoir l'expliquer aux enfants. Voilà. Et Academ Kids.
1: Sous une forme peut-être différente de ce qui existe déjà?
0: Oui, soit vidéo, soit audio, soit, je sais pas, une ravruta entre un adulte et un enfant. Réfléchir, d'accord. Ça, on a toujours le loisir de le faire.
1: Ruben, quelle est l'archive mise en ligne récemment, ces 2 dernières années, qui vous a le plus touché? En écoutant la voix, en retrouvant le visage d'une personnalité appréciée ou respectée.
0: Oui, alors, on a parlé d'Armand Abécassis qui vient de disparaître. Il y a une autre personne qui vient de disparaître, qui est Aldo Nahori, le grand pédiatre. Et moi, je connaissais très peu Aldo Nahori. Il est venu plusieurs fois à Academ, c'est jamais moi qui l'ai interviewé. J'avais lu un ou deux livres quand je suis devenu père, en fait, comme c'était un grand pédiatre.
1: La place du père.
0: Absolument, voilà, il a beaucoup travaillé sur ça. Et quand il est décédé, j'ai regardé le long entretien, le portrait, on fait aussi ça beaucoup sur Academ, qu'Antoine Mercier, tout le monde connaît par Mosaïque maintenant, qu'Antoine Mercier avait réalisé pour Academ d'Aldo Nahori. Et sa voix, justement, même son tout dans son corps, était très émouvant. C'est comme ça des gens qui ont grandi dans une famille de 10, 12 personnes en Libye, vraiment dans la misère, et qui se sont construits eux-mêmes, et avec une vitalité juive, et aussi une volonté. Aldo Nahori n'était pas un juif religieux, mais était un juif conscient, et rien que quand j'en parle là, ça m'a, voilà, je recommande à tout le monde de regarder ça, et ça fait frissonner.
1: Il y a beaucoup de portraits de riches, je pense notamment au juriste Claude Quin, je crois que c'est vous qui l'aviez interviewé, sur des parcours de vie qu'on redécouvre à travers Academ.
0: C'était pas moi, mais oui, on l'a sur Academ.
1: Mais c'était très très bien. J'invite nos éditeurs à le découvrir sur votre site. Une dernière question, Ruben Honigmann. Academ, ce sont aussi des formats originaux, et là, c'est vous qui l'avez fait, je n'en doute absolument pas. Je pense au format récent, presque juif,
0: ah oui,
1: que vous pilotez. Racontez-nous en quoi ça consiste, pour ceux qui le découvraient maintenant, et surtout comment vous l'avez construit.
0: Alors justement, on parlait du 7 octobre 2023 tout à l'heure. J'ai construit presque juif, donc ce sont des interviews avec des gens qui ne sont pas du tout juifs, voilà, qui n'ont aucun ancêtre juif, qui n'ont pas d'enfants juifs ou de

0: conjoint juif, mais qui sillonnent avec les juifs, à côté des juifs. Ça veut pas dire qu'ils soutiennent fondamentalement Israël, c'est pas ça. C'est que le fait juif, le fait même qu'il y ait des juifs sur Terre, ça les interpelle et ça les intéresse. Et le plus connu d'entre eux que j'ai interviewé, c'est Eri De Luca, par exemple, et Laura Adler aussi. Et donc, j'essaie de comprendre qu'est-ce qui fait qu'il y a des gens qui sont non seulement pas antisémites, mais en plus qui aiment les juifs. Parce que, vous êtes bien placé pour le savoir, Steve, on parle, nous, les juifs, beaucoup d'antisémitisme. Mais en fait, je trouve que c'est leur faire un grand cadeau, parce que des antisémites, il y en a toujours eu. Sinaï, Sina, la haine vient du Sinaï, c'est consubstantiel au fait juif, il y en aura certainement toujours. Par contre, je trouve ça plus beau, plus riche, plus enrichissant pour nous les juifs aussi, parce que c'est presque juif, parle des juifs d'une manière dont nous les juifs ne sommes pas toujours capables de parler, parce qu'ils ont cette distance. C'est très instructif aussi. Et voilà, depuis le 7 octobre 2023, je trouve que c'est important aussi de donner la parole à l'autre côté.
1: C'est bilan renversé. Merci beaucoup, Ruben.
0: Un dernier mot que je tiens à dire, j'ai oublié de dire tout à l'heure, que AKM n'existerait pas sans la Fondation pour la mémoire de la Shoah, qui a contribué énormément à l'existence d'AKM, financièrement et moralement. Et on leur est toujours reconnaissant, en particulier pour ces 20 ans.
1: Merci beaucoup,
0: merci
1: Ruben Oligman, d'avoir été avec nous. Je rappelle que vous êtes le directeur éditorial d'AKM qui fête ses 20 ans et que vous pouvez soutenir sur le site du portail. À très bientôt.
0: Merci, à bientôt.
1: Bon après-midi.
0: Au revoir.
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1: C'est l'heure de retrouver à présent Rachel Kahn pour son bloc-note. Bonjour Rachel.
3: Bonjour Steve.
1: Et merci de nous rejoindre comme chaque mercredi. Vous êtes essayiste, auteur notamment de La culture de l'ultra-violence chez Fayard. Rachel, mardi dernier, trois députés, dont le premier secrétaire du Parti Socialiste, Olivier Faure, ont présenté une proposition de loi visant à interdire l'importation de produits issus des implantations israéliennes. Les trois élus, Olivier Faure, donc la députée écologiste Sabrina Sebaï et le député Modem Richard Ramos, qui est par ailleurs, et ça n'étonnera pas grand monde, président du groupe d'amitié France-Palestine à l'Assemblée nationale. Tous les trois espèrent que le texte sera voté en décembre prochain à l'Assemblée nationale. On est là, Rachel, dans le seul électoralisme pur.
3: Oui, on est dans un électoralisme parce que cette proposition-là va être en débat en décembre 2026. Donc, autant vous dire qu'on est en plein dans l'année électorale. Donc, il va falloir une nouvelle fois marteler contre Israël. Mais ce qui m'intéresse dans ce débat, c'est que il y a un sujet caché en réalité.
1: Lequel ?
3: Les élus vont débattre. C'est-à-dire que les élus vont nous faire croire que c'est sur les importations, sur la colonisation, sur le droit international, sur le génocide, sur l'apartheid, etc. Et en réalité, il s'agit d'autre chose. Il s'agit d'attaquer cette fois le récit fondateur d'Israël, qui est l'agriculture. Le récit fondateur, c'est la création finalement de ces cultures sur un désert. Donc, c'est aussi les kibboutzim, c'est aussi les pionniers. Et puis, c'est toute l'innovation en matière d'environnement et d'agriculture. Et c'est ça, aujourd'hui, qui est attaqué. Et je trouve ça particulièrement pervers et perfide de rajouter une nouvelle couche, finalement, pour conspuer une nouvelle fois Israël.
1: Et c'est une manière de... Oui, je vous en prie.
3: Enfin, pour moi, le mécanisme, il est sur trois volets. D'abord, on attaque l'espace, on attaque l'État d'Israël. Ensuite, on fait tomber ce débat dans un temps qui est très particulier. On voit très bien à quel point les enjeux de l'eau au niveau national et au niveau mondial est majeur. Et sur la gestion de l'eau, Israël est numéro un mondial, avec le goutte à goutte, le dessalement, etc. Bon, toutes les nouvelles technologies pour l'agriculture. Et puis ensuite, en termes d'énergie, parce qu'on parle de colonisation, mais il y a combien d'États africains aujourd'hui ou asiatiques qui vont en Israël pour apprendre ces nouvelles techniques de gestion de l'eau. Donc vous voyez que dans le récit, ça va pas. C'est-à-dire que d'un côté, Israël a ses techniques pour l'agriculture, pour l'environnement, pour planter les arbres, et de l'autre côté, on veut faire croire qu'Israël est génocidaire. Donc voilà ce qu'attaque Olivier Faure. C'est-à-dire ces deux visions du monde. Une vision qui crée, malgré les difficultés, Israël a réussi à faire sur un désert un pays avec de l'agriculture. Il ne s'agit pas de débattre sur la tomate. De l'autre côté, c'est le boycott, c'est détruire, etc., etc., et de donner une nouvelle fois une image délégitimée d'Israël.
1: Avec une comparaison fallacieuse avec les sanctions contre la Russie qui a envahi l'Ukraine. C'est aussi ce qu'on entend à gauche.
3: Exactement. de faux sujets, une fausse réalité une nouvelle fois, surtout masquer le fait que Israël a été envahi et a vécu ce terrible pogrom du 7 octobre, mais aussi a été attaqué sur sept fronts, que le droit international, la violation du droit international est là. Mais juste là, ce qui est attaqué, c'est vraiment que derrière chaque date, derrière chaque olivier, on attaque un siècle de savoir-faire, des kibboutzim, des pionniers. Et tout à l'heure, vous avez reçu Ruben d'Akadem. Il disait Akadem, le présent, le passé et les innovations, le futur. On est totalement dans cela. Puis en plus, Olivier Faure, je pense pas qu'il connaisse la philosophie israélienne. Il n'y a pas de propriété de la terre en Israël. Il n'y a qu'une responsabilité de la terre.
1: Rachel, vous passerez, je passe à un tout autre sujet beaucoup plus positif, celui-là, vous passerez le prochain Shabbat à Strasbourg pour un Shabbat un peu particulier organisé par l'association de soutien à l'hôpital Zichron Menachem qui soigne les enfants atteints de cancer à Jérusalem, dans la ville sainte. Comment s'est construit votre amitié intellectuelle, affective, sentimentale avec cette très belle association?
3: Ouais, bah déjà je suis allée voir, j'ai rencontré il y a quelques années maintenant Ilan Roar, qui fait le pont, qui lui est d'origine strasbourgeoise maintenant, qui a fait son alia il y a très longtemps déjà, et puis qui m'a fait visiter surtout l'hôpital à Jérusalem. Donc c'est 130 enfants atteints de cancer qui ont vécu les traitements, la peur, la douleur. Des enfants éperdument attachants, et leur faire vivre en fait ce voyage en France, c'est pour eux, ça fait partie de la guérison de cet hôpital, c'est-à-dire le sourire, la thérapie du sourire, la thérapie par la musique, par
1: oui, ça passe par la musique et le chant. Vous m'avez renvoyé vers une vidéo. Exactement. On voit ces enfants chanter avec beaucoup de joie, beaucoup d'enthousiasme. Ça, c'est aussi une manière de contribuer à leur bien-être et demain, on l'espère tous, à leur guérison.
3: Ouais, à leur guérison. Oui, parce qu'en fait, les grands professeurs, les médecins qui ont pensé cette thérapie sont des musiciens.
1: D'accord.
3: Donc, ils ont intégré totalement la musique, le chant, la danse dans la thérapie. Et puis, c'était une manière aussi, aujourd'hui, on parle d'humanitaire, mais jamais pour les Israéliens, de rappeler leur humanité, leur dignité, qu'ils ont le droit aussi, malgré la maladie, malgré le conflit en Israël, qu'ils ont le droit à leur joie d'enfant. Mais il faut saluer l'Elal qui a permis en fait leur déplacement, tous les gens qui ont contribué à ce que des camions de soins arrivent jusqu'à Strasbourg, de lourds soins, et puis évidemment tous les professeurs, les médecins, les infirmières et toutes les personnes qui les accueillent aussi à Strasbourg. Voilà.
1: Eh bien, c'est magnifique, l'hôpital, l'association de soutien à l'hôpital Zichron Menachem pour ses enfants donc atteints de cancer à Jérusalem, association dont vous êtes la marraine, Rachel, pour ce Shabbat prochain à Strasbourg, pour les aider, les accompagner, les soutenir. Merci encore d'avoir été avec nous pour nous parler d'eux et de cette action soutenue par de très nombreuses personnes, comme vous le disiez, qui fait chaud au cœur. On peut vous réécouter sur radioj.fr. On peut également vous lire. C'est la période des vacances. On a plus de temps pour se cultiver et comprendre la culture de l'ultra-violence chez Fayard. Rachel, un mot de la fin?
3: Un mot de la fin, je pense que voilà, la réparation, elle se fait dans les grandes et les petites choses, à la fois par la parole, mais aussi par les actes. On me voit souvent à l'antenne, mais d'aller à Strasbourg avec les enfants ou sur place en Israël, ça participe à ce que ma parole soit la plus juste possible.
1: Merci Rachel, bon après-midi, Shabbat Shalom.
3: Merci à vous, Shabbat Shalom.
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1: C'est l'heure de retrouver à présent, avant de terminer cette émission, le grand rabbin Bruno Fison. Bonjour monsieur le grand rabbin.
4: Bonjour.
1: Et merci de nous rejoindre. Vous êtes le grand rabbin de Metz et de la Moselle. Vous conseillez également le grand rabbin de France et le président du consistoire central sur les questions d'abattage rituel. Vous nous parlez de la paracha de la semaine, la paracha de Pinchas, avec d'abord la présentation des faits, ou le rappel en tout cas.
4: Oui, alors nous avons l'échec d'abord dans la paracha de la semaine dernière de Bilam qui a voulu maudire Israël. Et Dieu s'est emparé de sa bouche et il a béni Israël. Donc finalement, il donne un conseil, un très bon conseil au roi Balak. Si tu veux perdre Israël, il faut s'attaquer à la famille, aux mœurs, parce que Bilam a béni Israël en voyant les tentes disposées de telle façon qu'on puisse pas voir ce qui se passe d'une tente à l'autre, donc c'est la préservation de l'unité de la famille. Eh bien, il faut pervertir les mœurs des enfants d'Israël, et là, leur Dieu est très en colère par rapport à ce genre de situation, donc c'est ce qu'il faut faire. Et Balak envoie donc des filles de joie qui vont pervertir un certain nombre de gens, et en particulier Zimri ben Salou, le prince de la tribu de Shimon, qui interpelle Moshe avec une jeune femme de Moab, Cosby Batsour, et lui dit, regarde, cette femme est-elle permise ou interdite? Il est interdite, en plus c'est une idolâtre, elle va t'entraîner à faire l'idolâtrie. Et alors Zimri lui dit, mais et toi, Tsipora, qui te l'a permise? Tsipora, la femme de Moshe, mais elle s'était bien convertie en bonne et due forme. Alors Moshe est désemparé, il ne sait pas quoi faire, et Pinchas se saisit d'une lance, acte violent, et il transperce les deux concubins et sauve le peuple d'Israël d'une perversion des mœurs, mais aussi d'une épidémie qui s'était déclenchée. Alors maintenant, la discussion des rabbins, c'est ce geste-là qui va être récompensé par une alliance de paix. Dieu lui donne un brit shalom. Est-il un geste adéquat? La Torah semble dire que oui, et c'est cela qu'il faut analyser.
1: Alors vous allez nous proposer maintenant deux visions un peu différentes par des maîtres qui ont vécu au XXe siècle et pour le premier d'entre eux, quelques années du XXIe siècle. On commence par Rabbi Jonathan Sacks, l'ancien grand rabbin d'Angleterre et du Commonwealth, c'est Renaud Livara.
4: Alors, lui, évidemment, ce geste, on a l'impression que ça le gêne un petit peu. Comment un geste de violence peut être nécessaire à ce moment-là, peut être considéré comme une alliance de paix? En vérité, ce geste est nécessaire à ce moment-là, mais ne peut en aucun cas être reproduit aujourd'hui. Ça, c'est le premier point. Et puis, deuxièmement, si on arrive à une alliance de paix, cela prouve que finalement, la violence pour la violence n'est pas nécessaire. La violence pour la violence doit être écartée. Si violence a été utilisée, elle doit toujours arriver à la paix, au shalom, mais une paix authentique, une paix de vérité, pas une paix de compromis qui n'aurait aucun sens, une paix où on aurait accepté toutes les perversions et tous les renoncements. Donc c'est un peu l'idée de Rav Sacks. On donne une alliance de paix pour stopper le mouvement de violence qui doit être limité, extrêmement limité dans le temps, peut-être nécessaire, mais limité dans le temps.
1: Et puis il y a le commentaire du Rav Eliyahu Dessler Zichrono Livracha, le Majgar Rouhani de l'Yeshiva de Poniovitch.
4: Tout à fait. Alors là, Dessler, toujours, lui parle de combat intérieur. Alors si l'exemple de Pinchas est exceptionnel, il y a chez Pinchas un combat intérieur également, savoir être un homme là où il n'y a pas d'homme, comme dit les Pirkei Avot. Et on peut apprendre de lui, non pas dans le geste, bien évidemment, c'est pas un geste à reproduire, mais on peut apprendre dans cette lutte intérieure que l'homme doit mener vis-à-vis de ces éléments, de ces obstacles qui le freinent dans son action, la paresse, le conformisme, la volonté de ne pas déplaire, alors que la vérité est devant et il faut en saisir pour la faire triompher dans des combats qu'on espère beaucoup moins violents que celui de Pinchas. Mais Rav Dessler lui place tout sous le point de vue du combat intérieur de l'homme.
1: Merci beaucoup, monsieur le rabbin Bruno Fisson, d'avoir été avec nous comme chaque mercredi dans le Grand Journal. Je rappelle que vous êtes le grand rabbin de Metz et de la Moselle et qu'on peut vous écouter en podcast sur notre site radioj.fr. Bon après-midi à vous. Shabbat shalom.
4: Shabbat shalom.
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1: Et c'est ainsi que s'achève votre Grand Journal. Merci de l'avoir suivi. Merci à Ethan à la réalisation aujourd'hui.
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1: 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À suivre un nouveau journal présenté par Nina Alouche, juste après l'émission de Cyril Sarah Cohen. On se retrouve demain, même heure, même endroit. D'ici là, portez-vous bien.
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7: 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Il est 15h.
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0: Bonjour à vous toutes et à vous tous, bienvenue sur Radio JM 90.5. On est très heureux de vous retrouver comme tous les mercredis 15h, 17h et bien sûr en direct. Et aujourd'hui dans Musique à thème, je vous l'annonce officiellement, c'est la dernière émission, mais de la saison. Car oui, ça y est, tous les chroniqueurs, tous les animateurs ont bossé toute l'année. Et aujourd'hui, eh ben, on va leur donner non pas un mois, mais deux mois de congé. Ils le méritent, surtout comme ils sont grassement payés. Eh ben, ça sera juste le moment et de les récompenser. Tout simplement. Aujourd'hui, qu'est-ce qui va se passer dans Musique à thème ? Eh bien, comme c'est la dernière de la saison, eh bien, on a décidé de faire le meilleur de l'année, le best-of. Tous les artistes qui sont venus dans cette émission, les fous rires, les coups de blues, les coups de cœur, les coups de gueule, tout ce qui s'est passé, eh bien, on va essayer de le résumer en 120 petites minutes. Cette émission, aujourd'hui, elle est animée tout d'abord par l'excellente et la charmante et la ravissante Sacha qui, d'habitude, nous présente la chronique italienne. Mais aujourd'hui, il n'y aura pas de chronique puisque on va bien sûr te demander ton coup de cœur. Bonjour Sacha.
1: Bonjour Serge, bonjour Romain.
0: Ah, tu ne me l'as pas fait l'italien.
1: Ah, buongiorno, sì. Ci riprendiamo.
0: Come va, bella ragazza?
1: Sto bene, grazie. Fa caldo, fa caldo.
0: Ah, beh, fa caldo, va au refrigeratore. Bien, content de te voir, Miss Sacha. On est également en compagnie de celle qui réalise cette émission, Mademoiselle Noah. Bonjour, Noah.
2: Bonjour tout le monde.
0: Comment toi va bien?
2: Bah très bien, et vous?
0: Bah écoute, ça va, aujourd'hui c'est la dernière, c'est avec un peu de tristesse, mais on va beaucoup s'amuser et on va beaucoup partager d'émotions avec nos auditeurs. Et puis tu as bien sûr toi ton coup de cœur dans l'émission.
2: Oui,
0: mais
2: oui.
0: Évidemment, on va découvrir ça.
2: Tout à fait.
0: Et puis, celui qui nous accompagne depuis malheureusement un an, on est là, on le supporte, il est avec nous, toujours fidèle, la coupe au vent, car aujourd'hui, eh ben, il vente un petit peu, il fait un petit peu d'air frais sur Marseille et la belle cité phocéenne. Notre ami Jean-Louis Clément.
3: Oui.
0: Salut Jean-Louis.
3: Salut Serge, bonjour à tous.
0: Comment va ?
3: Ça va très
0: en
3: bien.
0: En pleine forme ?
3: Oui, très bien, très bien. Je suis content aujourd'hui.
0: C'est vrai ?
3: Oui, parce que c'est la dernière, moi je vais plutôt voir de deux mois.
0: Quel soulagement réciproque, mon ami. Quel soulagement. Alors, on aura également aux alentours de 15h30 Jean-Luc Bosseau pour nous parler du film de la semaine. Et bien sûr, il va nous parler d'un événement qui s'est passé tout le long de cette émission. Mais vous savez que dans Musique Adem, on a des invités, comme chaque mercredi pratiquement. Et aujourd'hui, notre invité auteur, compositeur, interprète. Et chaque fois qu'on le reçoit, en fait, il y a des nouveautés. C'est un boulimique de l'écriture et de la chanson. Notre invité, monsieur Romain Cortésé. Bonjour Romain.
4: Bonjour, bonjour à tous.
0: Comment ça va Romain?
4: Ça va très très bien.
0: Heureux de te recevoir. Alors, comme je disais, il y a de la nouveauté.
4: Oui, c'est vrai que je compose et j'écris beaucoup. Après, voilà, j'avais envie à peu près tous les 6 mois de sortir quelques titres. Ah, tant que ça vient, je fais.
0: Tous les 6 mois. Il y a des artistes qui mettent 4 ans à sortir un album. Lui, tous les 6 mois.
4: J'avais pris un peu de retard.
0: Et puis, le 21 juin, il y a des nouveaux titres qui sont sur les plateformes en téléchargement légal. Et tu as eu la gentillesse de nous donner l'exclusivité.
4: Exactement.
0: Et ça, c'est que du bonheur.
4: Ah oui.
0: On commence avec une chanson qui s'appelle « Sous un nouveau jour ». Une nouvelle création. Oui. Un petit mot sur cette chanson, Romain.
4: Alors, cette chanson, c'est un texte de Karine Forsan que j'ai composé. J'ai lu ce texte, il m'a tout de suite parlé. Ça veut dire, c'est un texte qui, il faut toujours voir positiver, aller de l'avant. La vie, elle est facile, des fois pas facile. Et il faut toujours avoir l'éclaircie et croire en soi et sous un nouveau jour.
0: Car chaque jour est un nouveau jour.

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1: Et c'est que du bonheur d'être en votre compagnie tous les mercredis en direct, 15h-17h, sur Radio GM 90.5, sur le www.radiogm.fr, et puis également sur le DAB+, parce que si c'est moi, on ne vous entend pas. Sous un nouveau jour, Romain Cortésier, notre invité, oui. Nouvelle écriture. Alors, qu'est-ce qui te donne l'envie d'écrire,
2: alors,
1: en fait
2: c'est un texte qu'on m'a envoyé. Et moi, j'ai posé ma voix et j'ai composé la musique. Donc le texte, après, à 2-3 mots près à faire retoucher pour que ça me corresponde un petit peu plus. Mais le texte, c'est Karine Forçant pour cette chanson-là. Je cours pas après écrire, ça vient vraiment tout seul. Pour les plus beaux textes ou que j'ai pu faire, généralement c'est fait en 3 minutes.
1: Ça veut dire que tu as l'instinct comme ça.
2: J'ai envie d'écrire quelque chose et de faire passer un message.
1: Alors c'est quoi ton support? Tu vas au studio, tu écris.
2: En me levant à 4h, je suis debout très tôt les matins. En me levant très tôt le matin au café.
1: À 4h du matin.
2: Oui.
1: C'est l'heure où il se couche, Jean-Luc.
2: Je ne couche pas longtemps avant, mais du coup, ça va venir en 3 minutes sur une feuille ou dans mon téléphone, sur les notes.
1: Attends, tu as un don, toi. Écrire un texte.
2: J'ai envie de partager et que j'arrive à faire rimer. Après, j'ai plus de facilité à faire de la musique, à composer, à trouver des... Je dirais pas que je suis... je suis auteur-compositeur, membre de SACEM, mais pour moi, je dirais que je suis plutôt un mélodiste. J'ai des facilités à trouver des mélodies et des facilités à m'exprimer en chanson. Il y en a qui le font très bien à écrire un livre. C'est un métier, mais c'est inné. On a tous des choses qu'on arrive à faire plus facilement ou moins facilement. Et ça, c'est venu depuis tout petit. Ah, ça, c'est mon fils Mathéo qui a fait tomber, qui dessine à côté de nous.
1: On vous dit tout hein, dans cette émission. Oui. Il y a une mouche qui passe, on vous dit. Alors, on va parler un petit peu de ton parcours. Tu es quelqu'un qui a fait... Tu as découvert la télé-réalité très tôt.
2: Alors, c'était pas la télé-réalité.
1: Quand je dis télé-réalité,
2: j'ai pas fait le château. Malheureusement, en 2004, j'étais dans les 20 sur 100 000 vidéos envoyées quand même. J'étais dans les 20, ils en ont pris 18. C'était l'année de Grégory Lemarchal. Grégory Lemarchal que j'ai connu puisqu'on a fait des scènes très tôt, très jeune ensemble, où j'avais déjà fait quelques télés avant. Malheureusement, voilà, j'étais dans les 20, ils en ont pris 18. Et de là, ça a été, on va dire, la fin de mon petit bout de carrière, en fait.
1: Il en manquait deux, quoi.
2: Il en manquait voilà.
1: À deux doigts.
2: On m'a appelé un jour avant l'émission me disant, s'il y en a un qui se casse une jambe, mais je vous le dis, c'est véridique, tu auras ta place. À ce moment-là, moi, j'étais en région parisienne et je leur ai dit, je descends dans le sud, dans ma famille. On a débranché le téléphone parce que mon nom a été utilisé sur Énergie, sur Téléstar, sur tout ça. J'ai passé les castings et comme je sortais du spectacle Petit Prince, ils se sont dit, mais pourquoi il vient faire la mission de la Star Academy puisqu'il a fait quelque chose déjà de professionnel. Les maisons de disques ne signaient plus. Et tout simplement parce qu'il y avait le boom du téléchargement. Et je me suis retrouvé à dire... Eh ben on va faire l'émission Star Academy. Moi par exemple je sais pas danser, j'ai toujours à apprendre. Et bon malheureusement on m'a pas pris. Voilà.
1: Petit Prince c'était une belle expérience.
2: Ah le Petit Prince c'est 400 shows dans le monde, 195 shows au Casino de Paris pendant 8 mois et demi. C'est travailler avec le grand Richard Cotient, Elisabeth Anaïs, toute la famille de Saint-Exupéry qui était derrière nous.
3: C'est presque mieux que la Starac finalement.
2: Ouais. C'était avant la Starac en fait. Dans la Starac c'est parce qu'on voulait pas me signer en maison de disque et je me suis dit si je peux me mettre sur un piano à 3h du matin et chanter une chanson parce que j'avais un album qui était déjà prêt, mais les maisons de disque signaient pas, il fallait être vu et si tu as de la visibilité, tu es signé. Sinon, tu finis malheureusement au Pôle emploi ou à l'usine. Voilà ce qui m'est arrivé.
1: Alors, si tu es là aujourd'hui avec nous, Tu es bien sûr l'invité de cette émission Musique à thème,
2: oui.
1: Mais surtout, c'est que puisqu'on va parler des meilleurs moments ou entre guillemets de tout ce qui s'est passé dans l'émission, on peut dire que tu fais partie, eh bien, de nos coups de cœur, car tu es souvent venu dans cette émission.
2: Je suis souvent venu, c'est vrai.
1: Tu as vu deux fois.
2: C'est vrai.
1: En un an, ce qui peut.
2: Toujours un plaisir.
1: Voilà, il y en a qui viendront jamais, je vous rassure. Il y en a qui viendront peut-être. Bref, en tout cas, pour dire que si tu es là, c'est pas par hasard, c'est que tu fais partie un petit peu de l'histoire Musique à thème de cette année.
2: Bah, c'est super
1: avec
2: gentil.
1: Des nouveautés. C'est
2: j'en suis très, très honoré en tout cas.
1: Et on n'a pas décidé de mettre des vieux titres de toi, et on a décidé que de mettre tes nouvelles chansons. On va découvrir ces singles ou alors ces.
2: Alors EP. Ça s'appelle un EP épisode ouais. De 5 titres.
1: 5 titres. Voilà. Alors ces 5 titres, on a écouté déjà le premier qui s'appelle Sous un nouveau jour.
2: Oui.
1: Les autres, on va les écouter, pas tous, mais surtout les 5 titres vont pouvoir être en téléchargement légal.
2: Ils le sont depuis le 21 juin.
1: La fête de la musique.
2: Le jour de la fête de la musique, début d'été.
1: Donc, ça fait 10 jours pratiquement.
2: Qui sont sur les réseaux.
1: Qui sont sur les réseaux.
2: En streaming, en écoute ou en achat. Je n'ai pas sorti de CD, je ne l'ai pas pressé.
1: Et il y en aura un peut-être ou pas ?
2: Pour septembre ou décembre, ce que j'aimerais, j'ai sorti un épisode de 5 titres qui s'appelle Un violon qui danse, il y a 5 mois et demi.
1: On l'a déjà fait ça, ouais.
2: Voilà, et il y a 5 titres, et sur celui-ci il y en a 5, et il y aura un 11e titre qui s'appelle Nous, celui-ci personne ne l'a encore entendu. Même pas vous.
1: Oh.
2: Mais alors c'est Nous, et l'album ce sera Nous.
1: Nous.
2: Et où je vais mettre les deux EP de 5 titres.
1: Le mec, il est en train de s'incruster pour la saison prochaine. Je fais une inscription.
3: Tu veux venir une troisième fois ?
1: Ouais, quatrième, cinquième.
2: Je crois que je compte plus, ouais.
1: Bon. Donc, on peut les télécharger sur quelle plateforme ?
2: Alors, il y a Amazon, il y a iTunes, il y a Spotify, il y a Deezer. Il y a aussi en écoute gratuite sur YouTube, puisque le label, on peut décider de ne pas les partager gratuitement sur YouTube. Et moi, je mets toujours sur YouTube pour pouvoir écouter ces titres.
1: Alors, YouTube, est-ce que vous saviez... Quelle était à l'origine de la création ? C'est une petite info, potin, ce que vous voulez. Je fais une parenthèse. Qui peut me dire à quoi servait YouTube à sa création ? Parce que maintenant, on voit des vidéos, des films, on voit des chansons,
2: Il y a beaucoup de contenu,
1: des reportages, des trucs. Mais à la base, à la création, est-ce que quelqu'un ici, autour de la table, connaît la véritable origine ?
2: Non, j'en ai aucune idée.
1: Ça a été créé pour un site de rencontre, à la base. C'était juste un site de rencontre.
3: Tu connaissais, toi, ça ?
1: Ah non, mais j'ai appris ça.
3: C'est pour ça que tu connais, j'ai compris.
1: Excuse-moi de m'intéresser à autre chose.
2: Du coup, aujourd'hui, on pouvait rencontrer ma musique.
1: Maintenant, voilà. En fait, c'est un site de rencontre des musicos.
4: Il connaît, il a dit.
1: Ouais, tu connaissais, toi ?
2: Il le savait.
1: Très bien. Alors, vous savez que cette émission, on vous a dit, on va essayer de se remémorer tous les artistes qui sont passés dans cette émission. Alors, si vous voulez, moi, je peux commencer par vous présenter un artiste. Enfin, ils étaient trois, en fait. Il y avait deux musiciens et le chanteur de... Vous connaissez les Gypsy Kings ? Les Joby, Joba, etc.
2: Bien sûr.
1: Eh bien, l'invité qu'on a eu le plaisir de recevoir, il s'appelle Kasaka. Kasaka, en fait, a décidé de sortir un single, comme toi, et de nous... Donc, il m'a téléphoné, il m'a dit, voilà, j'ai un titre à vous proposer. Est-ce que je peux venir sur Radio GM vous présenter mon nouveau titre ? Ah ben, vous savez comment je refuse jamais. Kasaka, c'était la voix des Gypsy Kings. C'est un homme avec une taciture qui monte au 25e siècle, si on peut dire. Et une chanson qu'on va écouter, pleine de douceur, d'harmonie, mais toujours dans ce côté ritanos qui sait bien gérer. Kasaka, invité de Musique à thème saison 2025-2026, la chanson s'appelle « Pensez à moi ».

0: Quero.
1: Voilà, c'était donc Kasaka qui nous présentait son tout nouveau single qui continue bien sûr la route avec les Gypsy Kings. Et je vous invite à aller écouter cette chanson sur tous les réseaux et puis la télécharger. Et puis vous allez tomber peut-être sous le charme de cette musique latino. On va continuer, tiens, ce moment de parler des sorties de la semaine. Et on va envoyer le petit jingle. Et on va retrouver Jean-Louis. Jean-Luc.
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1: Est-ce qu'on aime son flow constamment, Jean-Luc? C'est la question qu'on va poser. Bonjour, monsieur Jean-Luc Bosso. Comment allez-vous?
5: Ça va, Serge.
1: Bien. Voilà. Est-ce qu'on peut vous voyez aujourd'hui?
5: Est-ce qu'on peut quoi?
1: Est-ce qu'on peut se voir?
5: Arrête tes bêtises, ça commence pas, hein? Non. Je ne peux pas te vous voir, Serge. Je ne peux pas. Je ne peux pas.
1: Bon, d'accord, on t'entend mal. Tu es avec nous, Jean-Luc?
5: Et ouais, je suis avec vous.
1: Tu entends, Jean-Luc?
6: Je t'entends pas, moi non plus, Jean-Luc.
1: Sacha, tu entends?
7: Oui.
1: Oui.
7: Alors, quoi? Il faut pas? Là, je t'entends pas.
5: Mais tu m'entends ou pas? C'est bon?
1: Eh oui, on t'entend bien, notre ami.
5: Ah bon,
1: allez,
5: d'accord.
1: Tout d'abord, comment ça va du côté de Carcassonne?
5: Tout va bien, Serge. Voilà, ouais. Carcassonne, tout va bien. Il fait beau, il fait chaud. Voilà, donc non, c'est génial, super.
1: Voilà.
5: Vous me manquez, hein?
1: Ben écoute, tu nous manques pas, toi non plus. Mais bon.
6: Jean-Luc, moi tu me manques parce que je me retrouve seul avec Serge.
1: Et Sacha, c'est pas un cadeau.
6: Pas si. Non, mais ouais, Serge, il comprend très bien ce que je veux dire.
1: Jean-Luc, écoute, on est.
5: J'ai pensé à toi, Jean-Louis, et je sais ce que tu es en train de vivre aujourd'hui.
6: merci, Jean-Luc.
1: Jean-Luc, ouais. On est en compagnie de Romain Cortésé, notre invité aujourd'hui.
5: Bonjour, Romain.
8: Bonjour, ça va?
5: Oui, je vais bien.
1: Alors aujourd'hui, dans les sorties, on va parler de quoi? De théâtre, de ciné, comme d'hab?
5: Théâtre, ciné, ouais, spectacle de chant aussi.
1: D'accord. Ok.
5: Cher à notre ami Romain Cortés.
1: Super. Et,
5: voilà, donc,
1: et tu sais qu'aujourd'hui, on est dans l'émission Best-of, un petit peu, pour se remémorer ce qu'il y a de bien. Et je vais te demander, après ta chronique, bien sûr, quel a été l'événement qui t'a marqué le plus cette saison? Si tu es d'accord, bien sûr.
5: Je suis entièrement d'accord, Serge.
1: Allez.
5: Il n'y a aucun problème.
1: Allez, on va commencer donc, avec le théâtre, si tu veux bien.
5: Le théâtre, c'est le mois de juillet, hein, puisque aujourd'hui nous sommes le 1er juillet, et le 4 juillet commence le Festival d'Avignon. Donc, du 4 au 25 juillet, avec une pièce que je vous conseille de voir. Alors, je ne sais pas si on a la bande-annonce, Serge, de
1: Ne patine pas. Non.
5: On ne l'a pas préparé. Voilà, donc si on ne patine pas avec l'amour, on les a reçus il y a quelques temps.
1: Ouais.
5: Donc, ils seront du 4 au 25 juillet, on ne patine pas avec l'amour, une pièce de Alfred de Musset. Donc, du 4 au 25 juillet à Avignon, au théâtre de la 10e Avenue. Et ils y seront à 13h30.
1: Mmh.
5: Ensuite, toujours à Avignon, il y a Gigi, Gislaine Le 7, avec son spectacle « Il n'y a pas que le sapin qui a les boules ». Elle sera du 12 au 19 juillet au République Paradise à 11h30.
1: Ouais. Alors, si vous allez à Avignon, écoutez bien ce que Jean-Luc vous dit, il y a une super programmation à Avignon.
5: Ben, y a plus de presque 2000 spectacles.
1: Oui, mais toi, tu vas nous parler des meilleurs spectacles à aller
5: voir.
1: Voilà,
5: mais là, c'est les meilleurs spectacles. Là, c'est les meilleurs spectacles. C'est les coups de cœur, bien entendu. Ensuite, donc, on va sortir d'Avignon. Hein. Donc, puisque moi, je serai avec Gislaine Le 7 dans L'Os de Rouille, les débuts de l'embrouille, le 28 juillet à Colombrières, dans le Var. Et un événement qui va se passer à Marseille, au Pied du Rire, Serge, qui s'appelle encore la Comédie de Marseille, qui va se réappeler le Pied du Rire, c'est Anne Roumanoff qui sera avec son nouveau spectacle, donc du 3 au 5 juillet au Pied du Rire à Marseille, Anne Roumanoff.
1: Super.
5: Voilà. Ça c'est pour le théâtre.
1: Et on va parler ensuite, peut-être de musique.
5: De musique, c'est Une étoile, une voix. Donc, c'est un concert acoustique, voix et guitare, sous les étoiles, avec Emma, que nous avons eu le plaisir de recevoir, Serge.
1: Mm-hmm.
5: Emma, qui a gagné la The Voice Kids. donc Emma, qui sera accompagnée de Jean-Michel Perrault. Voilà, c'est le 4 juillet 2026 à partir de 21h. C'est au 45 boulevard Barra à Marseille. C'est dans le cadre du 62e festival folklorique. Donc c'est à Château-Gombert.
1: Oui, dans le 13e.
5: Voilà.
1: D'accord.
5: Dans le 13e. Voilà, donc Serge, c'est tout pour...
1: Non, il y a une date aussi, c'est Delphine Maillan qui sera... Ah,
5: tu vas me parler, Serge, parce que j'ai pas les infos.
1: Mais il y a pas de...
5: Je sais qu'elle sera au Sheridan, c'est ça ?
1: Exactement, et ça sera le samedi, la semaine prochaine, samedi 9 juillet à 20h30 au Sheridan, et elle fera un concert autour de la Corse.
5: Aquatella,
1: voilà, c'est Aquatella, voilà. Et c'est une grande dame, c'est une grande voix qui a participé à The Voice aussi et qui n'a pas gagné, mais grâce à aux vues à sa participation vue par des millions de téléspectateurs, elle continue à faire une carrière.
7: Tu t'es trompé.
6: Ouais, c'est pas le 9 juillet.
1: C'est quoi ? Samedi.
6: Samedi 11 juillet. Samedi 11.
1: D'accord, alors c'est le 11. Pardon, autant pour moi. Ah oui, vous avez raison.
7: Le dîner du CRIF le 9.
1: Ah oui, ah ben alors s'il y a le dîner du CRIF le 9, je vais vous dire ça exactement pour pas qu'il y ait d'erreur. Si vous avez deux petites secondes, ben on va essayer de retrouver l'événement autour de Delphine Maillan. Sinon, ben on vous en parlera dans l'émission. Alors, ça sera le samedi. Donc le 11 juillet au Sheridan. Tu as un film peut-être à nous proposer, Jean-Luc ?
5: Oui, Serge, puisque c'est mercredi, hein, c'est la sortie des films, des nouveaux films. Donc c'est le dernier film d'Eric Fraticelli, qui s'appelle Permis de détruire. Il y a eu Permis de construire, et là c'est Permis de détruire. Donc avec une belle distribution, Ted Merad, Patrick Timsit et Eric Fraticelli, qui a aussi réalisé le film. Donc le synopsis, c'est le Dominique qui tente de réaliser son rêve corse, tout en gérant son cabinet médical en chantier et en luttant contre une centrale électrique controversée. Son ami Olivier, psychanalyste en plein divorce, débarque sur l'île pour refaire sa vie. Ensemble, avec leur ami corse Santou, ils vont tout faire pour s'intégrer à la culture insulaire, avec des situations à la fois comiques et touchantes, explorant le choc culturel entre Corse et continentaux. Voilà Serge, donc je pense que, tu sais, chaque fois qu'Éric Fraticelli sort un film, que ce soit Le Clan, Inestimable, Permis de construire, enfin, c'est un grand moment. Moi, j'aime beaucoup ce qu'il fait, je rigole beaucoup, donc je pense qu'il faut... pas hésiter à aller voir ce film, vous allez passer un très bon moment.
1: Eh bien écoute, tu sais que quand tu nous donnes un petit conseil et que tu nous proposes un film, c'est toujours 100% de réussite. Alors, on va écouter, tu voulais dire un petit mot ?
7: Je voulais dire à Jean-Luc que j'ai attentivement écouté ta chronique la semaine dernière et je suis allée voir Les Caprices de l'enfant roi.
1: Voilà.
7: Extraordinaire.
1: Je te dis, c'est 100% alors, gagnant.
5: Qu'est-ce qu'en a pensé, Sacha ?
7: Très bien. On a adoré. J'étais avec ma fille et mon petit-fils. Nous avons adoré.
1: Voilà. En plus, voilà. Ah, donc, continue à nous donner des bons conseils. Ça veut dire qu'on a besoin de Jean-Luc la prochaine saison. Alors, avant de te retrouver pour ton coup de cœur, on va écouter la bande originale, la bande annonce du film Permis de détruire, mais... Je vais rectifier, c'est bien le 9 juillet, mais le jeudi, Delphine Maillan, Aquatella qui chante la Corse, ça sera au Sheridan, 7 chemin de Saint-Lambert à La Penne-sur-Uvonne. Voilà, jeudi 9 juillet. Il n'y avait que le chiffre que je me rappelais, pas le jour. Bien, on va écouter la bande originale du film que tu viens de nous proposer, Permis de détruire.
0: Je voudrais qu'on fasse sauter la maison du mec de France Énergie. Mais t'as craqué ou quoi ?
8: J'ai tout quitté pour venir m'installer ici. Je fais travailler les gens du coin, je suis sympa avec tout le monde. Je suis pro-Corse, à mort. Mais qu'est-ce qu'il faut faire ici pour être considéré comme un Corse ?
0: Faut être Corse.
8: Bon, Rachid, je te présente mon ami Olivier.
9: Bonjour, monsieur.
8: Il est psy.
9: J'aime pas les psys. On va quand même pas laisser deux pinsouilles y plastiquer une maison sans rien faire. On va passer pour qui? On est encore chez nous quand même, non?
10: Que tous les corses qu'il y a, tu vas te trouver qu'un pinsou dedans.
11: Je suis pas son fiancé, c'est une macania.
12: Allez, mettez les gaz.
11: Ça va être compliqué, sans cette bagnole, il y a moins de gaz que dans un briquet.
8: Un. Deux. Trois.
9: C'est quoi qui a sauté?
8: C'est la maison.
13: Elle est en face, c'est la maison. Et elle a rien.
1: Voilà, et petit extrait, donc à aller voir absolument, et certifié et validé par Jean-Luc, notre chroniqueur des sorties, mais pas que, surtout c'est l'animateur indispensable de cette émission. Puisqu'on parle de Corse, je rappelle que Delphine Maillan va chanter la Corse avec son groupe Aquatella jeudi 9 juillet au Chéridon. Voilà qui est dit. Alors on va revenir sur le meilleur de cette saison 2025-2026. Quel a été ton coup de cœur ou qu'est-ce qui t'a marqué dans cette année, Jean-Luc?
5: Alors quand tu dis le meilleur, je vais pas parler du meilleur parce que le meilleur c'était toutes les émissions qui étaient chaque invité était les meilleurs. Donc je le pense vraiment, mais il y a une émission où il y a eu un événement, il y a eu quelque chose qui était surprenant. C'est quand on a reçu Gilles,
1: l'humoriste Ziz.
5: Il s'est passé un truc incroyable lors de cette émission, c'est qu'on parlait donc en direct donc avec Ziz de Yann Folie, puisque c'est une amie. Une amie intime à Ziz, il a une folie, et Ziz était en train de nous expliquer qu'elle était en train de sortir son nouveau livre, un livre, un bouquin qu'elle avait écrit. Et toi, tu étudies à Ziz, si un jour elle vient à Marseille, ce serait bien de la recevoir dans l'émission. En ce moment-là, il y a le téléphone de Ziz qui sonne. Ziz regarde, et moi je me souviens, j'étais en face de lui, de Jean-Louis, parce que bon, Gilles, c'est Jean-Louis Matanère. Il me regarde,
6: et
5: me dit, oui, non, il faut, voyez, il me regarde, il me dit, en sourdine, mais comment ça, il me dit, c'est Liane. Et puis elle te regarde, Serge, et elle te dit, est-ce que je peux répondre? Et tu dis oui. Donc il répond, et on a eu, là, c'est un truc de fou, c'était Liane Folie. Et donc il a mis le micro, du téléphone, et on a eu, donc, un petit interview, on a eu Liane Folie en direct au téléphone, alors qu'on était en train de parler d'elle, 30 secondes avant, donc ça a été un moment incroyable, quoi. Mmh. Et je tiens à souligner, à dire à nos auditeurs, à nos auditrices, que ce n'était pas prévu, parce que les gens doivent se dire, oui, ça va, il parle d'elle, c'est une amie de Ziz, elle a appelé, tout ça. Non, elle a appelé parce qu'elle ne savait même pas que Ziz était en direct à la radio, quoi. Mmh. Donc ça s'est fait vraiment, comme ça. Et comme tu dis si bien, Serge, il n'y a pas de hasard.
1: Il n'y a pas de hasard.
5: C'est incroyable.
1: Alors, voilà. Tu sais quoi?
5: C'est ce qui m'a marqué, moi. Voilà.
1: Jean-Luc, tu viens exactement de résumer tout ce que l'on va écouter maintenant. Tu restes avec nous, tu écoutes. On a récupéré l'extrait de Ziz et tout ce que tu as dit, ben, on va le vérifier en son. Il y a un livre qui est toujours disponible.
14: Le sien ?
1: Oui,
14: La droguerie du sourire chez Stock, ça vient de sortir et c'est un livre magnifique.
1: Voilà, achetez le livre.
14: Je fais la promo. Je gagne rien, hein, je vous le dis.
1: Alors,
14: tout de suite.
1: Non, mais Liane Folie, tout d'abord, le jour où tu veux venir ou participer dans cette émission, tu es la bienvenue.
14: Ben, il faut l'inviter quand elle va venir à Marseille, à Cultural, à tout ça, pour signer son livre.
1: Ben, écoute, tu seras notre attaché de presse.
14: Je vais vous donner les coordonnées de son producteur.
1: Avec grand plaisir.
14: Bien sûr. Je vous signale que c'est Liane Folie qui est en train de m'appeler.
1: Eh ben, tu peux répondre. Je t'en prie. Vas-y, on est en
6: comment
1: direct.
6: Il n'y a vraiment pas de hasard.
14: Je suis en direct à la radio, Liane, et je suis en train de parler de La Droguerie du Sourire.
1: On est sur Radio GM, dans Musique à Thème, et on parle de Liane Folie, et le hasard fait que Liane Folie est avec nous.
14: Et le téléphone sonne, et c'est Liane Folie.
1: Alors, Liane Folie, bonjour. Quand vous voulez, vous venez dans cette émission. Vous
14: sur
1: êtes
14: Radio
1: la
14: GM.
1: Bienvenue sur Radio GM.
14: Tu te rends compte? Je suis en train de faire la promo de ton livre sur Radio JM, là, parce qu'il parle de mon spectacle et tu te fais sonner le téléphone à ce moment-là. C'est pas fou, ça?
1: C'est un truc de malade.
14: Tu leur dis un petit bonjour?
15: Mais bien sûr, un grand bonjour même. Tous.
6: Bonjour.
16: Bonjour.
1: Bienvenue dans Musique à Thème.
15: Comment?
1: Je disais bienvenue dans l'émission Musique à thème, et puis on a le plaisir de recevoir Ziz pour parler de son spectacle Irrésistible.
14: Et tu appelles à ce moment-là, je coupe le micro. On se rappelle plus tard ?
1: Donc ça, c'est ce qu'on appelle le direct.
14: C'est en direct, on est en direct à l'antenne, oui.
1: Et oui, on est en direct. C'est pour ça que je vous dis, les amis,
14: mais non,
1: il n'y a rien de mieux que le direct. Tout peut se passer.
14: Attends, je remets le micro.
15: Je vous dis, le spectacle Irrésistible, il faut absolument aller voir ce spectacle. Ziz est formidable et je l'aime et c'est mon ami et voilà.
14: Et les auditeurs peuvent croire que c'était préparé, mais pas du tout.
1: Ah non,
14: c'est vraiment incroyable que tu aies appelé à ce moment-là. C'est fou.
15: Pas du tout. C'est fou. Le plus incroyable, c'est que tu as eu quand même le réflexe de répondre.
14: Mais tu sais très bien que quand c'est toi, je réponds tout de suite. Ouais. Mais sinon, je n'aurais pas répondu.
15: Merci.
1: À bien, très bientôt.
16: Au revoir.
1: Au revoir. Bisous, au revoir. Voilà, c'était le résumé de ce qu'on a eu le plaisir de vivre dans cette émission. Et on peut le dire, il n'y avait rien de préparé. Voilà, c'était ton coup de cœur, Jean-Luc.
5: Oui.
1: Moi, ce que je voudrais juste, puisque tu es en direct avec nous, mais tu n'es pas dans les studios. Jean-Luc, je voulais d'abord te remercier pour plusieurs raisons. Tout d'abord, ton amitié, c'est très précieux. La qualité de tes chroniques, de tes petites recherches, et dire que j'ai hâte de te retrouver la saison prochaine.
5: Merci Serge. Sache que c'est réciproque, que mon amitié pour toi, tu le sais.
1: Si on n'est pas amis dans un groupe, dans une équipe, ça peut pas fonctionner.
5: Ça peut pas fonctionner. Et puis j'ai découvert grâce à toi, j'ai découvert d'autres amis, que ce soit Jean-Louis, soit Noah, que ce soit Sacha. Voilà, donc c'est des gens que j'apprécie beaucoup.
1: Ouais, bon. Il y en a un qui est peut-être une erreur, mais bon.
14: Nous aussi, Jean-Luc, on t'apprécie beaucoup.
5: Non, on est une bonne équipe. Sincèrement, moi, c'est un grand plaisir de vous retrouver tous les mercredis et d'être avec vous. Sincèrement, j'ai hâte que la saison reprenne. Bon. Voilà. De toute façon, on va se voir, hein, Serge, tu le sais, on va se voir. Il y a Avignon qui arrive, là.
1: Carrément. Raconte notre vie, vas-y. Et puis, une chose, merci de jouer le jeu, parce que en fait, en début de saison, on lui a fait croire qu'il y avait une fille qui était tombée amoureuse de lui. Il a commencé à paniquer. Et puis, il a rencontré le véritable amour avec Patricia. Vous savez que cette émission, c'est votre émission, chers amis auditeurs, c'est un moment.

0: Continuer cette émission, allez, avec une chanteuse qu'on a eu le plaisir de recevoir, une chanteuse qui sera au Dôme le 27 octobre avec Génération Céline. Est-ce que vous voyez de qui je veux parler? Magali, vas-y Noah, je t'en prie. Magali.
1: J'ai pas été assez rapide.
0: Ouais.
1: Magali Ponsada.
0: Et carrément, et avec qui tu as partagé des petits moments? Paraît-il.
1: Bah oui, c'était ma professeure de chant.
0: Et voilà. Alors Magali Ponsada était venue nous voir pour nous parler de la tournée Génération Céline qui cartonne dans la France entière. Ils ont joué à Aix en novembre 2025. Ils seront à Marseille au Dôme en octobre 2026. Ce sera le 27 octobre. Donc, elle était venue pour nous parler, bien sûr, de son parcours. Elle est venue nous parler de sa tournée et elle est restée, d'une humilité parfaite comme elle est et de nous parler un petit peu de tout ce qu'avait fait Benzi, puisque c'est lui qui a réalisé cette génération Céline. Je vous propose d'écouter la voix de Magali Ponsada, une chanson qui s'appelle « Encore un soir », écrite par Jean-Jacques Goldman, évidemment. Et Magali Ponsada, et puis cette chanson. Des fois, je me pose la question, est-ce que ça vaut la peine d'aller dépenser des 400 euros, voir un concert de Céline, alors qu'on a quatre voix magnifiques qui font aussi bien? Noah.
1: Et d'ailleurs aussi, ce qu'il faut savoir, c'est que dans la chanson interprétée par Céline Dion, Encore un soir, il y a des chœurs. Mmh. Et dans ces chœurs, il y a Magali.
0: Tout à fait. Voilà, elle a tout dit. On va écouter. Et c'est pas Céline Dion, c'est Magali Ponsada qui était notre invitée dans Musique à Thème.

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2: Et musique à thème, c'est que du bonheur en votre compagnie. Il est 15h48, on est en direct, on est sur le 90.5, on est en compagnie de notre invité Romain Cortésé. Ça va Romain?
3: Bon, ça va très
2: en
3: très bien,
2: en pleine forme.
3: Bon, c'est un super moment. Oui.
2: Mais écoute, si tu as un coup de cœur, si tu peux en parler, hein, y a pas de souci.
3: Alors le coup de cœur, c'est vrai que j'en ai un en particulier. J'étais venu avec un jeune chanteur, je sais pas si vous vous souvenez, qui s'appelle Jules Mallet.
2: Jules, bien sûr.
3: Et c'est un élève à moi et on a fait une chanson qui s'appelle L'instant que vous avez passé, qui est sortie sur sa première sortie.
2: Il nous avait même fait du live avec Aznavour.
3: On avait pris la guitare, guitare voix, c'était totalement improvisé et on avait chanté Aznavour la Bohème, il me semble. Et voilà, ça reste un super souvenir parce que ça, ses débuts, sa première émission de radio. Mm-hmm. Et j'étais très fier qu'elle se fasse avec votre équipe et que vous l'acceptiez. Et c'était super. Voilà, un très bon moment pour ça restera un souvenir gravé.
2: Vous êtes auteur-compositeur, vous avez envie de faire découvrir votre talent. Eh bien, vous nous envoyez un message à musicatem@gmail.com et on aura bien sûr le plaisir de vous recevoir. En tout cas, c'est un vrai moment de bonheur partagé avec
3: Jules.
2: Jules, qui fait partie de tes élèves parce que tu es professeur.
3: Oui.
2: Tu donnes des cours de chant. Oui. Tu peux nous dire un petit mot sur tes...
3: En fait, j'ai commencé ça fait 10 ans que je donne des cours. Au début, ça a été un petit peu difficile. Il a fallu se faire connaître. C'était un ou deux élèves, et puis dans les réseaux de profs qui me disaient, mais moi, je suis plutôt sur la fin. On me propose du travail et je le prends pas. Alors, je te propose. Et de là, le téléphone a sonné, et puis je suis parti de 2, 14, 24 élèves, chef de chœur, 120 élèves à l'année. Ça fait 8 ans que c'est comme ça, et j'en suis très heureux. Donc je vis musique, je vis de ma passion, et à côté de ça, en plus, je sors des chansons, que ce soit pour moi ou pour les autres.
2: Voilà, et tu organises aussi, à la fin de chaque saison, petit spectacle. Il y en aura un prochainement?
3: Alors on les a fait
2: Qui va se passer bientôt, tu as
3: pas... Ah oui, alors là c'est pas un spectacle de fin d'année.
2: Non.
3: Là c'est en partenariat avec la ville de Pépin où j'habite. Bonjour à Pépin. C'est un événement qui s'appelle Auberge en scène. C'est Auberge en scène 3. On fait venir on appelle ça une scène ouverte. Avec des chanteurs confirmés, moins confirmés, de tous les âges, et on finit avec un groupe de musique qui sera, il me semble, Les Vieilles Canailles, reprise de Johnny Hallyday, des chansons de Johnny,
2: Eddie Mitchell
3: et Dutron. Voilà, Jacques. Merci. Et qui vont revenir. Et à 23h, c'est terminé, de 18h à 23h.
2: Quel jour?
3: C'est le 29 août, de 18h à 23h.
2: Et rappelle-moi là le lieu.
3: Alors le lieu, c'est sur Auberge Neuve, la mairie annexe de Pépin.
2: Bon écoute, on en parlera à nouveau.
3: C'est très gentil.
2: Déjà noté le 29 août, vous allez voir. Ça sera un très joli moment à découvrir. On a écouté donc notre ami Magali Ponsadin.
3: Très belle voix.
2: Très jolie voix.
3: Oui.
2: Et qui est prof aussi de chant.
3: Qui est prof, je l'ai croisé, on s'est croisé, on a travaillé au même endroit, et je me souviens que on avait fait un spectacle de fin d'année où il était venu en gospel, et magnifique, j'ai passé un super moment, moi j'adore les voir, en plus le gospel c'est vraiment beau, et quand elle chante, elle met tout le monde d'accord aussi, on voit que c'est une passionnée, qu'elle a une sacrée voix, après je la connais pas personnellement, mais moi j'avais apprécié ce moment à Cabriès, voilà, il y a quelques années
2: On va essayer de présenter les indispensables, et puis surtout une chose, moi je vous dis sortez, il y a le concert du 29 août dont on vient de parler, il y a le concert avec Génération Céline, il faut aller dans les concerts, aller voir les artistes, vivez l'instant présent, ça n'a rien à voir avec les disques que l'on peut écouter et même ce que l'on peut regarder sur les réseaux sociaux. Par contre, Sacha, toi, tu es parti en concert récemment et tu es parti voir un grand chanteur italien
4: italiano.
2: Que tu aimes, qui s'appelle
4: Zucchero.
2: Alors, dis-nous un petit peu, qu'est-ce que tu en as pensé?
0: Alors, qu'est-ce que j'en ai pensé? Tout simplement que cet homme est un génie. Ce que j'ai beaucoup aimé, ou ce que j'aime beaucoup chez lui, c'est sa fidélité, parce que, en fait, dans son adolescence, il a été déjà très, très attiré par les musiques afro-américaines. Et ça s'est retrouvé complètement sur ce spectacle, puisque sur 11 musiciens et chanteuses, musiciennes aussi, il a trois femmes afro-américaines qui sont juste des bombes atomiques, qui font tout, qui jouent de la clarinette, qui dansent, qui chantent. Et chez les musiciens, il y a beaucoup d'afro-américains aussi, batteurs, tout. Enfin, c'est extraordinaire et on sent qu'il est... Il est habité par ça. Et mais il a réussi à vraiment bien mélanger le style afro-américain et italien.
2: Il a joué qu'un seul soir? Encore un soir?
0: Alors, il a joué un seul soir à Aix. Le lendemain, il était à Nice. Et il a fini son tour à Nice.
2: Voilà. T'as craqué.
0: Ah, j'aurais pu rester 5 heures.
2: Il y a eu des duos.
0: Alors, il a fait un duo avec Miles Davis. Alors ça, c'était quand même très, très émouvant. Et un second avec Pavarotti.
2: Ah ouais.
0: Parce qu'il a chanté avec Pavarotti, Misère et Ré.
2: Ça a coûté cher, le voyage.
0: Oui.
2: Ben, no comment.
0: Ben, tu vois, c'est ça. Retrouver les âmes, où est l'amour, où va l'amour.
2: C'est beau. C'est alors, en parlant d'âme et d'amour et de cœur, quel a été ton coup de cœur si je peux dire, dans cette saison?
0: Alors, dans ma petite expérience, dans ma petite saison, il y a quelque chose que j'ai énormément apprécié, aimé, et j'en ai encore parlé ce matin, je l'ai lu ce matin, c'est Manono.
2: Dans le micro, s'il te plaît.
0: Manono, qui est une artiste, en fait. Une artiste qui doit encore s'affirmer plus, parce que ce qu'elle a fait, c'est... excessivement
2: alors,
0: beau.
2: Dis-nous, qu'est-ce qu'elle a fait?
0: Eh bien, elle a fait, non, tu vas le faire découvrir, tu m'as dit.
2: Tu veux?
0: Mais alors, bien évidemment.
2: Alors, moi, je vais dire juste un petit mot. La semaine dernière, on a diffusé la chronique en direct, de Noah. Noah, qui a eu la gentillesse d'inventer et de créer un livre. Et ce livre, en fait, on pensait que c'était un livre qu'elle avait lu quelque part, comme tous ses coups de cœur, que ce soit littéraire, musical ou quoi que ce soit. Et non, en fait, ce livre, en fait, les personnages...
0: Ne le dis pas.
2: On ne le dit pas.
0: On ne le dit pas.
2: On n'en dit pas
0: plus. On ne le dit pas.
2: Par contre, ce que je vais dire maintenant, c'est que je voudrais avoir aussi un petit coup de cœur pour, je veux dire, un personnage qui s'appelle H. Parce que H, en fait, tout le monde, on n'en parle jamais, mais il fait partie de la famille.
0: C'est la mascotte.
2: C'est notre mascotte. Et H est indissociable à Noah. On écoute ta chronique, Noah.
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4: pyromane, tu fais brûler ma flamme. Toute l'année, je vous ai parlé justement de mes coups de cœur. De films, de chansons, d'artistes, de livres, de comédies musicales. Et à chaque fois, je vous ai expliqué pourquoi telle œuvre m'avait touchée, marquée ou accompagnée. Mais aujourd'hui, pour cette dernière chronique de l'année, j'avais envie de garder le meilleur pour la fin. Parce que mon coup de cœur du jour est un peu particulier. C'est un livre que j'ai découvert il y a un peu plus d'un an. Et contre toute attente, il est devenu l'un de mes préférés. Il s'appelle « Les accords improbables ». Ça vous dit quelque chose?
5: Non.
6: Non.
4: Ok.
2: Ça a été une année.
4: C'est pas grave, mais c'est pas grave, justement, vous allez découvrir. Alors, ce que j'aime dans ce livre, c'est qu'il raconte l'histoire de 5 personnages que tout oppose. Ils n'ont pas le même âge, pas les mêmes parcours, pas les mêmes habitudes, et pourtant, le hasard va les faire se croiser au point de créer quelque chose qu'aucun d'eux n'avait vraiment prévu. Ce que j'aime surtout dans ce livre, c'est que l'auteur n'appelle jamais les personnages par leur prénom. Il les définit uniquement par ce qu'ils apportent à l'histoire, comme si leur rôle comptait davantage que leur identité. Il y a d'abord le chef d'orchestre. Celui autour duquel tout semble graviter. Pas forcément le héros, mais sans lui, l'histoire, n'existerait probablement pas. C'est lui qui réunit les personnages, celui qui fait le lien entre eux, celui qui sait quand donner la parole, quand écouter, quand relancer l'histoire. Puis, il y a l'insolite. Un personnage dont personne ne sait vraiment comment fonctionne le cerveau. Il arrive toujours avec une anecdote que personne n'attendait, un fait tellement improbable qu'on a immédiatement envie de dire « Non, ça c'est pas possible ». Et pourtant, c'est toujours vrai. Enfin, normalement. Parce qu'avec lui, on finit quand même par vérifier. Il a aussi cette étrange capacité à ressortir des souvenirs que tout le monde avait oubliés, comme de vieilles émissions de télévision dont personne ne parle plus depuis des années. Il y a ensuite le Don Juan. Comédien dans son état, un personnage qui semble toujours avoir une histoire à raconter, un spectacle à recommander ou un prénom dont il connaît déjà tous les secrets. Puis vient la rêveuse. Jean-Louis me fait rire. Puis vient la rêveuse. Elle commence une phrase à Marseille, la poursuit à Rome et la termine parfois sur la Lune. On n'est jamais totalement certain de savoir où elle nous emmène, mais on finit toujours par la suivre. Parce qu'elle apporte à l'histoire quelque chose d'unique. Une sensibilité, une douceur et un regard sur les choses que les autres personnages n'ont pas. Et enfin, il y a la petite dernière, la plus jeune de tous, un personnage absolument exceptionnel. Drôle, brillante, solaire, talentueuse, d'une humilité remarquable. Vraiment remarquable. Et qui possède une particularité assez étrange. Malgré son jeune âge, elle semble connaître un nombre inquiétant de références qui ne devraient absolument pas être de sa génération. Au point que certains personnages du livre finissent parfois par se demander si elle est réellement née dans l'époque qu'elle prétend. Bon, je vais être honnête, la description de ce personnage manque peut-être légèrement d'objectivité, mais seulement légèrement. Et c'est là que ce livre devient intéressant. Parce qu'au fil des pages, on se rend compte que ce ne sont pas vraiment les aventures qui comptent. Ce sont les liens qui se créent entre les personnages, les discussions, les débats, les découvertes, les fous rires. Tous ces petits moments qui n'ont l'air de rien, mais qui finissent par devenir les plus précieux. Alors peut-être que certains d'entre vous ont déjà envie de lire Les Accords Improbables. Malheureusement, je vais vous décevoir parce que ce livre n'existe pas. Enfin, pas vraiment. Parce qu'il ne se lit pas, il s'écoute. Parce que le chef d'orchestre, l'insolite, le Don Juan, la rêveuse et la petite dernière ne sont pas des personnages de roman. Ils s'appellent en réalité Serge, Jean-Louis, Jean-Luc, Sacha et Noah. Et cette histoire, ce n'est pas un livre. C'est simplement ce qui se passe tous les mercredis dans Musique à Thème. Si on m'avait dit qu'un jour, une émission de radio me permettrait de rencontrer des personnes aussi différentes de moi et de créer avec elles des liens aussi sincères, je ne l'aurais probablement pas cru. Et pourtant. Alors pour cette dernière chronique de l'année, mon coup de cœur n'est ni un film, ni un livre, ni une chanson. Mon coup de cœur, c'est vous. Et cette chronique, je l'ai écrite pour vous remercier. Merci pour les fous rires, merci pour les découvertes, merci pour votre bienveillance. Merci d'avoir été les personnages de cette drôle d'histoire que nous écrivons ensemble depuis plus d'un an. Ce n'est pas une chronique d'au revoir, je vous rassure, seulement la dernière de la saison. Et j'ai déjà hâte de partager avec vous d'autres coups de cœur l'année prochaine. Et puisqu'il est question d'amitié, j'avais pas préparé ma musique, je vous propose, chers auditeurs, d'écouter Les Copains d'abord, signé Georges Brassens.
2: Voilà, c'était un petit extrait, il n'y aura pas la chanson, mais en tout cas, c'était un petit remember du coup de cœur de Noah. Et franchement, c'était, je pense que tous les animateurs autour de cette table sont unanimes, beaucoup, beaucoup d'émotions, et bravo pour ton écriture, Noah. Noah, toi aussi, il y a une artiste que tu as bien appréciée dans cette année.
4: Oui, alors globalement tous, mais c'est vrai qu'il y en a une qui a particulièrement attiré mon attention. Pour la petite histoire, cette invitée est venue au moment où il y avait tout l'engouement autour des places de Céline Dion. Hein, moi, la première, faisais tout mon possible pour avoir des places que je n'ai bien évidemment pas eues.
2: Ouais, mais tu sais qu'elle revient au mois de mai 2027. Ouais,
4: qu'elle revienne. Hein,
2: voilà.
4: J'ai assez donné.
2: Et, écoute, je t'offrirai des places pour aller voir Génération Céline.
4: Allez, moi ça me convient largement mieux. Et en fait, elle a retenu mon attention déjà parce que j'ai trouvé que sa voix était absolument magnifique. Ça m'a beaucoup parlé. Parce que moi qui chante, j'ai souvent eu des réflexions parce que j'avais pas justement un coffre à la Céline Dion, etc. Et c'est le cas de l'artiste qu'on a reçue. Hein. Elle a pas le coffre de Céline et pourtant elle a une voix mais juste incroyable et d'une justesse, les paroles. Enfin, j'ai vraiment adoré, ça m'a beaucoup touchée, ça m'a beaucoup parlé. Et je me suis dit à ce moment-là, mais pourquoi est-ce qu'on se casse la tête à essayer d'avoir des places pour des chanteuses qui, certes, hein, sont incroyables, hein, comme Céline, à 250, 300 balles, alors qu'il y a des artistes comme ça qui méritent d'être autant connus que Céline Dion.
2: Tous les artistes qu'on a reçus dans cette émission ont autant mais de évidemment. Talent que ceux qui sont médiatisés.
4: Évidemment. Et du coup, cette chanteuse, si je puis dire, c'est Aléa.
2: Mm-hmm.
4: Et j'ai vraiment adoré surtout sa chanson « Les papillons ».
2: On va l'écouter peut-être.
4: On va l'écouter avec grand plaisir, le temps que je la place dans le logiciel.
2: Parce qu'en plus, elle n'est pas placée.
4: Ça y est, elle est
2: parce
4: placée.
2: Parce qu'elle est hors norme.
4: C'est ça. On peut y aller.
2: Allez,
4: les papillons.
2: Les papillons.

0: Voilà, c'était Aléa, les papillons, le petit coup de cœur de Noah. Et vous, votre grand coup de cœur depuis une saison sur Radio JM, c'est certainement Les Insos, présentés par Jean-Louis. Et... ou pas.
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0: Les Insos présentés par Jean-Louis, il est tout ému là. Il,
4: pas oui. Où
0: il en... Alors aujourd'hui, on va parler de quel Inso?
4: On va parler un peu des animaux aujourd'hui.
0: D'accord.
4: On va parler des rats, on va parler des papillons, on va parler d'une mouche.
0: Hein?
4: Voilà. Donc, est-ce que vous savez que les rats peuvent rire? Tu vois,
0: je
4: les rats, j'ai pas dit Serge, j'ai dit les rats.
0: Est-ce que... Non.
4: Mais oui, et ce serait.
0: Oui,
4: et en plus,
0: ce...
4: voilà. Non. Un rari.
0: C'est rarissime.
4: Eh ben oui, mais un rari. Et avec ce qui paraît, ça serait très important pour eux.
0: D'accord.
4: C'est-à-dire qu'un rat, quand on le chatouille, tu le prends le rat, tu le mets sur le dos, tu le grattes et tu le chatouilles, il émet des vocalises à travers des ultrasons. Voilà. Et ces cris sont inaudibles pour nous, bien sûr. Mais ils seraient émis.
0: C'est pas un truc de communication entre eux.
4: Entre eux, ouais. Mais alors cette découverte a été faite par des scientifiques qui ont réalisé que lorsqu'on chatouillait un rat, celui-ci montrait des signes de plaisir. Un peu comme toi, Serge. On te chatouille, tu montres des signes
0: moi,
4: de plaisir.
0: Et moi, je rigole.
4: Ah non, mais je veux pas moi. Je te chatouille pas.
0: Voilà. Okay.
4: Ensuite, les papillons. Tout le monde a déjà vu les papillons.
0: On vient d'écouter la chanson Les Papillons.
4: Voilà. Alors, vous savez qu'on dit que le papillon, quand on touche ses ailes, qu'il
0: papillon
4: a,
0: des,
4: ouais,
0: jour,
4: qu'il a
0: toujours,
4: le, cette genre de poudre sur les ailes, on dit que soit c'est du poison, soit qu'on va tuer le papillon, soit il y a plein de trucs là-dessus. En réalité, est-ce que vous savez ce que c'est ce qu'il y a, ce petit truc qu'il y a sur les ailes des papillons? Non, ce sont des écailles.
0: Des écailles?
4: Ce sont des écailles, ouais.
0: D'accord.
4: Ce sont des écailles. C'est, alors, lorsqu'on touche un papillon, en réalité, c'est un amas de petites écailles et ça n'a aucune fonction particulière dans le vol du papillon.
0: D'accord.
4: Voilà. Donc, on peut le toucher, on peut.
0: Non,
4: et c'est pas vital pour le papillon.
0: C'est pas vital, c'est
4: non.
0: Ce que j'avais dit.
4: Non. C'est juste pour colorer leurs ailes.
0: Très bien. Voilà. Troisième petite.
4: Les mouches.
0: Un saut.
4: Est-ce que vous avez déjà vu des mouches qui se frottent les mains? Et bien, vous savez pourquoi elles se frottent les mains comme
0: pour, ça pour manger proprement?
4: Non. Non, elle se frotte les pattes pour se laver.
0: Ben, ce que je te dis, pour
4: non,
0: manger
4: pas, toi, tu m'as dit pour manger proprement.
0: Ah, pour marcher
4: laver.
0: Proprement.
4: Parce que les mouches, contrairement à ce qu'on pense, sont très propres. Elles tiennent particulièrement à leur hygiène.
0: Avec toute la truc.
4: Et voilà, et ça explique pourquoi on les voit régulièrement se frotter leurs petites pattes.
0: Très bien.
4: Voilà. Donc, elle a de minuscules poils sensoriels sur ses pattes. Et la moindre poussière ou la moindre saleté peut entraver la perception des choses qu'elle touche. Donc, elle a besoin d'avoir les pattes propres.
0: Les pattes
4: un peu comme nous.
0: Eh bien, c'est très bien. Y a d'autres animaux. Est-ce que tu as déjà parlé, tu as peut-être prévu un truc sur les corbeaux?
4: Sur les corbeaux, non.
0: Ouais, non.
4: Ni sur les corbeaux, ni sur le renard, non.
0: Corbeau-renard?
4: Non.
0: Oh, ça m'étonnerait. Tu veux savoir une chose?
4: Non, j'ai un peu peur.
0: C'est que, en fait, ta rubrique sur les animaux, ça va être une logique, une suite logique, pardon, à ce qu'on va écouter parce que il est.
4: Je redoute un peu.
0: Féru des animaux. Mais lui, quand il parle d'animaux, il les raconte à la façon Jean de La Fontaine. Sauf que c'est un Jean de La Fontaine modifié un peu à la version de Tonton Flingueur. Est-ce que vous voulez écouter le corbeau et le renard, version Jean-Louis? Et puis, la semaine dernière, on vous a parlé un petit peu des petites casseroles. Là, je vous offre un florilège de chansons de Jean-Louis après Maître Corbeau.
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2: Oh, je peux choisir la chanson ?
3: Mais bien sûr,
2: le
3: avec
2: temps des cathédrales.
1: Plus facile, tiens pas.
2: Non, sinon c'est pas drôle. Attends, 3 minutes de Jean-Louis qui chante, on est sûr ?
4: Casserole, donc. Hein.
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1: Voilà, c'est bon quand même. Bon. C'est une tuerie.
2: C'est que du bonheur.
3: Ah là là là là, c'est que du bonheur. Et des moments comme ça, je peux vous assurer que j'en ai, je sais pas, pour peut-être une vingtaine d'émissions.
1: Je savais que je devais redouter ça, je le savais.
4: Ah mais c'est super, la musique, ah, le bonheur. Ah là là.
1: Oui, non, c'est sûr. Mais...
4: La joie de chanter, de partager.
1: Oui, surtout quand je chante comme ça, c'est sûr.
4: Moi, je suis fan. Hein.
3: Non.
1: Alors, mon album sort.
5: Alors déjà, je vis pour ce genre de moment. Ça, c'est la première chose. Et la deuxième chose, c'est que je m'adresse à Romain. Je pense qu'on a trouvé notre troisième chanteur pour la partie 3 de la chanson Musique à thème. Il faut qu'on embauche Jean-Louis, là, c'est pas possible.
3: Alors qu'est-ce qu'elle a pensé du talent de Jean-Louis, Romain ?
4: Ah bah, moi, je le dis, je suis fan. Hein.
3: Ouais ?
4: J'aime ce qui... Comme il est, il chante, il se fait plaisir.
3: Il se fait plaisir. Et il a même chanté du Johnny.
4: Et il nous fait plaisir en passant.
3: Carrément. Moi, je peux vous dire une chose, c'est que... Alors, je vais vous expliquer. Tout ce qu'on vient d'écouter, c'est enregistré sur Radio Auraville. Et je peux vous assurer que c'est un florilège. Pour faire une émission qui dure 10 minutes, on met 4 heures.
1: 4 heures,
3: on
1: à peu près.
3: On passe 4 heures à kiffer, quoi, tout simplement. Et c'est un vrai bonheur. Voilà, qu'on a voulu vous faire partager.
1: Ça résume un peu ce que Noah a dit dans son coup de cœur.
3: Carrément, voilà. Par contre, je voudrais que tu lui montres qu'est-ce qu'un vrai professionnel de la chanson sur le temps des cathédrales.
4: Je trouve qu'il s'en est bien sorti.
1: Ouais, merci Romain. Tu reviens quand tu veux, Romain.
3: On va monter le level, là, s'il te plaît.
4: Tu veux que je fasse un petit morceau?
3: Oui, un petit truc a cappella, si tu veux bien.
4: Si on va démarrer sur...

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1: Allez, bravo à
2: bravo, toi. Merci, bravo, merci. Bravo, bravo.
1: Et merci Jean-Louis.
0: Il faut être fort pour attaquer une chanson pareille. C'est pour ça que je
2: dis. Ah oui. Bon après moi j'ai pas vu trop d'écart quand même entre Romain et moi.
1: Alors attendez-moi, les temps des cathédrales. Je vais quand même vous dire la vérité. La semaine dernière, quand je suis arrivé, Noël m'a dit, tu as mis le temps des cathédrales pour qu'on se foute de la gueule de Jean-Louis. J'ai dit non, mais ça sera fait la semaine prochaine. Ce qui a été fait. Donc la fautive c'est Noah.
2: Mais Noah peut se permettre.
1: Je suis pas là
2: Noah,
1: pour
2: c'est
1: balancer
2: pas grave, elle peut tout se permettre, Noah.
1: Je ne balance rien.
3: Non, mais il faut souligner quand même. Moi, je remercie Jean-Louis pour ça parce qu'il avait accepté ce défi parce que c'est une de mes chansons préférées de comédie musicale. Et je lui avais dit, je t'en supplie, si tu perds ce blind test, qu'il a bien évidemment perdu contre moi.
0: C'est de chanter et de se faire plaisir.
1: Ouais, exactement.
0: Peu importe le résultat, l'essentiel, c'est le partage. Et c'est le challenge, c'est toujours du challenge, surtout sur ce genre de chansons.
2: Ah oui, là c'est quand même costaud.
1: Bien, en tout cas, vous allez en retrouver d'autres la saison prochaine. Je vous promets que je vais mettre des petites, petits comme ça, des petits trucs, petits potins, des petites cages de côté. Et je vous annonce qu'il va se passer plein de choses la saison prochaine. Il va y avoir des nouveautés. Et puis, on n'a pas terminé de rigoler. Voilà. On n'a pas terminé, surtout avec Jean-Louis. Bien, je vous en dis pas plus. On va continuer cette émission avec toi, Romain, oui. Et un nouveau titre que tu as sorti, qui est disponible sur toutes les plateformes en téléchargement légal, je le répète très souvent. Cette chanson qu'on va écouter s'appelle « Les parchemins ».
0: Alors c'est le nom de l'épisode en fait qui s'appelle Les Parchemins. J'ai mis ce titre en avant. Alors à la base c'était un titre que j'ai toujours Karine Forzan, qui a écrit ce texte, qui m'a envoyé plusieurs textes et celui-ci est resté. Et en fait pour la petite anecdote, on parlait de Céline Dion tout à l'heure. C'est un titre à la base que je savais que Céline Dion, il y a déjà un peu plus d'un an, pas chercher des titres, mais chercher à revenir. Et on a essayé avec Karine, on a fait 5 titres, dont ce titre, Les Parchemins, où j'ai été en mode j'écris pour Céline Dion. Alors malheureusement, j'ai écrit à beaucoup de monde que je connais, j'ai essayé de faire passer les titres. Alors, on va dire que si Céline Dion chante un morceau de Romain, c'est comme gagner au loto. Mais on a espéré au moins que ça lui arrive aux oreilles,
1: ben
0: simplement.
1: Il y a 100% des gagnants ont tenté leur chance.
0: Malheureusement, je pense que je dois pas être le seul à essayer d'envoyer des titres, que ce soit aux maisons de disques, au Canada, etc., aux connaissances. Et donc, Les Parchemins, on a décidé de la sortir. Il y a 4 titres qui sont en stand-by, qui sont toujours pour Céline Dion, si elle nous entend. Et ce titre Les Parchemins qui est très très connoté à la base, voilà, qui n'était pas écrit. C'est bien d'essayer de d'écrire pour les autres parce que du coup on se met en danger, on sort un peu de nos manières de faire en se mettant à la place, en se disant qu'est-ce que je pourrais faire pour cette personne-là, et ça a donné Les Parchemins. Voilà.
1: On écoute.

0: c'est Jean-Pierre Foucault, musique à thème, c'est que du bonheur.
1: Et c'est que du bonheur de vous retrouver tous les mercredis entre 15h et 17h. On est en direct, il est 16h21. On est en compagnie de notre invité Romain Cortésé. On vient d'écouter cette chanson qui s'appelle « Les parchemins ». Oui. Tu viens de nous expliquer un petit peu l'histoire de cette chanson. Et puis, tu n'es pas tout seul, on n'est pas que tous les deux. Mmh. On est en compagnie de Sacha, on est en compagnie de Noah, on est en compagnie de Matteo.
2: Oui.
1: Et il est là, il est avec nous, peut-être qu'il va nous chanter una bella canzone. On est en compagnie de Lirone qui est avec nous. Salut Lirone, bienvenue. Et puis en compagnie de l'incontournable, l'insupportable. Celui que je supporte depuis un an, voilà, Jean-Louis Clément.
3: Mais tu vas avoir 2 mois de repos, Serge. Ouf, et moi aussi, d'ailleurs.
1: Voilà, tranquille, avec nous tous. Alors, on va continuer cette émission avec une chanteuse qu'on a eu le plaisir de recevoir. Vous connaissez tous Jan Manson ? Ben, c'est pas elle qu'on a reçue, c'est sa fille. Elle s'appelle Shirelle. Elle est venue nous parler pour son livre qui s'appelle « Jewish and Music »,« Juif et musique ». Alors pas que des juifs, c'est-à-dire tout ce qui est autour du judaïsme et de la musique. Elle a fait un livre qui a à peu près 600 pages. C'est un truc de folie, c'est un pavé, travail. Ce qu'on appelle, c'est un gros travail. Un jour, elle s'est levée et elle s'est dit, il faut que j'écrive l'histoire de cette musique. Et alors, il y a de tout. Ça peut aller de la pop, du reggae, du jazz, voilà. Et elle parle sur ce livre. C'est un livre musique, c'est-à-dire qu'il y a aussi les titres que l'on peut télécharger et écouter, et bien sûr le livre que l'on peut lire. Elle était notre complice d'une émission. Je vous invite à écouter Shirelle, une chanson à l'air. Vous allez tous vous dire bon sang, mais c'est bien sûr. La chanson s'appelle À 17 ans. Qu'est-ce qu'on peut faire à 17 ans ?

0: Chrome.
1: Voilà, merci. C'est une petite erreur. Je sais que tu es pour rien, Noah. Mais c'est pas évident de venir te perturber quand on est en émission et surtout en direct. Alors, je viens d'annoncer Shirelle qui a donc sorti une chanson de son ancien album qui s'appelle « À 17 ans ». 17 ans, c'est l'âge où l'on fait des folies. Et c'est surtout une chanson qui est écrite par Yanis Tian qui a été reprise avec les paroles par Didier Barbelivien, qui l'a offert à Shirelle. Et puis un certain Claude François a aussi repris sous une autre forme. Je vous laisse écouter, excusez-nous de cette petite erreur. Au moins une fois dans l'année, ça peut arriver. À 17 ans, Shirelle.

0: Chirelle a 17 ans, donc vous êtes certainement aperçu qu'il y a une petite ressemblance avec une chanson de Claude François qui s'appelle aussi 17 ans, tout simplement, et qui est sous une autre forme, sur d'autres paroles. En fait, on peut prendre une chanson musicalement et qu'est-ce qui est plus important, de changer la musique ou de changer les paroles, Romain ?
1: Les deux se font, hein. Souvent ça s'appelle une adaptation. Mmh. Soit on va changer le texte, on va le mettre dans une autre langue, soit on va réarranger la musique et garder le même texte, soit on va... Il y a beaucoup de rappeurs qui récupèrent par exemple sur des morceaux de chansons et ils rappent dessus. Donc ça s'appelle des samples qui font tourner en boucle.
2: Mais il faut demander des droits pour ça, non?
1: Oui, c'est assez complexe. Il faut demander. Il faut surtout le déclarer. Alors des fois il y a des chansons qui sont vraiment intouchables, comme les gros catalogues, les Beatles, Michael Jackson. C'est intouchable. Mm-hmm. Mais
0: quoique,
1: y a des samples qui sont
3: remixés.
1: Mais du moment que c'est déclaré, ça veut dire que
0: vous déclarez,
1: les droits qui sont faits sur ces chansons-là vont à l'artiste qui l'a composé.
0: Mais tu parlais tout à l'heure de Michael Jackson. Michael Jackson, dans une des chansons, a repris petit extrait de Manu Dibango, le fameux Mamacé. Comment elle s'appelle? Rihanna a repris également le même morceau.
1: Bien sûr.
0: Et attention, ouais, mais il y a eu des procès qui ont été faits. C'est-à-dire qu'on ne peut pas jouer comme ça,
1: on peut pas,
0: à modifier.
1: Il faut une autorisation des ayants droit.
0: Oui, mais les autorisations, ça veut dire que je veux du pognon.
1: Généralement, ça prend surtout si c'est des gros catalogues, des gens qui sont très très très connus pour avoir deux bouts de musique même réarrangés.
2: Oui, bien
1: c'est
2: sûr.
1: Très compliqué. On n'arrive pas à avoir spécialement les droits de tout ça. Sur Internet, on peut faire une reprise. Mais c'est souvent bloqué par les ayants droit. Voilà. Après, il y a beaucoup de gens qui font des reprises, qui sont pas beaucoup regardés, mais ils sont très nombreux. Donc du coup, peut-être que c'est dommage aussi de bloquer les droits par rapport à ça, parce que ça fait des petits via des millions de personnes. Donc ça fait pas que des petits.
3: C'est ce qui s'est passé pour Zucchero, donc avec son Miles Davis. Qui jouait, hein. Là il y avait le film et tout. Il faut qu'il demande aux ayants droit,
0: obligatoire.
3: Et à Pavarotti.
0: Alors, est-ce que vous connaissez la chanson, c'est un petit jeu, tiens, interprétée, qui a gagné un chanteur, qui a interprété une chanson, qui a cartonné et qui a gagné 0 centime d'euros ou pas, ou de francs, ce que vous voulez à l'époque. Alors, je vais peut-être vous aider. Alors, c'est une chanson qui reprenait tous les standards des films.
2: Laurent Voulzy, Recollection.
3: Ah oui, Recollection.
0: Toute la chanson de Recollection. Il y a des reprises des Beatles, il y a des reprises. Tous les droits étaient reversés et il a gagné 0 centime. Mais cette chanson lui a rapporté la notoriété. Voilà. Et ça, c'est important. On va continuer à écouter un de tes nouveaux concepts, ton nouveau titre.
1: Mon nouveau titre, oui.
0: Voilà. La chanson, alors je te pose la question, la chanson s'appelle Sang.
1: Oui.
0: S-A-N-G, comme le sang.
1: Oui.
0: D'accord ?
1: Oui.
0: Est-ce que, c'est une question que je me suis posée, est-ce qu'il y a un rapport avec 100%?
1: Alors... C'est marrant que tu m'en parles parce qu'en fait, il y a un rapport avec 100% par rapport à mon fils qui est fan de David Hallyday, comme je le suis aussi.
0: Sérieux ?
1: Et oui. Et donc mon ami ABC qui a écrit le texte.
0: Ça c'est.
1: Connaît aussi David Hallyday ça a été le clin d'œil. Ça c'est le clin d'œil. Par contre, sans aussi, parce que j'ai eu une conversation avec un BC en lui disant, tu te rends compte, en 5 ans, on a sorti presque 130 titres inédits. Et donc, on a dépassé les 100 titres. Et en fait, du nombre de titres qui sont sortis, c'est devenu le petit clin d'œil à 100%, Johnny et David Hallyday, où on a gardé, donc ça, on le sent. Et cette chanson, il a réussi à prendre presque tous mes titres de chansons et en faire... une chanson.
0: Ah, tu as fait une compile.
1: Alors pour ceux
0: qui
1: connaissent les 5 albums, tous les titres ressortent dans l'histoire de cette chanson. Et je trouve ça très original.
0: Cinq albums. Tu peux nous rappeler les titres de ces cinq albums? Le premier.
1: Oui, le premier, c'est Comme je respire.
0: Hein, le deuxième?
1: Le deuxième...
0: On va voir si tu te rappelles de ces...
1: Alors là, tu me poses une colle sur le deuxième. Le deuxième, c'est Vivant.
0: Exact.
1: Le troisième, c'est Jamais 203. Le quatrième, c'est Tenir debout.
0: D'accord, et c'est validé par Mathéo.
1: Il valide, il est à côté, il connaît. Et le cinquième, c'est Éternel.
0: Éternel, qu'on a eu le plaisir de vous présenter à la rentrée.
1: Voilà. Et le sixième, ce sera Nous.
0: Nous. Ah, moi, j'attends avec impatience ce Nous.
1: Ah, j'aime bien ce titre.
0: Ça va être un album peut-être intimiste, familial.
1: Eh ben, en fait, les titres sont déjà connus puisqu'ils sont sortis en décembre que sur les réseaux, mais pas en CD. Donc, j'ai voulu presser ces 10 titres qui sont sortis de décembre à juin cette année. Il y a 10 titres, mais il y aura un titre inédit qui s'appelle Nous, tout simplement.
0: D'accord. Voilà. Alors, on a hâte d'écouter ce titre-là. Est-ce que Sous un nouveau jour sera dans le prochain album?
1: Il le sera.
0: Est-ce que les parchemins sera...
1: Les parchemins, il y a donc 100 qu'on va écouter
0: maintenant.
1: Il y a Se laisser vivre, qui est une chanson que j'ai écrite en 2013, que j'ai ressortie. Se laisser vivre, et il y en a un autre de titre. Tu t'en souviens, mon petit?
0: Mais c'est pas grave, tu nous diras le contenu de tout son album. C'est pas grave. Est-ce qu'il y aura un titre peut-être interprété par Jean-Louis dans ton album?
1: Et pourquoi pas? Alors après, sur la chanson Que du bonheur.
0: Parce qu'on va parler dans un instant d'une chanson.
1: J'ai la chance d'avoir vos voix quand même.
2: C'est vrai. On a la chance d'avoir la tienne surtout.
0: Attends, excuse-moi.
2: La vôtre, pardon.
0: Nos voix, c'est un mot, d'accord?
1: Voilà. Oui, mais
0: c'est pas une voix.
1: Mais c'est le titre même.
0: Ah ben c'est carrément, oui. C'est le titre. Que du bonheur.
1: Et oui.
0: On va écouter Que du bonheur dans un instant. On aura le plaisir d'en parler, entre autres avec Noah, puisque Noah et Romain, vous avez eu la gentillesse d'interpréter une chanson qui s'appelle Que du bonheur. Je vous rappelle qu'il y a un deuxième titre de cette émission qui s'appelle Musique à thème, interprété par Eric Tanga. Peut-être qu'on va faire un jour un album, qui sait. Mais je donnerai aucun droit d'auteur à Jean-Louis. Ça, aucun. Mais alors?
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0: Je t'aime. Tu sais quoi? Il y a un proverbe qui dit qu'il aime bien, châtie bien. Sang, S-A-N-G.
1: Oui.
0: Et donc, cette chanson, on va avoir le plaisir de l'écouter maintenant. Et j'ai hâte d'avoir l'album complet.
1: Il n'y a plus qu'à.
0: Écoutez. Il y a un petit bug avec la chanson 100%, sans jamais. Voilà, on va récupérer
3: sans
0: l'album.
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0: Sans toi. Il n'y a pas.
3: Sans moi.
0: C'est reparti. Bah, c'est les aléas du direct, chers amis auditeurs.

0: On peut compter jusqu'à 100.
1: Oui.
0: SNG ou SENT?
1: Ce serait plutôt le nombre.
0: De
1: le nombre de chansons.
0: CENT.
1: Oui, le nombre de chansons, d'accord. Mais le petit clin d'œil en passant de 100%. Voilà, qui est mythique, voilà. Et je remercie APC pour ce texte parce que il a écrit ça. On a eu cette discussion le lendemain. J'avais le mail, rien à retoucher. Le texte, il a placé tous les titres de tous les albums en une seule et même chanson. Moi, j'ai trouvé ça.
2: C'est fantastique.
3: Mais c'est pas évident de faire ça quand même.
1: Le mec est un passionné, un très bon journaliste, un très bon auteur et il s'implique beaucoup. Il est là pour moi et je suis tellement fier, heureux et d'avoir Arnaud ABC à mes côtés.
0: En tout cas, moi, je trouve que c'est extraordinaire. Je crois que tu es le seul artiste romain à écrire et à composer aussi rapidement. C'est pas évident. Je peux t'assurer qu'il y a beaucoup d'artistes que j'ai reçus qui mettent des années à écrire parce qu'il leur faut le temps,
1: après, j'ai
0: il leur faut

0: enregistrer, bien, moins bien.
1: Il y a, mais bon. Alors, il y a beaucoup d'outils pour aider à ça, oui.
0: Alors, on va continuer en musique. Dans un instant, on va parler de cette chanson, Que du bonheur, que tu as eu la gentillesse de, d'écrire, de composer, oui, et d'interpréter, oui, évidemment, avec la complicité d'une personne qui est avec nous sur le plateau. On peut la citer,
1: ah,
0: c'est
1: bah,
0: Noah.
1: Bien sûr, sans problème.
0: Mais avant ça, un artiste qu'on a reçu, que je t'invite à découvrir, peut-être, qui s'appelle Nico Solo. Il était venu avec sa gratte et il nous avait interprété une chanson comme s'il le sait bien le faire. Voici monsieur Nico Solo. On est en direct, on est dans Musique ATM avec monsieur Nico Solo.

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1: Voilà, c'est que du bonheur d'être en votre compagnie. Il est 16h46, on est en direct. On est avec cette belle équipe de Musique à thème. Jean-Luc Bosso, Jean-Louis Clément, Sacha et bien sûr Noah et notre et Mathéo bien sûr. Et puis notre invité exceptionnel aujourd'hui, monsieur Romain Cortésé. On va revenir, Romain, si tu le veux bien, oui. Cette chanson. Un jour tu es venu, alors je vais donner rapidement la grande ligne sur cette chanson. Tu es venu à une émission, on avait écouté Musique à thème, j'ai dit mais ça serait bien d'avoir un deuxième titre, et tu t'es porté volontaire, tu t'es dit bon écoute, moi je veux bien gérer ça. J'ai dit dans ma tête, je me suis dit c'est bon, l'année prochaine on va avoir un petit truc tranquille. Et comme je disais tout à l'heure, tu es un boulimique de musique. Et puis, deux semaines plus tard, tu m'as appelé, tu m'as dit, c'est bon, j'ai le texte, j'ai la musique, il va falloir...

0: Peut-être qu'on commence à
1: Alors,
0: enregistrer les premiers
1: et oui,
0: plans.
1: c'est parti d'une suggestion pendant une émission. Je crois que j'étais venu pour l'album Éternel, donc c'était l'année dernière. Et j'ai trouvé ça super sympa en duo avec Noah. Donc c'était super. L'idée m'a plu. Après, c'est vrai que sur le coup, je me suis avancé sans m'avancer. Ça veut dire, c'est pas rentré dans l'oreille d'un sourd. Et puis, demain matin tôt, à 2-3 heures du matin, quand je suis au café, et que j'arrive pas à dormir, bah je descends au studio.
0: 4 heures du matin.
1: Ouais, quand c'est pas avant. Enfin, après ça, un jour j'arriverai à dormir, à faire des grasses matinées. Mais pour le moment, bah j'ai gagné ma journée puisque j'ai composé cette chanson et que je t'ai envoyée tout de suite, qui était ma quête au
0: Bien
1: départ,
0: sûr.
1: et il a fallu finaliser à deux voix avec est-ce que ça vous plaît? Est-ce que je suis pas dans le à côté aussi de et cette chanson elle parle de quelqu'un qui vient faire une émission de radio avec sa guitare sur le dos et de ce qui s'y passe, des chroniques de ce qui se passe ici. Je pense que c'est un beau, je suis très fier de ce texte, très
0: Mais nous
1: content
0: aussi, on en
1: et
0: est très fiers.
1: de cet échange, de ce partage qu'on a eu avec Noah, avec toute l'équipe, avec vous êtes venu au
2: C'est
1: studio,
2: vrai que ça a été un bon moment.
1: C'était un
0: Un
1: bon
0: joli
1: moment,
0: moment de partage. Et c'est un moment de partage, de convivialité. Et puis, je voulais juste te dire merci d'avoir pris le temps pour nous. Et cette chanson, en fait, on peut la télécharger sur toutes les plateformes en téléchargement légal. Vous pouvez vous taper Noah Romain Cortésé, que du bonheur. Vous téléchargez la chanson ou vous l'écoutez
1: Exact.
0: simplement sur YouTube, sur
1: Sur YouTube, elle est
0: Deezer,
1: sur toutes les plateformes
0: sur
1: de
0: toutes les
1: téléchargement. On a
0: plateformes.
1: décidé de la mettre un peu en avant sur
0: Et
1: toutes les
0: merci
1: plateformes.
0: de t'en occuper parce que
1: C'est cool. Moi, ça me fait super plaisir. Dans la vie, c'est le partage. C'est que du bonheur. Et ça va faire quelques années que je suis là.
0: Toi, tu vas faire partie de la famille, que du
1: Que je
0: bonheur.
1: suis là, que vous me donnez la chance de mettre en avant mes créations, ce que je fais dans la vie, de parler de tout ce que je fais, et c'est pas donné à tout le monde d'avoir cette chance-là. Donc je vous remercie vraiment énormément pour votre soutien, votre gentillesse.
0: En tout cas, ça a été une belle aventure musicale.
1: Ah oui.
0: On écoute que du bonheur, Noah Romain Cortésé.

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2: Voilà, voilà, musique à thème, c'est que bravo. Du bonheur.
3: Ce que je préfère dans ce titre, c'est les voix à la fin.
2: Ah,
3: ah c'est la classe.
2: Et moi, je te dis.
4: Trop gentil. Ce Romain, il est trop gentil.
2: Ouais, mais s'il n'y avait pas les deux voix, la chanson, vrai, elle serait nulle. C'est évident.
4: Mais si
2: franchement.
3: On sent qu'il y a de la bouteille dans les voix.
2: Et merci du fond du cœur, Romain.
3: À vous.
2: Alors, on va. Dans deux minutes, on va envoyer le générique final. Pour clôturer cette saison, 27e saison de Musique à thème depuis 1999, cette émission existe.
3: Bravo. Bravo.
2: Et cette saison, ben, ça a été un petit peu une saison un peu spéciale. Pourquoi spéciale ? Tout d'abord, parce qu'on est revenu sur Radio GM. Cette émission est un peu spéciale parce que j'ai découvert une véritable équipe, une nouvelle équipe. Autour. Alors, je dis, j'ai découvert, mais c'est une équipe unie. Et je voudrais remercier d'abord Cathy, Brigitte, Sacha et Noah d'avoir bien voulu jouer le jeu dans cette émission. Remercier Pierre-Jean, Jean-Luc, Jean-Louis. Il n'y a que des gens chez nous. Et là, j'en peux plus.
4: J'en peux plus.
2: J'en peux plus.
3: Sans jeu de mots.
2: En tout cas, non, sans jeu de mots. En tout cas, merci à toi tout d'abord Noah d'avoir été au top concernant la technique, d'avoir géré cette émission. Noah, je vais vous raconter l'histoire. On s'est vu en une minute chrono, on a été complices, je lui ai donné mon filage, elle m'a dit c'est bon, et maintenant avec juste un signe, un regard, un petit clin d'œil, eh bien on arrive à communiquer. Merci pour ta chronique coups humains. Franchement, toutes les chroniques, et on m'en parle à l'extérieur, toutes tes chroniques sont intéressantes, même plus que ça. C'est une petite œuvre d'art à chaque fois qu'on a le plaisir d'écouter. J'espère qu'on va continuer la saison prochaine ensemble. Merci à toi, Sacha. Tu es venu un petit peu plus tard dans l'équipe. Tu as apporté ton côté lunaire, comme le dit si bien Sacha. Mais tu as apporté ce côté romantique italiano et je voulais juste te remercier d'être venu et d'avoir incorporé l'équipe.
5: Ti posso rispondere o no?
2: Bien sûr.
5: Allora, anch'io vi ringrazio perché è un momento favoloso.
2: Tu peux traduire?
5: Non,
2: c'est un moment fabuleux.
5: Tu te débrouilles.
2: Très bien. Allez, je vais remercier Jean-Luc Bosso pour toutes ses chroniques, je lui ai déjà dit. Et je voudrais dire un grand merci à mon ami, et là je le dis pour une fois, c'est mon ami, rappelle-moi ton prénom, Jean-Louis Clément. Mon ami parce que en fait un jour on s'est croisé, je lui ai dit bah, viens voir comment ça se passe à la radio. Et depuis il n'a jamais quitté et c'est devenu l'élément incontournable, je peux dire, dans sa chronique uniquement. Hein. Je peux vous dire car il va au plus profond de lui-même chercher les insos. Il fait ses petites recherches, toujours assidu, toujours présent.
4: Merci, Serge.
2: Du passé, eh bien aussi, il faut aller faire des petites recherches et du fond du cœur. Eh bien, je voulais te dire merci de ta complicité.
4: Merci à toi, Serge. Pour moi aussi, c'est vraiment que du bonheur et je me perds même l'écouteur. Mais franchement, c'est vrai qu'ici, c'est que des amis, que de l'amour et voilà, faire ces rubriques, c'est.
2: Oh, j'ai une phrase. Ouais. C'est que du bonheur.
4: Que du bonheur, oui, que du bonheur. On peut dire ça.
2: Générique.
0: C'était Musique à thème.
6: Attention.

0: Voilà, c'était donc Musique à Thème, dernière émission de la saison 2025-2026. On a remercié tous les chroniqueurs, mais moi je voudrais remercier notre invité Romain Cortésé. Merci pour ta complicité. Merci également pour ton amitié. Tu fais partie maintenant, Romain, de la famille Musique à Thème. Et ça, c'est que du bonheur.
1: Je suis très content. Merci. Merci à toute l'équipe. Merci, Serge. Voilà, c'est que du bonheur. Hein. On le dit, on le redit. Mais c'est tellement vrai.
0: Et tu fais partie de l'équipe.
1: Merci.
0: Je voudrais juste rappeler que le 29 août, il y a un grand événement. Dis-nous juste le lieu.
1: Alors, Auberge Ancienne, à Pépin, Auberge Neuve.
0: Auberge Neuve.
1: À partir de 18h jusqu'à 23h, scène ouverte d'artistes et un groupe de musique.
0: On pourra trouver ça sur les réseaux.
1: Sur les réseaux,
0: ton
1: oui,
0: site.
1: Via mon site, Romain Cortez officiel sur Facebook, ou via la ville de Pépin aussi.
0: Très bien. Voilà. Et puis, je rappelle que tu es professeur de chant oui. également. Donc, on peut aller sur ton site demander des renseignements.
1: Exactement.
0: Et puis, on a hâte de te retrouver la saison prochaine avec ton nouvel album qui va s'appeler Nous.
1: Oui.
0: Et nous, ensemble. Eh bien, avec vous, chers amis auditeurs, ça sera un vrai moment de partage et de bonheur. Merci à vous toutes et à vous tous.
1: Merci,
0: merci à toute
1: merci
0: l'équipe,
1: à
0: mes amis. Shalom, les travaux et bons baisers de Musique à Thème. On vous laisse, on continue en direct à 17h avec un événement exceptionnel. Je ne vous en dis pas plus, restez à l'écoute.

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1: Elsa, toi la femme brillante, la mère de tes 3 enfants, la fille de tes précieux parents, la grand-mère de tes 10 petits-enfants, l'épouse de ton grand amour, la grande journaliste française. Avant d'être une voix incontournable de Radio JM, avant d'être cette journaliste reconnue, avant d'être celle qui allait porter une antenne pendant plus de 20 ans, il y a eu un engagement et beaucoup de détermination. Dès 2001, toi Elsa, tu rencontres Jean-Jacques en poussant la porte de Radio JM comme bénévole. Un coup de cœur immédiat. Tu y apportes tes mots, ton regard, ton amour des livres. Une première place derrière un micro, une première façon de partager ce qui t'anime, les histoires, les auteurs, les émotions que les mots peuvent transmettre. Sans le savoir, tu commences à écrire les premières pages d'une aventure qui allait devenir immense. 5 mai 2006, une date simple sur un calendrier mais qui allait devenir le début d'une grande histoire. Une histoire de radio, de rencontres, de combats, de voix et de confiance. Ce jour-là, tu commences une aventure professionnelle qui, 20 ans plus tard, dépasse largement les murs d'un studio. Parce qu'une radio, ce n'est pas seulement un émetteur, un micro, des rendez-vous à l'antenne. Une radio, c'est une âme. Et cette âme, Elsa, tu l'as façonnée jour après jour. Tu incarnes Radio JM. Tu l'as définie, structurée, professionnalisée. Tu l'as portée dans les bons moments comme dans les tempêtes. Tu ne t'es jamais contenté de faire vivre une antenne, tu lui as donné une identité, une exigence, une voix. 20 ans à travailler sans relâche, 20 ans à courir après l'actualité, à préparer une interview, une revue de presse dès 6 heures du matin, à chercher la bonne question, celle qui fera surgir une vérité. 20 ans à croire que derrière chaque invité, chaque parcours, chaque histoire, il y a quelque chose à transmettre. Elsa, tu es une journaliste à part entière, une femme profondément passionnée et passionnante. Sportive dans l'effort, précise dans le travail, incisive dans tes échanges. Tu ne mâches pas tes mots parce que tu respectes trop l'information pour l'adoucir. Tu questionnes, tu interpelles, tu provoques parfois, mais toujours avec cette même volonté, comprendre. Et quand le monde ralentit, quand le micro se tait, ce sont les livres qui prennent le relais. Les auteurs que tu aimes, les mots qui t'accompagnent, ces pages qui remplissent les week-ends et tes jours fériés. Parce qu'avant d'être journaliste de l'instant, tu es une femme nourrie par les histoires. Pendant 20 ans, tu as accompagné Marseille. Ses visages, ses colères, ses espoirs, ses changements. Ton micro a accueilli celles et ceux qui font la ville, de Jean-Claude Godin à Jean-Noël Guérini, de Martine Vassal à Benoît Payan, Renaud Muselier, Michel Peset. Tu as suivi les grandes voies politiques de ces 2 dernières décennies. Mais tu n'as jamais réduit Marseille à ses élus. Tu as raconté une ville dans toute sa richesse, ses associations, ses artistes, ses comédiens, ses lieux de culture, ses musiciens, ses entrepreneurs, ses citoyens, loin des extrêmes et de leur fanatisme. Des plateaux politiques aux débats passionnés, des grandes interviews de déportés aux rencontres plus intimes, tu as créé des espaces où la parole pouvait exister. Tu as fait ce que doit faire une grande journaliste, ouvrir une porte, tendre un micro, laisser une place, avec une grande dignité. Tu as aussi accompagné les grands rendez-vous de la cité, les rencontres institutionnelles, les dîners du CRIF, ces moments où l'histoire et l'engagement se croisent. Parce que tu as toujours eu à cœur de faire vivre la mémoire, de transmettre les blessures, de raconter les traumatismes pour éviter qu'ils disparaissent dans le silence. Tu as ouvert Radio JM comme on ouvre un livre, avec curiosité, avec respect, avec cette envie permanente de découvrir une nouvelle page. Et puis il y a une chose qui te ressemble tellement, tu fais grandir les autres. Tu mets en lumière celles et ceux qui doutent, celles et ceux qui cherchent leur place. Tu accompagnes les projets, tu encourages les talents, tu donnes de la force aux voix qui n'osent pas toujours se faire entendre. À la tête du club de la presse, tu as éveillé une maison, rassemblé une profession, créé des rencontres et redonné du sens au collectif. Parce que tu n'as jamais considéré le journalisme comme un simple métier, pour toi, c'est une responsabilité. Tu as 1000 idées à la minute, et le plus étonnant, c'est qu'elles trouvent toujours leur destin, parce qu'elles viennent d'un endroit sincère, l'envie de faire, de partager, de construire. Elsa, au fil des années, tu es devenue bien plus qu'une journaliste, on le dit, Tu es devenue un repère pour les auditeurs qui ont grandi avec ta voix, pour les invités qui ont trouvé face à toi une vraie écoute, pour celles et ceux qui ont croisé ton énergie et qui savent qu'une rencontre avec toi laisse toujours une empreinte. Alors aujourd'hui, après 20 ans, les mots sont presque ridicules, parce qu'on ne résume pas 20 ans de passion, on ne résume pas des millions et des milliers, je vais dire plutôt que des millions, de voix entendues. On ne résume pas toutes ces histoires recueillies, toutes ces mémoires protégées, tous ces moments où un micro a permis à quelqu'un d'exister. La plus belle réussite d'une journaliste, ce n'est peut-être pas d'être celle dont on se souvient le plus, c'est d'être celle grâce à qui les autres n'ont jamais été oubliés. Merci Elsa pour ces nombreuses années de présence. Merci pour ta passion, pour ton exigence, pour ta voix. Merci à celles et ceux qui t'ont soutenue dans cette aventure, ton mari, tes 3 enfants, tes 10 petits-enfants, tes amis, tes collègues, journalistes aussi, et tous ceux qui sont présents aujourd'hui, parce qu'il y a beaucoup de monde derrière qui vont prendre le micro pour toi, Elsa. Entourée d'amour, tu ne pouvais que réussir à porter ta voix. Cette voix, elle sera toujours ici, chez elle. Bienvenue à tous dans cette émission spéciale pour honorer la mémoire. Elle n'est pas morte, elle est bien là, hein, mais la carrière énorme de notre Elsa Charbit qui a porté cette radio, comme je l'ai dit, pendant plus de 20 ans. Elsa, vos premiers mots et votre émotion aujourd'hui?
2: Déjà, je fais que pleurer. Ça va pas être facile. On peut pas évoquer tout ça sans parler d'abord d'amitié. C'est l'amitié de Jean-Jacques qui m'a portée, hein, qui est venu me chercher, qui m'a aidée, qui m'a... Je me suis construite parce qu'il a eu confiance en moi, qui m'a donné cette possibilité. Et puis il y a eu Sandra qui m'a accompagnée, mais au quotidien. Et c'est beaucoup d'affection. Je vais pas dire d'amour, mais une affection réelle, profonde. Je dis toujours de Jean-Jacques, bon, lui, des fois, il m'appelle maman pour rire, mais je dis toujours que c'est mon frère. C'est le frère que je me suis choisi. J'ai un frère formidable, mais j'ai choisi un deuxième frère, c'est Jean-Jacques. Et franchement, des fois, on n'est pas d'accord, des fois, on s'engueule, des fois. Et c'est aussi ça qui est sincère. Mais vraiment, Jean-Jacques et Sandra, ça a été mes deux tuteurs sur cette route. Et puis Jo, qui a été là au début, qui est revenu, etc. Avec Jo aussi, il y a toujours eu une volonté, je crois, qu'on fasse un travail de qualité. On a essayé véritablement, je pense qu'on l'a fait véritablement avec le cœur. Et oh,
1: on commence à peine à pleurer. Et Benoît Vaillant rentre dans le studio. C'est
2: vrai que c'est parmi les premiers que j'ai connus quand je suis arrivée à la radio.
1: Ça va être une émission plein d'émotions. Jean-Jacques Zénou, peut-être vous pouvez aider Elsa à prendre la parole, parce qu'on vient de commencer l'émission. Benoît Payant, bienvenue dans notre studio.
2: Parce que personne ne sait à quel point je peux pleurer, hein. C'est très fort, toi, là-dessus.
3: Oui, mais moi, je ne m'attendais pas à ça, là.
1: C'est une entrée en fanfare.
2: Moi, je l'ai connu tout jeune, Benoît.
1: Il n'est pas très vieux. Hein.
2: Mais il était vraiment très jeune, je ne sais pas, il avait peut-être 25 ans, je ne sais pas.
3: Et Elsa, ça a été une des premières journalistes qui m'a considérée, qui m'a donné de la considération, de l'écoute, de l'antenne, qui m'a permis de m'exprimer. Et ça ne s'oublie pas, c'est peut-être ma première émission de radio d'ailleurs, je pense que je l'ai fait avec Elsa, et quelqu'un qui te fait commencer et qui te fait découvrir quelque chose pour la première fois dans ta vie, tu ne l'oublies jamais. Et Elsa, donc, elle est constitutive de ma vie. Bien sûr qu'il y a toute une histoire pour plein de gens, mais il se trouve que il y a longtemps où elle commençait, et ici et moi aussi, elle a été ma première histoire de radio. Et ça, c'est quelque chose qui reste et qui reste pour la vie. Et donc, en sachant qu'aujourd'hui se passait ça, moi, je ne pouvais pas... Enfin, les gens ne me voient pas, hein, mais je suis pas du tout... je suis presque en short et en t-shirt, mais je pouvais pas ne pas passer. Et je ne pouvais pas lui dire d'abord que je l'aime, lui dire que c'est une grande journaliste, que c'est une femme qui porte en elle des valeurs d'universalité et qui nous ramène toujours et qui nous rappelle toujours ce qu'est la justice et l'essentiel. Et bien sûr que tu es belle, bien sûr que tu es intelligente, bien sûr qu'il y a tout ça, mais il y a ton âme aussi. Et l'amour pour tes enfants, pour tes petits-enfants, pour tes... Tata, ce que tu ne l'as jamais, tu sais pardonner, tu sais effacé. Tu sais corriger. Tu sais dire le bien. Tu sais dire le mal. Tu sais dire le juste et l'injuste. Mais c'est tellement rare.
2: Mais quand je donne mon attachement et mon amitié, c'est sincère. Même si des fois je peux ne pas être d'accord, ça reste. Moi, je me rappelle très bien les premières fois où Benoît venait. Après, il était souvent celui que j'ai invité quand Jean-Claude Gaudin était maire, comme tu représentais la gauche. Moi, on voulait toujours qu'il y ait deux voix, bien sûr.
3: Avant que je sois élu.
2: À ce moment-là,
3: élu.
2: Tu venais très souvent.
3: Oui, mais tu m'as invité avant,
2: tout jeune,
3: avant
2: au début,
3: que
2: au tout début.
3: J'étais pas élu.
2: Moi, j'avais toujours dit, je le dis dans toute sincérité, j'avais toujours dit qu'il ferait une carrière.
1: Vous avez reçu des politiques, Elsa.
2: Oui, mais il y en a sur lesquelles j'aurais pas parié du tout. Hein. Bon, après, des fois, je me suis trompée. Hein. Mais c'est vrai, et je me rappelle même d'une fois, on avait fait une émission et mon mari était venu nous rejoindre. C'était un matin tôt, à l'époque, je faisais le journal de Bonheur. Et c'était quand tu étais rentrée d'un voyage aux États-Unis. Tu avais fait, tu te rappelles ? La même chose qu'avait fait d'ailleurs Emmanuel Macron.
3: Oui.
2: La même formation.
3: C'est le Young Leader.
2: Exactement. Et tu étais venue raconter ce voyage. Et aujourd'hui, on se tutoie. Hein. Et je me rappelle, mon mari m'avait dit, mais il va avoir une très bonne carrière. Il est très fort, il se débrouille très très bien. Mais on s'était pas trompé.
1: Jean-Jacques Zénou, peut-être vous voulez prendre la parole, évidemment.
4: Ben c'est émouvant, hein. C'est émouvant.
2: Ces années sont passées.
4: C'est plus de 20 ans de collaboration. Moi, je sais que moi, je suis. Comment j'ai pris la présidence de la radio, j'ai voulu du renouveau, j'ai voulu qu'il y ait des nouvelles personnalités. Et je sais que Elsa a fait partie de ces personnalités qui, au départ, elle était bénévole, hein, la radio, elle avait une émission littéraire. Ah ouais. Et Elsa, et de suite, a pris ses fonctions de journaliste et de rédactrice en chef à la radio. Et elle a fait grandir la radio, elle m'a fait grandir moi aussi personnellement, et elle a apporté énormément à la communauté. Et ce que je peux dire, c'est que ce qu'on peut noter, c'est d'abord son intégrité, son professionnalisme, ses valeurs, comme l'a dit le maire de Marseille. Je voudrais saluer, merci le maire d'avoir répondu, hein, je veux dire, malgré son emploi du temps, il est venu pour Elsa, et c'est signe d'une amitié forte et qui est sans phare, qui est vrai. Et merci monsieur le maire d'être là, merci Benoît. Et puis Elsa, c'est une personnalité avec un caractère qui dit les choses.
2: Il fallait qu'il
1: évidemment
2: le dise quand même.
1: Un caractère. Mais on peut pas le cacher en
4: même temps. Qui des fois qui pique, mais c'est pour toujours le bien. Et c'est quelqu'un qui, ce que si j'avais quelques phrases, ce que j'ai préparé bien évidemment, mais je vais pas
2: lire. Mais
4: j'ai
2: lu jamais ce qu'il veut voir.
4: Ce que j'ai préparé. Et donc ce que je devais retenir, c'est que d'abord c'est à la fois être une personnalité marseillaise, qu'elle fait grandir Marseille. C'est à travers Elsa, c'est cette empreinte qui a fait vivre la culture, tout ce qui se passe dans la cité. Faire que Radio JM met en valeur tout ce qui se passe dans la cité, tout ce qui est au niveau culturel et de manière exceptionnelle, mais sans transiger sur le judaïsme, Israël, mais de manière très intelligente. Parce qu'on n'est pas, forcément être juif et on peut y mettre de l'intelligence. Et on peut être sioniste, mais y mettre de l'intelligence aussi. Et on voit très bien qu'aujourd'hui, les gens deviennent bêtes. Il y a une bêtise qui en devient insolente. Non, Elsa, elle le fait avec cette identité, elle donne de l'intelligence à ses valeurs. Et ça, il y a une relation de confiance qui s'est créée très très forte. Avec des fois des débats, des désaccords, mais comme elle est honnête et comme je le suis aussi, lorsque les débats il est honnête, on y arrive toujours à trouver la vérité, ce qui est juste. Et pour moi, c'est une amitié, c'est quelque chose de très très fort. Moi, c'est dur ce soir parce que c'est une page qui se tourne. Et puis moi, je suis très fier parce que.
2: Mais je vais rester ton ami, Jean.
4: Oui, oui. Et là où je suis très fier, c'est que Elsa devient aujourd'hui le bien sûr avec son président Lionel Stora qu'on va voir ici là devient le la personnalité forte du fonds social au niveau local, au niveau de à Marseille et même au niveau régional. Cette grande institution qui porte à la fois l'éducation, la culture, et elle fait un travail exceptionnel même au niveau social. Et pour moi, c'est un parcours qui est une grande fierté de voir qu'elle est aujourd'hui une personne clé de la communauté sur un sujet qui est tellement important, l'éducation, la culture, et qui permet aussi d'avoir une société plus intelligente, une société qui va plus loin. Et Laura est d'abord, et oui, et puis aussi Elsa, elle a choisi.
1: Et ouais. Vous avez ça, c'est sûr. Que
2: c'est moi qui choisis Laura, c'est sûr. Ouais,
4: c'est Elsa. On voit son intégrité parce que Jean-Jacques, je ne peux pas te quitter.
2: C'est vrai, je ne suis pas je trouve pas quelqu'un.
4: Voilà. Et donc.
2: Et je pense que maintenant, c'était vraiment le moment de vraiment partir pour laisser tout à Laura.
4: Et
2: ça
4: Laura
2: suffit,
4: Capri,
2: je veux dire. Ah,
4: Elsa,
2: il faut partir.
4: Mais oui, mais c'est un match. Voilà. Donc, merci Elsa. Bravo pour tout ce que tu fais. Bravo pour l'amitié que tu m'accordes, qui m'oblige à aller plus loin, qui m'oblige à être, d'afois, à se poser des bonnes questions. Et je te souhaite bonne réussite.
2: Merci, Jean-Jacques.
4: Et espérons que nous tous, les meilleurs vœux, que le meilleur pour nous-mêmes.
2: C'est important que vous soyez tous les deux en face de moi, côte à côte, parce que vous êtes le lien parfait entre ce qui me tient le plus à cœur, Radio JM, c'est-à-dire mon identité juive, et Marseille, mon identité de la ville. Et ça fait qu'un.
3: Mais l'un ne va pas sans l'autre, on l'a déjà dit.
2: Ah, mais moi, je ne peux pas les séparer, c'est vraiment.
3: Si on enlève les juifs de Marseille, on n'a pas Marseille.
2: Exact. Et si tu m'enlèves Marseille, ça va être compliqué.
3: C'est pareil, oui, bien sûr.
2: C'est un tout. Et je trouve que c'était bien que vous soyez là tous les deux en même temps. Je trouve que ça symbolise vraiment ce que je ressens. Et ce que je suis réellement, quoi. C'est deux parties de mon identité.
3: Non, mais c'était important, en tout cas. Moi, quand Jean-Jacques m'a dit. D'abord, je ne vois pas le temps passer, évidemment. Quand Jean-Jacques m'a dit que c'était la dernière émission. Alors, c'est jamais la dernière, parce qu'il ne faut pas dire comme ça. Et puis Elsa, là.
2: Je suis deux étages au-dessus, donc ça
3: voilà.
2: va.
3: Et puis, il y a la suite, et puis, il y a le fonds social, et puis, il y a le prix. Enfin. Mais. C'est une partie de notre histoire et puis aussi des auditeurs. Quand on réfléchit aux auditeurs en se disant qu'ils ont grandi, vieilli avec toi en fait. Et tu avais une émission le matin, puis tu as bougé. C'est passé de l'actualité, enfin le littéraire, l'actualité. C'est ce que raconte Jean-Jacques. C'est une voix aussi. Un visage, mais ça ne s'arrête pas, c'est autre chose. Il y a Laura, évidemment, qui est une forme de continuité, qui est une forme de continuité.
2: Elle est juste blonde, moi je suis brune, voilà, c'est la seule différence.
3: Et donc c'est une forme de continuité, mais bon, en tout cas, moi je suis. Alors je sais qu'il y a des journalistes
2: Merci
3: qui sont ici, mais
2: cas,
3: je fais pas trop ça pour les journalistes, c'est pas trop mon.
1: Oui.
3: Je
1: mais
3: le
1: vous
3: fais
1: avez tenu.
3: Pour. C'était pas possible de ne pas venir, de ne pas tout interrompre. Pour Elsa. C'était pas possible.
2: Ben, je suis très touchée.
3: C'était pas possible parce que moi aussi, elle m'a fait grandir, en fait.
2: Ouais.
3: Et comprendre des choses. Et c'est là où je suis maintenant. Je sais des choses que je n'aurais pas su sans Elsa. Voilà.
1: Ce sont des mots importants qu'on entend ce soir. Et Lionel Stora est rentré dans le studio, qui va prendre le relais. Merci beaucoup, Benoît Payan, maire de Marseille. Et Jean-Jacques Zénou, qui va le raccompagner tranquillement. Il y a beaucoup de monde dans le studio. On va faire entrer les animateurs bénévoles. On va faire entrer Léo Purguette également, qui l'a accompagné au Club de la Presse et qui est à la tête aussi de la Marseillaise. On va inviter plusieurs personnes sur le studio.
2: Je vais me mettre dodo parce que si je vois ça...
1: C'est important. Alors, il y a Léo Purguette aussi qui va rentrer. Alors Lionel Stora, donc vous êtes vous le nouveau patron d'Elsa finalement.
5: Écoutez, moi d'abord je veux dire une chose. Quand je vois,
2: c'est ni Dieu ni
5: quand
2: maître.
5: Quand je vois tout le monde là réuni, là je vois Benoît Payan, je vois Léo avec son grand sourire. En fait, c'est pas le réchauffement climatique, c'est le réchauffement radiophonique aujourd'hui. c'est extraordinaire quand même.
1: Tout ça pour Elsa, elle le mérite. Lionel Stora, vous l'avez accueilli évidemment dans votre équipe. Elle a fait même grandir, évoluer le Fonds social.
5: Moi, j'ai un peu honte quand même.
1: Pourquoi ?
5: Bah, écoutez, ça sort pas de là. Hein. Je pense que ça
3: sortira pas de radio.
5: Voilà, sortira pas de là. Bah, parce qu'en fait, moi, je suis l'affreux Jojo qui était sollicité à Elsa, qui était la débauchée.
2: Mais il a demandé. Compris. Il a demandé à Jean-Jacques.
5: Donc j'ai un petit peu honte. Alors j'ai demandé à Jean-Jacques.
2: Ça restait patriarcal quand même.
5: Comme il pouvait pas me dire non, je savais que je jouais gagnant.
3: Attendez. Juste, vous savez que. Particulièrement chez les Juifs, c'est quand même les femmes qui commandent. N'essayez pas de faire croire.
2: N'essayez pas de faire croire
3: une seule
2: fois. Ils sont mis d'accord sur les deux.
3: Qui avaient décidé sans elle.
5: Non, ça on en a jamais.
2: Après, ils m'ont convaincu.
5: On n'en a jamais douté.
1: C'est elle qui a décidé. On rappelle effectivement que c'est une figure emblématique de Marseille, qu'aujourd'hui, quand on parle de Radio JM, on parle d'abord d'Elsa Charbit. Enfin, moi, je le vois depuis 3 ans qu'il suis à la tête de cette rédaction. Partout où je vais,
3: très
1: vous
3: facile.
1: Êtes Elsa. Non, moi, c'est Laura. Mais c'est pas grave. Comment a-t-elle réussi finalement à façonner cette place selon vous ? Quelles sont les qualités emblématiques d'Elsa ?
5: Alors écoutez, les qualités emblématiques d'Elsa. D'abord,
3: parce que c'est la meilleure.
5: Voilà. On ne contredit jamais son maire. Hein. Jamais. Bah, les qualités emblématiques. D'abord, Elsa joue dans plusieurs catégories.
1: On est d'accord.
5: Voilà, donc là, on est dans la catégorie média. Moi, je la vois dans la catégorie action sociale, action culturelle, action éducative, action jeunesse, collecte, projet. La liste est longue. Non, mais je pense que Elsa, c'est quelqu'un qui fait partie du paysage. C'est une personne attachante, elle le sait. C'est quelqu'un avec qui on peut avoir toujours la vision, une vision prospective, avec qui on peut toujours se projeter. Et puis j'ai l'impression que c'est pas particulier à ma personne, mais j'ai l'impression que on n'a pas besoin de longs discours pour se comprendre, en fait. Hein. Oui. En général, quand on aborde un sujet, en tout cas c'est comme ça que ça se passe entre elle et moi, ça. Au bout de deux mots, on s'est compris.
1: Et on voit les nombreux projets qui naissent hein, depuis que vous êtes à la tête en tant que déléguée régionale, Elsa, qui naissent partout sur le territoire, en collaboration avec la région, le département. Ça ne n'arrête pas. Nous, on arrive à peine à suivre. Hein, Radio JM,
5: une anecdote simple. Hein, y a hier ou avant-hier, je ne sais plus, elle m'a fait un message pendant que j'étais en train de faire un message à quelqu'un pour un sujet qui nous tient à cœur à tous les deux. Elle m'a fait un message. Auquel j'ai répondu, tu es en train de lire dans mes pensées.
2: Voilà. Ça arrive souvent.
1: Ça se passe comme ça.
5: Et ça arrive souvent.
2: Tu m'as devancé, tiens,
5: voilà,
2: tu
5: c'est ça. Mais...
1: C'est un peu comme ce qui s'est passé avec Jean-Jacques avec finalement Jean-Jacques pendant 20 ans. Il y a eu une fusion, une énergie.
2: J'ai eu de la chance de tomber à chaque fois sur des présidents qui m'ont très vite fait confiance. Mmh. Bien sûr, bon, au début, il faut un peu faire ses preuves. Avec Jean-Jacques, je commençais vraiment, quoi.
1: Ouais.
2: Mais, et quand je suis arrivée, je savais pas. En fait, compte pas tant de choses que ça sur le fonds social, donc ouais. Il faut un petit moment. Mais la chance que j'ai, c'est que quand je dis à Lionel ou comme je disais à Jean-Jacques, tu sais, je crois qu'on va faire ça, j'ai envie de faire ça et tout, il me disait, allez, tu sais ce que me dit, souvent Lionel, quand je lui dis, tu sais, je voudrais te dire quelque chose, je voudrais savoir ce que tu en penses, il me dit, écoute, déjà, je suis d'accord, maintenant dis-moi. Et ça.
5: Oui, c'est vrai, mais ça, personne ne doit le répéter. Hein,
2: parce non, que c'est... C'était un private joke entre nous, mais je trouve que tu peux. Quoi qu'on fasse, bon, d'accord, super, je bosse, j'aime ce que je fais et tout. Mais si tu n'es pas accompagné, Laura, tu le sais, si tu n'es pas accompagné par quelqu'un qui te fait confiance,
1: bien sûr,
2: et que si tu tombes, tu as à te ramasser, ça ne peut pas fonctionner.
5: Mais à l'inverse, il faut aussi que tout le monde sache que quand on a une idée, quand on est en complicité avec Elsa, quand on a une idée, qu'on la pousse, même si elle pense que c'est une très mauvaise idée, si elle sent qu'on est convaincu, elle va tout faire pour la mettre en œuvre, ouais. Et elle va aller au bout et ça va marcher, parce qu'elle a cette capacité aussi de se dépasser, de se dire, si c'est important, on va le faire bien.
1: Et c'est ce que vous avez fait aussi lorsque vous étiez à la tête du club de la presse. Ah, ça c'est un moment très
2: sacrée
1: important.
2: Sacrée aventure. Hein.
1: Et on a à notre table Léo Purguet qui nous fait l'honneur d'être là pour Elsa, pour la remercier. Merci, aussi.
2: En plus, ça fait longtemps qu'on ne s'est pas vu, je suis très contente.
1: En tant que confrère, évidemment, vous êtes à la tête du journal La Marseillaise et vous êtes très attachée à ce qu'a fait Elsa, j'imagine, pendant toutes ces années. Ces plateaux, ces nombreuses fois où Elsa a invité aussi pour débattre de l'actualité politique, locale, etc.
5: Oui.
1: Qu'est-ce que vous retenez finalement de la carrière d'Elsa Charbit en tant que grande journaliste marseillaise ?
6: Plein de choses. D'abord, une chaleur humaine incomparable. Voilà, donc ça c'est très important, c'est le plus important pour moi. Et puis ensuite, Elsa c'est une femme qui s'est fédérée. Ça a été le cas dans la profession, on y reviendra peut-être avec le club de la presse.
1: Bien sûr.
6: C'est à la fois une voix et un visage de cette radio qui est Radio JM. Je témoigne effectivement que partout où il y a des questions de Radio JM, on dit « mais il y a Elsa !» Et c'est une professionnelle qui sait aussi animer des débats avec beaucoup de rigueur, beaucoup de talent. J'ai que du bien à dire d'Elsa Charbit en fait.
1: Alors on va parler du club de la presse justement, quand vous étiez au sein de ce harem de journalistes locaux, qu'est-ce que vous avez entrepris justement pour faire évoluer le club de la presse ? Parce que vous êtes arrivé,
2: et comme d'habitude, difficile,
1: et comme d'habitude vous avez... Je l'ai dit dans ma présentation, hein, une idée à la minute. À ce moment-là, qu'est-ce qui se passe ? Et Léo peut-être peut témoigner par la suite.
2: En fait, c'était Michel Coirtout qui était président sortant, qui ne voulait pas se représenter. Et il m'a dit, mais pourquoi tu n'irais pas ? Bon, j'y suis allée, c'était difficile. Et Michel avait été d'une grande honnêteté, il m'a accompagnée, il m'a aidée autant qu'il pouvait. Il fallait tout remonter financièrement, refaire le lieu, créer des événements. Et Et c'est vrai que je me suis pris au jeu, et parce que aussi tous les gens, je me suis tournée vers d'autres journalistes pour composer le conseil d'administration, mais ça valait proposer une liste. Et je me rappelle, je suis allée voir Léo, il m'a dit tout, ça, tout, oui, oui, tout de suite. Quand il y avait quelqu'un d'autre, à l'époque c'était Audrey qui était au journal, Audrey Garneau.
6: Françoise Vernin qui était
2: venue. Françoise et Audrey. J'étais allée les voir toutes les deux, je leur avais demandé qu'est-ce que vous en pensez, parce que. On pouvait ne pas être d'accord sur tous les sujets, mais pour moi, il ne pouvait pas avoir un club de la presse sans la Marseillaise, sans la Provence. C'est pour ça que j'ai fait. Et après, avec Léo, quand on s'est connus, après, Léo est très sensible à certains sujets. Je veux dire, je sais que je peux compter sur lui sur beaucoup de sujets. Et chaque fois que je lui ai demandé d'être là, il ne m'a jamais dit non. Mmh. Jamais. Et pourtant, ce n'était pas toujours simple au club au départ.
6: Non, c'est vrai, mais je crois qu'on a fait des choses extraordinaires.
2: Quand on a fait le prix de la photographie, oui, quand absolument. On fait les expos, il me disait, Claude Almodovar, il disait, je rêve de faire des expos photos sur les grilles du Palais de la Bourse.
1: Oui, c'est vrai.
2: Et un jour, quand on l'a fait, on m'a dit, mais pourquoi vous l'avez fait? Je dis, bah, parce que ça fait plaisir à Claude. C'était une aventure folle.
6: Et puis on fait le trophée, la Marseillaise, des journalistes.
2: On a fait jouer à la pétanque.
6: Incroyable. Franchement. Oui, elle est moins bonne à la pétanque.
2: Oui, je suis pas bonne.
1: C'est pas grave, on vous pardonne. Non, mais on sent qu'il y a une réelle amitié aussi au sein.
5: C'est pour ça qu'on n'a jamais
1: des
5: boules avec.
2: De toute façon, je peux pas travailler. Si je suis pas en confiance, si j'aime pas les gens, je peux pas travailler. Et Léo, il est comme moi. Je veux dire, on s'est tout de suite reconnus, on s'est tout de suite compris.
6: Oui.
2: Il y a une sincérité. Et puis, franchement, Léo, il est formidable parce qu'il est toujours débordé, il a toujours plein de trucs. Mais quand on lui demandait. Oui.
1: Ah ben, déjà la preuve ce soir.
2: Déjà
1: la preuve ce soir, hein, je l'ai appelé il n'y a pas si longtemps, pour être honnête. Mais... Et c'est ça qui est.
6: Bah oui,
1: je
6: suis rendu disponible, c'est normal.
1: Oui, mais.
6: Il y a des valeurs, hein, Elsa, elle a raison de le dire. Il y a des valeurs humaines qui dépassent tout. Et donc, moi, je veux dire, j'ai aussi à regarder avec beaucoup d'admiration ce qui a été fait avec le fond. Je pense au prix Robert Misrahi, par exemple. Pour moi, ce sont des symboles qui font tant de bien à Marseille, qui font tant de bien à nous tous. Elsa fait partie de ces personnes qui savent porter ces sujets, qui en apparence peuvent être polémiques et qui en réalité sont le ciment de la vie marseillaise. Et donc ça, c'est très important pour moi, c'est très important pour la Marseillaise, c'est très important pour la mémoire de la Seconde Guerre mondiale. Voilà.
1: Et vous avez contribué évidemment à ça pendant ces nombreuses années. On l'espère encore évidemment, Elsa. Hein.
2: J'ai encore
1: c'est
2: un peu de travail au fond social.
1: Encore un peu de travail. Lionel.
5: Non, moi j'ai une question pour vous, Laura.
1: Oui.
5: Est-ce que vous savez, Léo aussi, est-ce que vous savez tous les deux quelle est la phrase qu'on entend de manière récurrente s'agissant d'Elsa?
1: La phrase?
6: Ah.
1: Bah, elle est où, Elsa?
6: Oui.
5: Non, ça on peut pas dire parce que dès qu'on l'appelle, elle décroche. Une phrase qu'on entend dire par Michel Drucker, par Pierre Assouline, par.
2: Ah oui, je vois.
1: Je ne peux pas lui dire
2: Nelson Montfort.
5: Voilà. En général, quand on reçoit quelqu'un, on commence par remercier la personne de sa présence.
1: Ouais.
5: Et invariablement, on s'entend dire.
1: Je ne pouvais pas dire non à Elsa.
5: Je ne peux pas refuser Elsa.
2: Même Bruckner l'a dit la dernière fois.
6: Elsa, c'est une force de conviction aussi.
1: Ah oui, ça c'est sûr, mais en même temps, c'est le talent d'une journaliste. Ouais, c'est quand vous ne pouvez pas passer par la porte, vous passez par la
2: mais
1: fenêtre.
2: Mais on s'attache aux gens qu'on rencontre et qu'on interview, et quand ils sont sincères et tout, je dirais, c'est difficile. Enfin, moi, quand les gens quittent mon studio ou mon micro, ça ne devient pas des étrangers. Et après, j'aime bien, moi, continuer à faire. Après, chacun a une façon différente de faire, mais moi, j'aime bien continuer à faire un bout de chemin avec les gens. Donc après, quand on leur demande quelque chose, ils peuvent pas dire non.
5: Alors, le quiz n'est pas fini.
1: Ah.
5: Quel est le meilleur dénominateur commun qu'on peut avoir avec Elsa, Léo?
6: Le journalisme, pour moi.
1: Bah oui.
5: Oui, mais ça, le journalisme, c'est un métier, c'est
1: Marseille.
5: Un dénominateur commun, quelque chose de profond, de fort, de qu'est-ce qu'on peut avoir comme dénominateur commun?
6: C'est le livre, c'est une femme de lettres aussi.
5: Voilà, la littérature.
1: Ah, ça, on l'a dit, évidemment. Voilà. Une
6: grande lectrice devant l'éternel.
2: Il y a un livre, enfin, je veux dire, s'il devait en rester qu'un pour me définir, c'était Virginia Woolf, Une chambre à soi.
1: Ah.
2: Et je pense que c'est véritablement, c'est un très petit livre, mais je pense que ça dit beaucoup entre les lignes.
6: Voilà. Intéressant.
5: Et en général, quand on n'aime pas un livre, c'est commun.
2: Oui, j'aime pas.
5: Commun à
2: pas
5: tous les deux, voilà.
6: Ah ouais,
5: voilà. Moi, quand elle me dit, tu as lu ça, je dis, oui, il m'est tombé des mains.
1: Merci beaucoup à tous les deux, Lionel Stora, président du Fonds social du
5: Marseille
1: Provence. Merci beaucoup, Léo. Président de la Marseillaise. On va accueillir celle que tu as poussée aussi au micro, Vanessa Sidbon et Agnès Chalnaud. prenez le micro toutes les deux, car on a envie de revenir aussi sur celle que tu as poussée, celle que tu as encouragée, celle que tu as formée aussi au micro. Elsa Charby, tu as pris soin de leur apprendre à parler, de leur apprendre à poser leur voix. Et ça a duré pendant longtemps et les larmes se réactivent aussitôt. Bonjour Vanessa et bonjour Agnès.
7: Bonjour, bonjour.
1: Bonjour. Qu'est-ce que vous avez envie de dire à Elsa pour sa dernière prise d'antenne ?
7: Ah ben merci. Ah, moi je pleure du coup.
8: Moi j'ai préparé un petit texte.
7: D'abord, je te laisse la parole alors Vanessa, vas-y.
8: Alors chère Elsa, j'essaie de ne pas trop pleurer. Hein. Aujourd'hui c'est un moment particulier, un moment où l'on célèbre ton parcours, mais surtout où l'on prend le temps de te dire merci. Je t'ai rencontrée en 2013 et à cette époque, ma vie était loin d'être un long fleuve tranquille. J'avais des doutes, des incertitudes et je ne savais pas toujours de quoi serait fait demain. Pourtant, toi, tu as vu quelque chose en moi que je ne voyais peut-être pas encore. Tu m'as fait confiance, tu m'as offert une chance immense en me recrutant pour animer une émission sur Radio JM. Tu m'as ouvert une porte qui, 13 ans plus tard, ne s'est jamais refermée. Si je suis encore derrière ce micro aujourd'hui, c'est en grande partie grâce à toi. Mais tu m'as offert bien plus qu'une opportunité. Tu m'as transmis un métier. Tu m'as appris à écouter, à préparer, à raconter, à donner du sens aux mots. Tu m'as accompagnée avec patience, exigence et une bienveillance rare. Tu as cru en moi, parfois davantage que je n'ai su croire en moi-même. Et cette confiance a changé bien plus que mon parcours à la radio. J'ai toujours eu une immense admiration pour toi, pour ton professionnalisme, ton intelligence, ton humanité, ton engagement, mais aussi pour cette capacité si précieuse que tu as de faire grandir les autres. Tu as ce talent rare de révéler les personnes qui t'entourent et de leur donner l'envie d'aller plus loin. Tu poursuis ton engagement aujourd'hui au service du monde associatif et du lien social, et ça te ressemble tellement. Et finalement, tu continues à mettre ton énergie, ton cœur et ton temps au service des autres. Merci Elsa pour ce que tu as construit au sein de cette radio. Merci pour toutes les personnes que tu as accompagnées, encouragées, formées et inspirées. Je sais que je suis loin d'être la seule à te devoir énormément et j'espère que tu réalises l'empreinte que tu laisses derrière toi. Une empreinte faite de générosité, de transmission, de confiance et d'humanité. Tu sais, les murs d'un studio peuvent changer. Les voix peuvent se succéder, les émissions évoluer, mais ce que tu as transmis et ce que tu as bâti et tout ce que tu as semé continuera de vivre longtemps dans le cœur de tous ceux et celles qui ont eu la chance de croiser ton chemin. Merci pour tout Elsa et tu laisseras une empreinte indélébile à la radio et chaque fois que je prendrai ce micro, il y aura toujours une pensée pour celle qui, un jour, a vu en moi un potentiel que je n'osais pas encore imaginer. Merci.
1: Beaucoup d'émotions ce soir, hein. On a tous les yeux un peu embués.
2: Ça, oui. C'est mes deux plus belles réussites.
7: Ah voilà, réussite, c'est le mot en plus. Mais c'est que je voulais dire avec toi. T'es beau Vanessa, va pleurer tous.
2: Vanessa, c'est une longue histoire Vanessa. C'était...
1: Elle est arrivée, elle ne savait pas parler dans un micro.
2: Vanessa. Et surtout, elle pensait qu'elle ne le ferait jamais, qu'elle n'en était pas capable. Et moi tout de suite, j'ai vu que... D'abord, rien que le sourire qu'elle a, je veux c'est dire, vrai. J'ai pas... Je peux pas dire que je me voyais à travers elle parce qu'on a des caractères différents, mais je me suis dit mais c'est pas possible quoi.
1: Il y a que moi qui vois.
2: Non.
1: Peut
2: et puis je me suis surtout dit c'est ça qui va pas la sauver, mais c'est ça qui va être pour elle une formidable béquille, c'est cette radio. C'était un moment de sa vie où elle avait besoin d'une béquille. On est arrivé au bon moment, c'est tout. Et j'étais sûre qu'elle y arriverait. Alors bien sûr, elle a eu des hésitations, il y a eu des corrections. Il y a des fois j'ai dit mais ça va pas, il faut pas faire ci, faut pas faire ça. Le journal d'une maman, c'est moi qui avais trouvé le titre.
1: Tout à fait. Je me souviens. Le c'était titre, le jingle.
2: Tu te rappelles ? Mais je enfin c'est magnifique. Ça fait combien d'années qu'elle est là ?
1: Ouais. Ça fait 2013, combien 13 ans.
2: 13 ans. C'est franchement, ça a été Agnès, tu t'accroches pour faire aussi bien, pour voilà. Rester aussi longtemps. Mais franchement, ça a été ces deux personnes qui auraient jamais pensé à ça. Et je pense que notre force, Laura, et il faut que tu ça, il faut pas l'oublier. Notre force, c'est ça, c'est d'aller chercher des gens qui oseraient pas venir et qui pourraient tellement apporter à la radio. Ouais. Et c'est ce qu'a fait Vanessa et c'est ce que fait Agnès aussi, ouais. Dans deux domaines différents. Et franchement, si c'est ça l'image que je dois garder de la radio, ouais. c'est d'avoir pu propulser des gens, les aider et leur dire mais vous voyez bien que vous étiez capable et elles le sont.
7: Et moi, je vais raconter l'anecdote parce que Elsa, elle m'a embarquée avant. Donc, avant d'être coach, j'étais attachée de presse. Et je venais d'accoucher, j'avais un bébé. J'ai dit, écoute, Elsa, je peux venir au club de la presse. Elle dit, écoute, viens, viens, tu feras pas grand chose. Elle m'a embarquée il y a 8 ans avec
9: elle. Elle a même porté les meubles.
7: On a fait la déco du club de la presse. On a tout fait. Je dis, heureusement que je suis pas là pour faire grand chose. Hein. Bon, on n'a pas arrêté. Hein.
9: Et puis, grâce à elle, j'ai rencontré José.
7: Voilà, alors nous, on s'est connus.
9: Rodriguez dos Santos, l'écrivain portugais, cette grâce.
7: Voilà, je faisais venir beaucoup d'auteurs à la radio quand on faisait les tournées. Dans le sud de la France, qu'à l'époque je travaillais beaucoup avec les maisons d'édition parisiennes, et on venait toujours dans les radios, et Elsa, elle avait vraiment cet espace que tu disais juste avant sur les livres, qui était assez incroyable, parce qu'avoir 20 ou 30 minutes pour parler de livres, c'est
9: très rare.
7: Très, très rare. De nos jours, ça n'existe quasiment plus, et à l'époque, c'était déjà rare.
9: C'était déjà
7: rare. Et donc, du coup, je venais souvent dire à Elsa, voilà, et puis j'avais un nouvel auteur qui s'appelle José Rodriguez dos Santos, qui est un auteur portugais qui vendait 2-3 millions de livres à l'étranger, qui était inconnu en France, et qui est son premier livre, c'était La preuve de l'existence de Dieu par Einstein. J'ai dit, Elsa, faut que tu y ailles là, parce que ça va être un carton. On a vendu 2 millions de livres en France, donc j'ai dit, ça va être un carton, Elsa, faut que tu me suives, fais-le. Elle a, en plus, t'as adoré le livre.
9: J'ai adoré le livre, j'ai adoré le personnage. C'est le présentateur du 20h au Portugal.
7: C'est une méga star dans la rue, on peut pas se rôner au Portugal sans faire 2 mètres, on est arrêté.
9: Et c'est devenu un ami, dès qu'on se croit dans un salon, il se lève. Ah, Elsa.
7: Il adore Elsa parce qu'Elsa l'a toujours suivi. Et puis j'avais expliqué, voilà, on va à la radio. Et voilà, donc on a fait tous les livres avec Elsa de José, les livres de Jean Controuchy. On a fait plein de livres ensemble. À chaque fois, Elsa, elle écoutait sur la philosophie aussi à travers Marseille, tous ces livres un peu, on avait beaucoup de choses ensemble. Elle est le club de la presse. Et puis j'arrête. Et je dis à Elsa, écoute, voilà, je change de métier, je deviens coach pour les entreprises. J'ai fait moi une interview, ça me fera assez sympa. Elle me dit, ah non, on te crée une émission. Je dis, mais non, c'est pas possible.
9: On avait pas ça de coach de vie.
7: J'ai dit, moi, je suis derrière le bocal, je suis pas devant le micro. Elle me dit, mais ça va aller, écoute, tu t'entraînes un peu, ça va aller. Et voilà, ça fait 3 ans.
1: Un peu dans le bain quand même.
7: Oui, complètement. Et ça fait 3 ans,
9: du coup. Mais je me suis pas trompée.
1: Bah non, voilà. Bah non. Donc, et en même temps, ça vous a fait évoluer aussi, Agnès.
7: Mais oui, à 100%. J'ai déjà dans mon métier de coach, j'ai déjà d'avoir comme ça, de rencontrer plein de gens, des gens que je contacterais peut-être pas, des coachs, des sophrologues, on en parlait tout à l'heure, et Vanessa, des gens très divers et variés dans notre métier, des gens de l'accompagnement, c'est très intéressant. Et c'est aussi grâce à la radio, il faut dire les choses. J'ai interviewé une star du coaching qui a le président là, il y a 15 jours. Je n'aurais jamais eu accès à cette personne si j'avais pas eu l'émission radio. Et donc, c'est grâce à Elsa.
9: Mais n'empêche qu'une très bonne idée, ce serait qu'ensemble, vous fassiez des émissions.
1: Eh ben voilà, on lance un nouveau truc. Alors juste avant de partir, elle glisse quand même une petite idée.
7: Donc, ça, c'est pas
9: une
7: fini.
9: Fois dans l'année, oui, ensemble, vrai, ouais, ouais, et croiser les gens que vous rencontrez, et je suis sûre qu'il pourrait naître de belles énergies.
7: Oui, parce que moi, j'ai des coachs sur les enfants, en 10, en tout ça, je rencontre plein de gens, tu vois. Donc oui, tu vois, ça y est.
9: Agnès était une amie. Et que j'ai amené à la radio. Oui. Vanessa, je l'ai connue avec la radio et c'est devenu une amie. Oui. Et je trouve c'est toujours de l'humain, c'est ça qui nous fait vibrer.
1: Et on
9: le sent
1: dans tous les mots qui sont.
9: C'est bien ça, j'ai des amis jeunes.
1: Hein. Évidemment.
9: Bien plus jeunes que moi. Et belle.
7: Et puis Elsa, pour moi, c'est aussi son mari, c'est aussi Gilles, que j'aime beaucoup. Ouais. Et donc voilà. Et c'est tout ça, c'est toute Elsa, sa famille qu'on rencontre et qu'on connaît.

0: Radio, que j'y sois pas, ça change rien, c'est mes amis et on restera proches tout le temps.
1: Oui,
0: ça va pas changer.
1: Des histoires de vie et des histoires d'amour, parce que c'est aussi une belle amitié.
0: Je peux pas faire autrement. Ouais, si j'aime pas, généralement les gens le savent quand je les aime pas.
2: Ah bon ?
1: C'est vrai qu'il y a pas semblant. Il y a pas de semblant. Alors il y a beaucoup de monde qui veut parler au micro.
2: Eh ben oui, donc on va laisser la place.
1: On enchaîne. Merci beaucoup à toutes les deux d'être venues. Et n'oubliez pas de signer. Il y a un petit album photo là. Il faut pas oublier de signer avant de partir évidemment. On va recevoir Isidore Aragonès que j'ai vu. Et qui a pris
0: Nisso.
1: Évidemment la peine de venir, Nisso, qui est parmi nous. Nisso qui va venir parler au micro de Radio JM pour évidemment nous rappeler les moments les plus marquants d'Elsa à la radio. Nisso, bonjour.
0: Je crois que c'est celui qui me connaît depuis le... C'est celui qui me connaît depuis le plus longtemps.
1: C'est vrai. Alors
0: avant
1: justement, on va
0: ça.
1: Pouvoir remonter le fil de l'histoire.
3: Alors. Oh, l'histoire est... Elle est...
0: Je l'ai connue tout jeune.
3: Elle est pleine de belles choses.
1: Voilà. C'est vrai.
3: Avec Elsa. Oui, oui, absolument. Bon, on peut en parler.
0: Oui.
1: Ah ben oui, c'est le moment.
0: Oui, tu peux. Il n'y a pas de secret.
3: Moi, je dirigeais le CRIF à l'époque.
1: Oui.
0: Quand je suis arrivée à la radio.
3: Et avant que tu arrives à la radio.
0: Oui, non, mais moi, quand je suis arrivée, tu étais présidente du CRIF.
3: Je dirigeais le CRIF et puis on avait besoin de quelqu'un qui avait du poids pour présenter le CRIF à la radio. Donc on avait, je crois, une heure d'antenne chaque semaine. Et j'ai demandé à Elsa, j'ai dit, écoute Elsa, je te connais, je sais que tu es tout à fait capable. Est-ce que tu pourrais prendre en charge cette mission? Elle m'a dit, bien sûr, avec plaisir et tout. Elle l'a fait avec un tel brio que d'un coup, Jean-Jacques est venu vers moi et m'a dit, Nisso, c'est pas possible.
1: C'est comme
3: Est-ce
1: ça
3: qu'on
1: ça
3: pourrait pas faire quelque chose avec elle à la radio? J'ai dit, mais écoute, elle est libre, au contraire, ça lui fera plaisir parce qu'elle a envie de s'investir.
1: Bien sûr.
3: Et puis après, on a vu le travail énorme qu'elle a fait, l'impact qu'elle a eu auprès de nous, parce qu'on était quand même... c'était une époque, il y a combien de... Ça fait
0: je
3: dans
0: suis arrivée
3: les
0: à la
3: 2004,
0: radio, au début, je suis arrivée en bénévole en 97, je pense, ou 98,
3: oui,
0: et je suis devenue salariée de la radio, c'est-à-dire j'ai, en 2006.
3: Voilà, c'est ça.
0: Ça fait 20 ans.
3: Donc, à l'époque, bon, on n'était pas habitué à avoir une vraie... Enfin, je veux dire, une professionnelle, comme Elsa, comme toi, c'est magnifique. Et puis, elle a vraiment relevé complètement le niveau de la radio. Elle a séduit. Elle nous a séduit, pas que nous, les auditeurs et les auditrices. Et le travail énorme qu'elle a fait, bon, ben, on en voit le résultat aujourd'hui à la radio. Tu assures largement, avec beaucoup de bonheur, la suite, la succession. Mais je pense qu'elle a été le pilier au niveau de la communication, au niveau des informations qu'elle donnait, au niveau de la présentation, et vraiment, les hommes politiques, les personnalités politiques qui sont venus ici, qui sont déplacés, étaient séduits par Elsa. Après, elle a d'autres activités, notamment littéraires et tout, mais tout ça est un tout, c'est Elsa, et puis c'est son investissement et son amour de la fonction, de la mission, parce que c'est une mission pour elle.
0: Oui, bah c'est comme ça, tout ce qui est communautaire, je l'ai en moi.
1: Mais c'est le travail
0: Isidore.
1: Aussi beaucoup, Elsa.
0: Moi, j'ai beaucoup travaillé,
1: beaucoup
0: et puis j'ai
1: travail.
0: Appris, tu sais, on apprend à marcher en même temps, je veux dire, j'ai appris mon métier au fur et à mesure. Je veux que pleurer, en plus. Ce que Nisso ne dira pas, c'est qu'il a toujours été là, il m'a aidé. Et je me rappelle entre autres d'un voyage en Israël qu'on a fait.
3: Ah oui.
0: Ça, je n'oublierai jamais.
3: Non, mais c'est... en fait, on a organisé des voyages en Israël pour permettre aux personnes de connaître Israël, de découvrir Israël. Et je voulais qu'Elsa vienne, non pas pour découvrir Israël, mais surtout, elle avait son fils et je voulais qu'elle le voie.
0: Qui est à l'armée.
3: Puis c'est une belle opportunité pour toi de venir, de nous accompagner. Puis en même temps, tu vas apporter quelque chose à notre voyage.
1: Ouais.
3: Et ce qui a été fait, c'est une osmose complète.
0: C'est comme ça que j'ai commencé à faire des interviews loin. C'est-à-dire en participant au voyage, en enregistrant, en envoyant à jour. Enfin, on ne savait pas encore faire ça.
1: Mais
0: j'ai commencé à faire ça en marchant.
1: C'était rudiment. Oui, c'était vraiment.
0: On a appris en marchant et c'est Nisso qui m'a, la première fois, qui m'a dit, bon, allez, viens, il y a un voyage, tu viens avec nous. Et j'ai couvert le voyage. J'avais même une. T'en sais, je m'étais fait une entorse.
3: Tu avais mal, tu sais.
0: J'étais tombée avant de
3: Mais
0: partir.
3: Mais t'es tellement contente que l'oublie.
0: Mais je suis partie quand même.
1: Est-ce que vous avez un moment marquant sur cette longue carrière qu'a eu Elsa à Radio JM? On sait qu'elle a beaucoup couvert évidemment les dîners du CRIF emblématiques où elle reçoit
0: tous les ministres de l'Intérieur.
1: Il en reste un pour la semaine prochaine quand même.
0: J'espère, Bon, mais on le connaît bien celui-là.
3: Non, mais et en fait, il n'y a pas un moment particulier, il y a une continuité. Il y a le bonheur de savoir qu'elle était là. Le bonheur de se dire que la soirée va bien se passer
1: parce
3: qu'il y a une totale confiance. Vraiment, Je savais qu'elle a été là, il n'y aurait pas d'erreur.

0: erreurs. Voilà. Et souvent, nous-mêmes, on commet des erreurs. Je dis, mais t'inquiète pas. Et puis souvent, avec les gens préparés, enfin, moi, je parle de l'époque où je dirigeais le CRIF, on préparait, on disait, il y a tel invité.
1: Mais toute la liste,
0: ouais,
1: et puis voilà.
0: Et puis, moi, c'était pas des invités politiques, mais à l'époque.
1: Pas que.
0: Moi,
1: il y avait de tout.
0: Des personnalités.
1: Exactement.
0: De la société civile, Monseigneur Lustiger, des personnalités.
1: Tu te rappelles
0: comme ça.
1: Cette soirée, ouais, c'était magnifique. Le dîner avec le Monseigneur Lustiger, j'oublierai jamais.
0: Quatre mois avant
1: que j'ai interviewé quand même,
0: ouais.
1: Quoi, grâce
0: alors,
1: à toi.
0: Alors, je veux dire, c'était ça aussi. C'était entrer dans la société civile, dans le rôle du CRIF.
1: C'est vraiment le biais que tu as pris quand tu es arrivé au CRIF, c'est vraiment d'être ancré de plus en plus dans la société civile et de faire venir les gens, les militaires, etc. Tu as toujours beaucoup ouvert parce que tu connaissais beaucoup de monde. Tu es né ici, tu connais beaucoup de monde. Il a vraiment voulu donner cette dynamique et on en fait un petit bout ensemble.
2: C'est comme ça aussi qu'on a pu aussi vous identifier, Elsa.
1: Absolument.
2: Et que la radio, finalement, elle est un peu indissociable de votre personnalité partout où on va. C'est Elsa, c'est Radio-JM, Radio-JM.
0: Mais
2: c'est
0: je
2: Elsa.
0: Connais une certaine Laura qui
1: commence à bien se débrouiller.
2: Mais il y a quand même une certaine responsabilité et je tiens quand même à vous dire, parce que je vous vois à l'antenne, mais je tutoie hors antenne, que c'est quand même une sacrée responsabilité et je mesure aussi la tâche qui est la mienne de prendre ce relais et ça n'est pas non plus.
1: Je suis pas inquiète.
0: Maintenant, ça y est. Mais au début, on en parlait avec Jean-Jacques.
2: Comment ça va se passer?
0: Comment on va pouvoir remplacer Elsa?
2: Ouais,
0: comment on va pouvoir, même
2: vrai.
0: Si c'est progressif.
2: Bien sûr.
0: Bon, et puis on a eu le bonheur, c'est vrai, je le dis.
1: Ouais. C'est moi qui l'ai trouvé.
0: Et je sais. C'est Elsa qui dit. Je connais quelqu'un qui peut parfaitement assumer cette fonction et qui le fera très très bien. Et personne n'a été déçu.
2: Bon.
1: Merci beaucoup
2: Nisso d'avoir
0: merci
2: été avec nous, évidemment,
0: pour le travail que vous faites.
2: Merci.
0: Et on a besoin de vous.
2: Merci beaucoup. Alors on enchaîne. Alors Benjamin Cidbon, évidemment.
3: Bien évidemment,
2: acolyte,
3: je m'installe.
1: Il y a même les petits. Alors.
2: Acolyte.
0: Oui.
2: Voilà. Alors il vous a pas connu au début.
1: Les petits, les jeunes, je veux dire.
2: À la radio,
1: il sait que
2: Benjamin Cidbon. Mais
1: non.
2: Et après on aura notre invité star qui prendra le relais, mais qui peut déjà venir.
1: On
2: Dominique Bluzet, qui a fait le voyage depuis Arles. Qui est venu en voiture, justement, pour la dernière d'Elsa Charbit. On est en direct, vous pouvez vous lever, on est en direct sur Facebook, sur les réseaux sociaux, en story, évidemment, et à l'antenne de Radio-JM. Dominique Bluzet, prenez place à côté de Benjamin Cidbon, évidemment.
3: Moi, je me lever pour me dire bonjour.
1: Mais je viens de te voir, j'étais toute la journée avec toi.
2: Ouais, mais Dominique.
1: Mais j'ai passé la journée avec Benjamin, surtout en travaillant ensemble.
2: Dominique, c'est une autre histoire. Moi, Dominique, quand j'ai fait le documentaire sur Radio-JM,
1: Elsa,
2: elle a commencé à faire une petite liste. Elle m'a dit voilà, il faut que tu interviewes évidemment Jean-Jacques, évidemment Nisso, les piliers de Radio-JM. Et puis, il y a des acteurs comme ça, des personnalités hors communauté qui sont sortis. Et évidemment, Dominique Bluzet faisait partie de cette liste. Pourquoi ? Parce que...
1: C'est le monsieur théâtre du territoire et c'est avec lui que j'ai appris à bien découvrir le théâtre ici, les lieux. Enfin, il en parlera, évidemment, mais on va laisser Benjamin
3: Dominique,
2: pas pressé. En plus, il n'a plus de voix, donc on va laisser préserver cette voix.
1: Dominique, il m'a appris le fonctionnement du théâtre sur ce territoire. Je ne connaissais pas, je ne savais pas comment ça fonctionnait. Et avec lui, j'ai connu les coulisses et je l'ai vu faire des programmations, comment on fait une programmation, comment il va partout, il va voir, il convainc les gens de venir. En fait, il n'est pas derrière un bureau. Il a un travail de fourmi et puis il a l'amour du théâtre. Et des fois, il dit, mais non, va voir ça, va plutôt voir ça. Moi, je l'écoute et j'ai appris plein de choses. Après, c'est devenu bien sûr un ami. Il sait que je l'aime beaucoup, il le sait.
2: Dominique Bluzet, qu'est-ce que vous avez envie de dire à Elsa? Elsa qui vous a de nombreuses fois reçue à la radio dans des interviews parfois fleuves, comme on dit, des interviews où on prend le temps de penser, de réfléchir et de dire.
4: Ça s'appelle couper le fil quand quelqu'un s'en va d'une radio, c'est ça?
2: Bon, je suis pas couper sûr le micro.
4: Couper le micro. Je suis pas sûr qu'on lui coupera la parole.
2: Ah non, ça c'est sûr.
4: Qu'est-ce que j'ai envie de lui dire? Vous savez... J'ai une relation à la presse très particulière, parce que quand je suis arrivé, je n'avais aucune crédibilité. J'étais pas celui forcément, il y avait des gens beaucoup plus prestigieux ou quoi que ce soit. Et en fait, ceux qui ont fait ce que je suis aujourd'hui, ça a souvent été journalistes, et ça a encore été plus souvent des femmes, et des journalistes femmes. Et il y en a deux qui sont pour moi très importantes. Il y en a une qui n'est plus là. qui s'appelait Edmé Santi, qui a fait mon premier article sur moi en 1982 comme acteur. Je jouais une pièce à la Criée, c'est bien avant que j'arrive pour diriger le gymnase, et elle avait fait le premier grand papier que j'ai eu dans ma vie. Et à l'époque, avoir un papier dans le Provençal, c'était quelque chose. Et puis, après, il y a eu Les yeux d'Elsa, et vous vous dites que cette fidélité-là, elle est essentielle, elle vous donne énormément confiance, elle vous permet de vous construire avec le temps, et de faire en sorte que le regard affectueux qui est porté sur vous vous donne confiance en vous et vous permette de progresser en se disant que parfois on peut se tromper ou quoi que ce soit. Et puis on arrive à un moment de notre vie où le monde est en plein chaos. Et on se dit, finalement, qu'est-ce qui est important? Et ben, ce qui reste important, c'est les yeux d'Elsa.
2: Et son sourire aussi.
4: Oui, oui.
2: Évidemment, évidemment. Il vous a ouvert à la culture, il vous a ouvert au théâtre.
1: Ouais, il m'a appris beaucoup de choses sur le monde du théâtre. Ouais. C'est surtout c'est les coulisses que j'ai découvert avec lui. Après, on a le plaisir de partager des fois des dîners où on échange. Et puis, il a eu un parcours assez exceptionnel. Je pense qu'il a rencontré tout ce qui fait le monde du théâtre aujourd'hui, même au-delà. Et donc, souvent, on a échangé. J'ai toujours... C'est quelqu'un... Je sais pas, moi, il m'a... Il n'y a pas beaucoup de personnages comme Dominique. Alors, sur notre territoire, il n'y en a pas, je crois. Pas beaucoup de personnages comme lui qui ont cet amour et du théâtre, mais de l'envie de faire avancer ce territoire.
2: Ouais.
1: Et c'est l'implantation qui est Aix, Marseille, maintenant Arles. Ouais. Voilà. Tout ça, ça montre... Il suffit pas d'avoir une passion pour soi, on a une passion aussi attachée à un lieu, et c'est ce territoire qu'il fait.
2: Oui, mais vous avez eu à cœur de mettre en valeur justement. Ah, mais
1: j'adorais interviewer Dominique, c'est à celui qui arrivait à parler, parce que moi, il parle encore autant, je crois autant que moi, si c'est vrai que plus. C'est entre nous deux, c'est vraiment un record les interviews, on s'est régalé.
4: Vous savez, quand j'étais un jeune directeur de théâtre, il y avait des nagras. Des nagras, ouais. Pour les auditeurs, c'est des magnétophones. Ouais. Et donc, c'était des bandes, et on collait le début de l'interview et la fin de l'interview pour que ça s'arrête. Et ça s'appelait faire un blanc-bleu. C'est-à-dire, blanc, c'était le début de l'interview, bleu, c'était la fin. Et on collait au montage des choses, voilà. Et ça, c'est ces souvenirs-là. Et puis, Radio JM, pour moi, c'est une relation particulière, parce que... c'est important le militantisme. On peut ne pas toujours être d'accord, mais vous savez, on parle toujours de ce battement d'ailes au bout du monde qui devient un ouragan quelque part. Je ne suis pas sûr que le Hamas, le 7 octobre, ait mesuré à quel point il plongerait le monde dans le chaos. Ils intervenaient sur un territoire, je vais pas rentrer là-dessus. Je ne suis pas sûr que quand Benjamin Netanyahu a décidé d'attaquer Gaza, il mesurait le chaos. Je ne suis pas sûr que Donald Trump ait mesuré ce qu'il allait créer. Je ne suis pas sûr que le Russe, Poutine, ait mesuré en attaquant l'Ukraine. Je trouve que nous vivons dans un monde où les gens n'ont retenu aucune leçon de l'histoire. Et pourtant, à Radio JM, je me suis toujours trouvé plongé dans une histoire qu'il fallait ne jamais oublier. C'est-à-dire que, au-delà de la politique ou de quoi que ce soit, il y avait des êtres humains. Et que ces êtres humains, finalement, ils étaient plus importants que cette folie des hommes. Et que... quand vous battez pour la culture, vous vous dites que la culture, c'est un des derniers endroits dans le monde où les gens peuvent, quelles que soient leurs origines, leur religion, etc., éprouver quelque chose ensemble. Moi, à Radio JM, je ne me suis jamais senti étranger. J'ai toujours été accueilli comme faisant partie de la communauté des hommes. Enfin, quand je dis des hommes, il y a aussi des femmes. Je voudrais surtout pas me lancer dans un débat sur le MeToo. Mais dans la communauté des êtres humains, et ça a toujours été formidable. Je n'ai jamais loupé une demande d'interview à Radio JM parce que ça a été pour moi et j'ai suivi les différents endroits, hein, parce que...
1: Partout, on est venu partout.
4: Mais j'ai suivi la construction de cette radio, j'ai suivi son évolution, cette complexité à affronter le monde dans cette folie aujourd'hui. Être ici, pour moi, a toujours été un bonheur. Et moi, qui suis catholique, je n'ai pas retrouvé la même ardeur à défendre alors que la communauté catholique est importante, mais elle est beaucoup moins militante, elle est beaucoup moins investie dans la communauté. Elle a toujours pensé que c'était acquis. Et ça ne l'est pas, et l'Église passe à côté d'un combat essentiel aujourd'hui. Mais il y a la presse catholique, elle est basée sur une sorte de bénévolat, de d'état d'esprit comme ça un peu. Voilà. Ici, on s'est trouvé face à des gens qui avaient envie, qui avaient un désir, qui se battaient pour nous donner la parole pour quelque chose qui nous semblait important. Ici, il y a une volonté. Et je crois que quand j'ai reçu ce message en disant on va couper la parole à Elsa, ce qui me semble
2: Dominique, tu sais qu'il va avoir du mal.
4: Et je me suis dit, je ne peux pas ne pas être là parce que elle a toujours voulu de moi.
2: Oui.
4: Et moi, elle va me manquer. Et je voulais le dire.
2: Merci beaucoup, Dominique Buzet, de toujours trouver les mots et la bonne émotion. Et merci d'être là pour Elsa. Et j'espère que vous serez encore là pour Radio JM
4: sur les
2: prochaines années. C'est très important, évidemment. On va enchaîner avec Benjamin Sidmon et Karine Benarous également, qui souhaitent dire quelques mots à Elsa. Alors, Benjamin, merci beaucoup, Dominique.
5: Je vais repartir au théâtre parce que je suis venu exprès d'Arles et je repars à Arles.
1: Tu retournes à Arles ?
5: Oui, parce qu'on a un spectacle ce soir. Mais et c'est plein d'embouteillages à cause de
1: Bad Bunny. Voilà. Dans ce sens-là, ça sera plus simple. C'est surtout pour rentrer dans Marseille.
2: En tout cas, merci beaucoup.
1: Alors, mes amitiés à Patrick.
4: Patrick Bruel ?
1: Non, de Carolus.
4: Bon, Arles. Avec tout mon cœur, je t'embrasse.
1: Merci.
2: Dominique, je vous laisse signer aussi le petit album qu'on a fait pour Elsa. Karine va rentrer en place pendant que Benjamin va prendre la parole. Benjamin,
6: moi, je me suis pris un petit exercice.
2: Parce que
6: je me suis dit...
2: À en perdre la voix.
6: Exactement. Déjà, j'ai pas beaucoup de voix, donc je vais pas polémiquer pendant des heures. Mais c'est surtout que je me suis dit, moi, j'ai plus connu Elsa dans sa fonction actuelle que dans sa fonction Radio JM. Donc, je vais pas dire de bêtises pour garder mon poste, bien évidemment. Et surtout parce que je voulais me plier un petit exercice, parce que je sais que c'est une amoureuse de la langue française. Donc j'ai décidé de faire un petit discours avec plein d'expressions et de proverbes français, comme tu les aimes.
1: Comme je lui en apprends tous les jours.
6: Exactement. On dit souvent qu'il ne faut pas dire du bien des gens tant qu'ils sont encore là pour l'entendre. Et ben aujourd'hui, je vais faire un pied de nez à cet adage, parce qu'Elsa mérite qu'on lui dise en face tout le bien qu'on pense d'elle. Amoureuse de la langue française, j'ai tenté de placer quelques expressions, pas piquées des hannetons, pour cette émission, parce que, comme tu le répètes assez souvent, et c'est le thème de cette émission, je m'en vais ou je m'en vas, l'un ou l'autre se disent ou se disent. 20 ans de micro, de reportage, d'interview, de matin où il fallait être à l'antenne alors que la maison entière dormait encore. 20 ans à raconter notre communauté, à lui donner une voix, à être sans exagération aucune, une des mémoires vivantes de Radio JM. On dit que Paris ne s'est pas faite en un jour, eh bien une carrière comme la tienne non plus. Elle s'est construite, pierre après pierre, émission après émission, avec une constance et une exigence que peu de gens peuvent revendiquer. Elle a toujours eu le verbe franc et la question qui fait mal, celle que personne d'autre n'osait poser. On appelle ça du courage, on appelle ça du métier. Mais parler d'Elsa, uniquement à travers sa carrière, ça serait passer à côté de l'essentiel. Car Elsa, avant tout, c'est un caractère, un vrai. De ceux qu'on ne façonne pas, qu'on ne fabrique pas. Et le naturel d'Elsa, c'est celui d'une femme entière, sincère, qui ne s'est jamais départie de ses convictions pour plaire ou pour se faciliter la vie. Il y a des gens qui ont du caractère, et puis il y a Elsa. C'est une force de la nature, une personnalité qu'on se croise pas deux fois. Elle a ce charisme rare qui fait qu'on l'écoute sans qu'elle ait besoin d'élever la voix. Cette bienveillance qui n'a jamais été de la mollesse. Et ce franc-parler qui a toujours été au service des autres. Je peux en témoigner personnellement, j'ai la chance de travailler tous les jours à ses côtés au fond social et recevoir au quotidien ses conseils. Et croyez-moi, quand Elsa vous donne un conseil, ce n'est jamais pour vous faire plaisir, c'est pour vous faire grandir. Elle a cette capacité rare à vous dire les choses avec douceur, mais sans jamais les édulcorer. On appelle ça, dans le bon vieux français qu'elle affectionne tant, avoir son franc-parler. Et Dieu sait qu'Elsa ne l'a jamais mis dans sa poche. Elle n'a jamais managé la chèvre et le chou. Quand elle a quelque chose à dire, c'est cash, sans détour, sans chichi. Et puis il y a l'engagement, le militantisme, au sens le plus noble du terme. Elsa n'a jamais fait ce métier pour occuper une fonction. Elle l'a fait par conviction, par attachement profond à notre communauté, à ses valeurs, à sa transmission. Chaque mission, chaque reportage, chaque émission a été menée avec un professionnalisme qui forçait le respect, même et surtout dans les moments les plus difficiles. Mais ce qui force peut-être le plus l'admiration, c'est qu'Elsa n'a jamais choisi entre ses vies. Elle les a toutes menées de front, sans jamais sacrifier l'essentiel. Une carrière de journaliste exigeante d'un côté, et de l'autre, une vie famille extraordinaire. 3 enfants, et tenez-vous bien, 10 petits-enfants. Qui trop embrasse mal étreint, dit le proverbe. Eh bien Elsa, tu es la preuve vivante que ce proverbe n'est pas du tout une fatalité. Tu as embrassé large ta famille, ton métier, ta communauté, et tu as tout étreint avec la même force, la même présence, le même cœur. Il faut le faire. Elsa n'a jamais été du genre à manager sa monture. Elle a toujours donné sans compter, au micro comme à la maison, et c'est peut-être ça la plus grande de ses réussites, avoir été de tous les combats sans jamais rien lâcher. Alors aujourd'hui, en cette émission qui clôture ta carrière de journaliste à Radio JM, je voudrais te dire une chose Elsa, partir au sommet quand on est encore aimé, respecté, écouté, c'est tout à ton honneur. Il y a une forme de grandeur à savoir, comme le veut la sagesse populaire, laisser sa place pendant qu'on est encore en pleine forme. Et ce n'est pas donné à tout le monde, toi tu le fais avec panache, en laissant à ceux qui te succèdent un exemple autant qu'un héritage. Merci Elsa, merci pour ces années à la radio, merci pour ta voix, ton cœur, ton franc-parler, ton exemple. Merci aussi pour toutes tes expressions et proverbes français qui ponctuent nos discussions tous les jours. Et si tu veux nous faire croire que tu fermes la porte de ce studio définitivement, alors laisse-moi te dire, mon cul sur la commode.
2: Merci beaucoup Benjamin Sigon. Voilà.
6: J'ai rien d'autre à dire.
5: Péritine augmentation.
2: On va appeler d'ailleurs le professeur.
1: Et qu'il aura retrouvé sa voix.
2: Voilà, exactement. Avant de passer à Karine Benarous, parce que je sais que vous avez une soirée dans la foulée.
1: Mais je voulais être là.
2: Il y a une auditrice sur Facebook, Maëlza, très touchante de te voir aussi émue de ta personnalité et ton aura se dégage un charisme que tu as toujours eu déjà sur les bancs de la fac. Donc c'est probablement quelqu'un qui était avec vous à la fac. Cette lumière est celle de ton âme. Belle émission pour une belle personne comme toi. Je t'embrasse.
1: Mais que c'est gentil. Voilà. Et c'est pas signé.
2: Mais il va falloir retrouver cette personne. En tout cas, on est en direct, évidemment, sur nos réseaux sociaux. Karine Benarous, bonsoir.
7: Bonsoir. Bonsoir, Elsa. Bonsoir, bonsoir Laura. Très heureuse de te retrouver.
2: On honore, faut plus me faire évidemment.
7: Un petit peu, quand même.
2: Alors, Karine, avant d'être au Centre Flegme, évidemment, vous étiez ici, derrière un micro, à côté d'Elsa.
7: On a une histoire, oui. On a une histoire commune avec Elsa au sein de la radio. Mais après, moi, je me suis vite arrêtée parce que j'avais deux petits bambins, donc je voulais m'occuper. Mais en réalité, je dois le dire, ma plus belle histoire, c'est quand Elsa est arrivée au Fonds social. Bon, on se connaissait, bien évidemment. On se connaissait depuis longtemps, on se connaissait même personnellement, puisque nos ex-maris fréquentent la même synagogue. Donc on se connaît depuis de nombreuses années. Mais j'avoue que j'ai vraiment appris à connaître Elsa quand elle est rentrée au Fonds social. Voilà, vraiment. Et si je devais dire quelque chose sur Elsa, c'est que, bon, c'est vrai que c'est une femme très professionnelle. C'est que des fois, quand elle descend dans le bureau, on se dit, ouh, on a fait une bêtise, qu'est-ce qu'on a fait au Centre Flegme ? Il y a la chef du bâtiment qui descend. Après, si je devais résumer Elsa, c'est que bon, elle a un cœur quand même assez immense. Elle a toujours des super conseils. Voilà, il faut le savoir, concernant les soins capillaires, la nourriture, la façon de s'habiller. On a un problème avec les enfants.
1: Elle solution a à tout.
7: Ses réponses à tout. Ouais. Elle cuisine super bien.
1: Okay, elle donne des recettes aussi.
7: Ouais, c'est parce que voilà, moi, mon pain de Shabbat, c'est la recette d'Elsa. Donc voilà, elle a un petit peu ce mélange. Elle peut être même avec nous, maman. On va dire.
2: Et jeune maman.
7: Jeune maman. Oui,
1: même voilà. Jean-Jacques, il m'appelle maman voilà, des fois. Voilà. Alors.
7: Et puis, non, c'est vrai. Je sais pas, c'est très émouvant d'être là. Alors, dire que tu pars de la radio, mais non.
2: On ne dit pas qu'elle part de la radio.
7: On est une grande famille.
1: La vérité. Enfin, je pense que ce qu'il faut dire, c'est qu'à un moment, il faut savoir. Je trouve que le plus difficile, c'est pas d'arriver quelque part, c'est de savoir partir. Il faut pas partir quand les gens ont assez de te voir. Il faut partir quand tu penses avoir donné tout ce que tu pouvais donner.
7: Moi, j'avais une question à te poser. Ouais. Ouais, des formations professionnelles.
1: Je t'écoute.
7: De toutes tes années à Radio JM, ta plus belle rencontre?
1: Alors, mais bon, ma plus belle rencontre, ça restera celle avec Jean-Jacques et Sandra, parce qu'on a fait un trio magnifique. Ça, c'est humainement, c'est ma plus belle rencontre, et c'est sûr. Après, dans les gens que j'ai interviewés, que j'ai pu recevoir en micro, moi, je me rappelle d'une émission, on faisait une émission Les Sentinelles, où je faisais venir des représentants de tous les journaux locaux et médias locaux. Et un soir, on avait reçu Jean-Louis Debré, que je connais bien, parce que j'avais fait un docu sur lui, mais il est venu faire l'émission avec nous, mais comme s'il était comme les autres journalistes. Et je me rappelle la fascination qu'il y a eu tout autour de cette table. Il y avait même Jean-Luc Chauvin qui était là pour la Chambre de commerce. Il y avait ce soir-là Paul Molga. Enfin, je me rappelle Thierry Bézère. Il y avait vraiment, ils étaient tous venus. C'était quand même un événement d'avoir avec nous un homme qui connaissait bien le micro, d'ailleurs. Ça a été une très belle rencontre pour le micro. Après, parmi tous les gens que j'ai croisés dans ce métier, et celui qui restera mon ami et qui m'en aime plus longtemps, ça restera la rencontre avec Pierre Assouline, qui m'a beaucoup, beaucoup appris sur le métier, sur la façon dont il fallait faire pour aller chercher quelqu'un, pour aller demander, pour aller questionner comment on amenait. Enfin, il m'a appris mon métier. Il a été un mentor pour moi. Et aujourd'hui, c'est un ami de la famille. Voilà. Il voit mes enfants, il vient tous les ans pour Pina Cash. Quand il va en Israël, il voit mon fils. Enfin, je veux dire, c'est vraiment quelqu'un qui a compté. Mais ça, c'est ma plus belle rencontre journalistique. Ouais. Mais dans l'amitié, la plus belle rencontre, ça sera celle avec Jean-Jacques et Sandra, c'est sûr.
7: Alors, si je devais, pour terminer, parce que malheureusement, je dois partir, conclure, je dirais deux choses sur Elsa. C'est que bah, quand tu étais au micro, c'est pas donné à tout le monde, au son du micro, d'entendre le sourire d'une personne. Et c'est vrai qu'on entendait, on entend toujours d'ailleurs, ce sourire. Et juste avant de partir, si je devais te résumer dans une chanson, ce serait une de Mouloudji, et ça s'appelle « L'amour, l'amour, l'amour dont on parle toujours ». Je t'embrasse très fort et merci, je pars vite maintenant, Karine, travailler.
2: Merci beaucoup, Karine Benarous. Alors évidemment, pendant toute votre carrière à Radio JM, vous avez reçu de nombreux responsables communautaires. Et parmi eux, Bruno Benjamin a tenu à être là ce soir, évidemment, le président du CRIF Marseille Provence. Bonsoir, Bruno.
8: Bonsoir.
2: Merci beaucoup d'être avec nous en direct pour cette émission consacrée à la carrière d'Elsa. De nombreuses personnalités se succèdent, hein, au niveau culturel, communautaire, politique aussi. Le maire de Marseille a tenu à être là en ouverture d'émission. Qu'avez-vous envie de dire à Elsa, et est-ce que vous avez un souvenir que vous souhaitez évoquer ce soir avec nos auditeurs?
8: Moi, le souvenir qui est devant moi en permanence quand on parle d'Elsa, c'est son côté enchantement, son côté sourire, son professionnalisme, parce que je l'ai connue, je la connais depuis
1: très longtemps.
8: Très longtemps. Je crois qu'on s'est connus en 92, on avait nos enfants dans la même école, donc il y a au moins 34 ans, mais on s'est fréquentés de manière plus étroite lorsqu'elle est rentrée à la radio, même si avant on avait aussi quelques rencontres. Mais je l'ai connue donc professionnellement, à ses débuts, et je vois tout le chemin parcouru aujourd'hui, il est immense. Parce qu'au début, très sincèrement, je lui dis aujourd'hui, je ne l'ai jamais dit, je me dis, mais qu'est-ce qu'elle vient faire à la radio? C'est pas une journaliste, ça va être compliqué pour elle, etc. Parce qu'un métier peut s'apprendre, d'accord? Mais encore faut-il aussi avoir une partie de vocation, d'accord? Une partie de don pour exercer ce métier. Quand on veut bien le faire, quand on veut être parmi l'élite d'un métier. Et Elsa a appris, et au fur et à mesure du temps, tous et chacun ont constaté le professionnalisme d'Elsa. D'ailleurs, quand elle prend le micro et qu'elle présente quelqu'un ou qu'elle l'interviewe, on sent une présence. D'accord ? C'est pas donné à tout le monde, et c'est pas ce qu'on ressent à chaque fois qu'on est interviewé les uns et les autres par un journaliste quel qu'il soit. Mais Elsa, c'est aujourd'hui quelque chose de tangible, de factuel. C'est quelque chose qui te marque, parce que tu te dis, bon, quand je vais être reçu par Elsa, elle va pas laisser les choses au hasard. Elle a préparé, ça aussi, c'est digne des plus grands, c'est de préparer une interview, de savoir de quoi on va parler.
2: C'est le travail, en fait.
8: C'est le travail. Mais c'est pas donné à tout le monde. Encore une fois, j'ai été interviewé par plusieurs autres personnes, plusieurs autres journalistes. Il n'y avait rien de préparé. Mais là, avec Elsa, en tous les cas, c'est ce que je retiens. Après, moi, j'aime beaucoup Elsa parce que d'abord, c'est une... Même si elle donne une autre image, en réalité, d'abord, c'est une femme qui a un grand cœur, qui est douce. Au fond d'elle, elle est douce. Et elle a ce côté, encore une fois, enchanteresse. Voilà, c'est quelque chose. Quand on la voit, la lumière jaillit. Voilà, la lumière jaillit parce que non, c'est vrai, c'est parce gentil. Que non, mais je dis ce que je ça pense. Vous connaissez, la lumière jaillit parce que c'est dans son fond intérieur, c'est son caractère, sa personnalité. Évident aujourd'hui qu'elle, lorsque voilà, on est autour de la table, on ressent sa présence,
2: ouais.
8: Comme la vôtre d'ailleurs. C'est vrai aussi. Mais parfois, encore une fois, pour mettre en comparaison les choses et faire une analogie, c'est pas toujours évident. On ressent pas toujours la même chose lorsqu'on est assis autour d'une table et qu'on a affaire à des journalistes. Voilà. Après, vous me parlez de retraite. Moi, je crois pas qu'elle parte à la retraite. Elle est encore très jeune.
2: Évidemment.
1: J'ai encore un peu de temps pour social.
8: Elle est pleine d'énergie, de volonté, d'abnégation, pleine d'idées.
2: Ouais.
8: Moi, ce que je voulais dire aussi là concernant, c'est les idées qu'elle réussit à faire valoir autour d'elle. Et c'est vrai ce que disait Karine, quand on lui demande un conseil, elle est de bons conseils. C'est pas un conseil qu'on va retrouver forcément chez les autres, et d'ailleurs c'est ce qui est assez sympathique chez elle, c'est qu'elle permet aussi d'avoir un autre conseil qui nous permet aussi de réfléchir sur différents angles et sur différents spectres, je trouve que c'est une personnalité vivante, voilà, tout simplement. Je crois que ça résume bien ce qu'elle est. On est content de l'avoir dans le paysage communautaire, journalistique. Elle a aussi un réseau très important, et ça sert à la communauté. Et puis je voulais la remercier publiquement aujourd'hui, et puis je lui dis bon, oublie la retraite, continue à bosser, voilà, que ça soit à la radio ou ailleurs, mais en tous les cas,
1: j'allège juste un peu mon emploi du
2: exactement.
1: Temps.
2: Exactement. Voilà. Alors justement, en parlant de carrière qui se poursuit, je vais vous faire mettre le casque, parce que je sais que vous détestez ça,
7: déteste
2: mais ceux qui n'ont pas pu être présents, évidemment, ont tenu à vous parler, et c'est Richard Audier qui est en direct avec nous de Paris, votre patron, en
1: mais
2: fait,
1: oui,
2: Elsa.
1: C'est mon
2: Richard
1: mon
2: Audier,
1: chef.
2: Bonjour.
9: Oui, bonjour.
2: Vous êtes avec nous, vous entendez, on vous entend bien, et Bruno Benjamin prend également le micro, on a tous envie de vous entendre. Évidemment, cette émission, elle est consacrée à la carrière de journaliste d'Elsa, la grande carrière d'Elsa à Marseille, et partout en France d'ailleurs, parce que vous n'avez pas performé qu'à Marseille. Qu'est-ce que vous avez envie de dire, évidemment, au quotidien, vous travaillez aujourd'hui avec Richard Audier, Elsa, qu'est-ce que vous avez envie de dire à la journaliste qui a formidablement porté la voix des Juifs de Marseille, Richard Audier?
9: Ouais, je vais vous dire, Elsa, je la connais depuis longtemps, et je suis son patron, mais je suis d'abord admiratif du travail qu'elle a fait pour la radio, pour la culture. Et moi, je suis très fan d'Albert Camus. Alors, à Marseille, ça parle parce qu'il était des deux côtés de la Méditerranée. Et Albert Camus, il représente bien Elsa, parce qu'il avait l'habitude de dire, sans justice, la vie ne se passe pas. Et sans vérité, il n'y a pas de justice. Eh ben, je crois que le travail qu'a fait Elsa avec toute l'équipe de Radio JM, c'est un travail de vérité à Marseille, donc un travail de justice. Et le travail qu'elle a fait avec la radio depuis tant d'années, elle le prolonge aujourd'hui au Fonds social sur les combats pour les femmes victimes de violences, sur les personnes en situation de handicap, pour les personnes qui ont besoin d'aide alimentaire. Et donc c'est une grande dame, moi je suis très fier de travailler avec elle. Je ne devrais pas le dire à l'antenne, mais je l'aime beaucoup, politiquement correct, mais c'est une grande journaliste, une grande femme, une grande citoyenne, grande militante, et une très belle grand-mère, fière de ses enfants et ses petits-enfants.
2: Jeune grand-mère.
1: Merci Richard, ça me touche beaucoup, merci.
2: Merci beaucoup Richard Audier d'avoir été avec nous pour honorer la carrière d'Elsa, et on vous retrouve très bientôt, qui sait, à Marseille, on ne sait pas. On va faire rentrer peut-être Serge Amselem qui est avec nous dans les studios. Serge Amselem, avec qui évidemment Elsa, vous avez, j'imagine,
1: on a beaucoup de souvenirs ensemble.
2: Serge qui était juste avant, d'ailleurs, toute l'après-midi en direct sur Radio JM.
1: Serge, en fait, il était là avant moi, évidemment, à la radio. Et il a toujours fait partie des voix de Radio JM.
2: Oui.
1: Et à un moment où il s'est mis un petit peu en retrait. Et quand j'ai appris qu'il revenait, je me suis dit, Enfin.
10: Mais on n'oublie pas ses premiers amours.
1: N'est-ce pas? Regarde, je suis tout à fait d'accord, Serge. Mais c'est vrai que moi, j'ai appris de lui parce que je l'ai vu faire des émissions. C'est, il jongle avec les personnalités autour de la table. Et c'est pas, ça, c'est très compliqué. Je sais de quoi je parle. C'est très difficile.
10: Attends, c'est pas moi qu'il faut mettre à honneur.
1: Oui, je sais. Mais je voulais juste dire que quand je suis arrivée, c'est moi aussi qui ai appris de lui, de sa façon de faire. Oui. De, il a ce côté chaleureux. Oui, parce qu'il avait une émission que, enfin, je veux dire, tout le monde écoutait cette émission. Même moi, en arrivant à la radio, je la connaissais. Et moi, j'étais un peu la dernière arrivée avec mon petit. Petite émission de, sur les livres. Et bon, ensuite, on a travaillé ensemble quand j'ai pris un peu la direction de la radio, mais c'est comme moi, c'est un peu de la vieille.
10: Moi, j'ai une petite anecdote. Alors, déjà, on va dire la vérité, c'est que quand j'ai terminé mon émission, Laurel me dit on va faire une émission spéciale, tu vas participer. Mais j'ai rien prévu.
2: Ben oui, mais
10: et
2: c'est ça.
10: C'est ce que j'aime, en fait, mais c'est l'improvisation. Oui. Et puis, moi, j'ai une petite anecdote, parce qu'on a beaucoup parlé d'Elsa et des professionnels, des gens qui ont collaboré avec toi. Moi, à l'époque, j'étais du soir, oui. 21h, 23h. Donc, en fait, on se croisait. Et un jour, j'ai demandé à Elsa, je lui ai dit, écoute, j'ai un créneau 21h, 23h, j'ai besoin d'une heure supplémentaire parce que en 3h, j'ai une équipe qui va venir. Et j'ai dit, bon, je vais poser la question et peut-être qu'elle va me répondre dans un an. En 15 jours, elle est venue et elle m'a dit, c'est bon, tu as ton émission 20h, 23h. Et là, je vais te dire maintenant, Elsa, tu es une main de fer dans un gant de velours. Tu as cette autorité qu'il faut pour gérer une radio, pour gérer des émissions, et tu as aussi cette douceur, ce velours qui fait que tu arrives à rassembler cette famille avec non pas un sourire, mais tout juste de l'amour que tu apportes. Il y a qui a chanté l'amour.
2: C'est Karine.
10: Ben voilà, Karine, il y a beaucoup d'amour. Et c'est vrai que tout ce que tu as apporté à la radio, eh bien, tu l'as semé. Et avec le temps, on a pu récolter tout ce que tu as apporté à cette radio.
1: Merci,
10: voilà.
1: Serge,
10: et j'étais, même si on se croisait, parce qu'en fait...
1: On s'est beaucoup croisés parce qu'on n'avait pas les mêmes horaires, en fait.
10: Mais tu sais, dans la vie, des fois, quand on aime les gens, on n'a pas besoin de parler. Juste un regard suffit.
1: Tu as tout à fait raison.
2: Voilà. Merci beaucoup, Serge Amsellem, d'avoir été avec nous pour exprimer votre amitié à Elsa Charlie.
1: Je voudrais dire quelque chose, parce que tout à l'heure, tu m'as... Enfin, pardon, vous m'avez demandé... Il y a quand même quelqu'un que j'ai pas cité et qui a énormément compté parce qu'il m'a aidé aussi à former les journalistes quand je suis arrivée à la radio. C'était un journaliste de France Info qui s'appelle Hubert Huertas et qui m'a énormément appris parce que France Info, c'est un sacré job. Il fallait faire toujours des interviews très courtes partout. C'est un garçon qui écrivait des bouquins, donc je l'ai ensuite reçu à la radio et il était venu former l'ensemble des animateurs de Radio GM. Je ne sais pas si tu t'en souviens, Serge. Il venait le soir. Il avait fait ça, bien évidemment, bénévolement pour nous aider et tout. Et il m'a montré aussi comment on transmet ce qu'on sait faire et comment le faire. Je ne sais pas s'il nous écoutera. Mais Hubert Huertas, c'était un grand journaliste ici qui comptait énormément et qui m'a appris la transmission, et c'est le plus important. Apprendre aux autres notre métier. Mais si c'est juste pour se faire soi bien, et puis se dire, bah, moi, je suis la meilleure, je ne saute pas qu'il y ait quelqu'un d'autre de meilleur, bah, c'est ce que j'ai fait ici à la radio, c'est ce que je fais au quotidien avec Benjamin. Je vais apprendre tout ce que je sais faire, parce qu'il a un sacré potentiel, et c'est comme ça, quoi. Et à un moment, le jour où je partirai du Bruxelles, c'est la même chose. Si tu laisses pas, si tu apprends pas aux autres, ben, ça sert à rien, quoi. Enfin, on fait pas pour nous, on fait pour tous.
2: Vous avez aussi appris aux côtés d'un autre homme politique qui est avec nous en direct, c'est Renaud Muselier, le président de la région Sud, qui a tenu à exprimer son amitié ce soir lors de cette émission spéciale consacrée à votre carrière. Renaud Muselier, bonjour.
11: Bonjour.
2: Merci beaucoup d'être en direct avec nous sur Radio GM. Elsa Charbit vous écoute. Qu'est-ce que vous avez envie de lui dire ce soir, après tant d'années au service du journalisme marseillais ?
11: C'est un peu compliqué quand même, parce qu'il y a plusieurs facettes. Il y a la journaliste que j'ai découverte, il y a la femme que j'admire, il y a la professionnelle qui est incroyable, il y a l'ami qui a toujours été d'une loyauté totale. Et donc, c'est tout ça est presque confus, mais si je reprends dans l'ordre, c'est quand même une personnalité incroyable. Élégante, sachante, écoutant les autres, sachant apporter une légère contradiction, mais encore pour mieux faire valoir son interlocuteur qui donne la possibilité de faire passer son message. Une femme engagée dans la communauté et qui a montré, de par son professionnalisme, au sein de la communauté, dans la radio, sa capacité d'écoute, d'entente, de projection. Et du coup, elle en est très affectueuse. D'abord, c'est une belle femme, et cette femme dégage un charme et un sourire absolument incroyable. Elle dégage un truc, elle a un charisme fou, et ça lui permet, très gentiment, avec élégance et distinction, de vous envoyer les pics nécessaires pour savoir exactement ce que vous avez dans votre voilà. Et ça, c'est assez incroyable. Et donc, au fil du temps, que ça soit tous les dîners du CRIF, toutes les manifestations à la synagogue, ou toutes les réunions politiques, les commentaires, les réceptions, où elle m'a trituré un peu dans tous les sens, pour savoir si j'étais un ami d'Israël, un ami de la communauté, si j'étais fort dans mes convictions, que je ne penchais pas sur ce qui ne me plaît pas, c'est-à-dire l'extrême droite, me fait en sorte, avec le rejet naturel de LFI, moi qui suis un homme politique, moi qui suis un homme médecin, moi qui suis un homme très clair dans ma tête, dans mes esprits, dans mon fonctionnement, j'ai toujours eu la possibilité de m'exprimer tranquillement, sans excès, avec douceur et délicatesse. Et donc, il vient de dire quelque chose qui est très important, c'est-à-dire que son élégance naturelle fait en sorte que le travail pour le bien commun, pour la formation des autres, si vous êtes meilleur, et pour la transmission. C'est un parcours absolument incroyable. Hein. Donc, voilà, je suis un peu malheureux quand même. Moi, je ne vais pas la voir partir. Donc, voilà,
1: bon, on a encore le prix Kakou. Renaud, on a encore le prix Kakou ensemble.
2: Renaud Muselier.
11: Parce qu'en plus, elle a beaucoup d'humour. Donc,
2: voilà, exactement. Donc, c'est important.
1: Mais moi, je connais Renaud depuis que je devais avoir, je sais pas, 12-13 ans quand on se voyait chez la famille Altieri. On se connaît depuis toujours, en fait.
2: Il vous a fait grandir aussi.
1: Et je l'ai vu progresser quand il était premier adjoint, je l'ai vu avancer. Et c'est devenu un ami parce qu'on a beaucoup de valeurs communes. Ouais. Et je sais son amitié pour la communauté juive, son soutien vis-à-vis d'Israël. Je sais comment il est, même si je l'embête un peu quand on fait les interviews, je sais qui il est.
2: Oui.
1: Hein, Renaud ? Un ami, un vrai.
2: Merci beaucoup, Renaud Muselier, d'avoir été avec nous en direct. Et on va faire rentrer celle qui a beaucoup compté, évidemment, pour vous, Elsa. C'est Sandra. Sandra qui va venir à notre studio. Et Nathan également.
1: Surtout que j'ai fait que parler de Sandra toute l'émission.
2: On a envie de la voir un petit
1: merci
2: peu.
1: Merci beaucoup.
2: Évidemment, merci beaucoup, messieurs. Sandra Lanca.
1: Combien de fois j'ai parlé de toi depuis tout à l'heure ?
2: Je ne sais pas si elle a tout écouté.
1: Tout le temps.
12: Et le replay.
1: Ouais, voilà, exactement.
2: Mais Sandra, c'est une personne qui a énormément compté pour vous.
1: Ah, mais Sandra. Alors, j'ai dit que Jean-Jacques, c'était le frère que je me suis choisi, quoi. Et Sandra, c'est comme une sœur. Ah, oui. Je veux dire, on a eu des... on était au quotidien tous les matins, on se retrouvait. Moi, j'arrivais très tôt. Sandra, elle arrivait vers 8h30 d'avoir ma petite garçon, voilà, parce qu'elle donc elle me rejoignait une fois que j'avais fini mon journal. Et on s'est raconté tout, les moments difficiles, les joies, les réussites, quand on arrivait à décrocher quelque chose à la radio, quand on avait un interview. Elle a vraiment été mon quotidien. Parce que bon, Jean-Jacques, il n'était pas tout le
2: bien
1: temps
2: sûr.
1: Là. On
2: l'avait président tout le temps bénévole, au téléphone,
1: il avait beaucoup de choses à faire. C'est pas la même chose, nous, c'était notre travail au quotidien. Et en plus, on s'est tout de suite apprécié en tant que femme, en tant qu'amie. Enfin, c'est vraiment quelqu'un. Elle sait s'embrasser à la vie, à la mort. Elle le sait, quoi. C'est pas la peine.
12: Et pour moi, c'est pareil.
2: Qu'est-ce que vous avez envie de dire à Elsa ce soir ?
12: Elsa,
2: il y a beaucoup d'émotions.
12: Ah oui, oui. Énormément. Elsa, déjà, j'ai envie de la remercier pour toutes ces années passées à ses côtés. Ouais. C'est magnifique. Pour moi, elle a été une sœur. C'est une sœur. C'est la sœur que je n'ai pas eue. C'est vraiment la sœur que je n'ai pas eue.
2: Ça a été un repère aussi pour vous, j'imagine, dans le milieu professionnel.
1: Parce qu'elle est quand même un peu plus jeune que moi aussi. Donc, on s'est guidés toutes les deux, on s'est aidés. Enfin, vraiment, ça a été...
12: On a toujours travaillé dans la confiance, dans la bonne humeur, dans la joie. On ne s'est jamais disputé.
1: Jamais.
12: On a travaillé 20 ans ensemble, on ne s'est jamais disputé.
1: Jamais.
12: Et ça, c'est précieux pour moi.
1: Et pourtant, je pratique tous les jours.
12: Ça, c'est vraiment très précieux pour moi.
1: Et puis, ça a été... En fait, c'était... Je savais qu'elle était là, ça ne va pas. Et bien, elle me remontait. Elle, ça n'allait pas. C'était moi, que ce soit professionnellement, dans la vie de tous les jours. Ouais. Elle a vécu les mariages de mes enfants, chaque naissance. C'est véritablement... Elle a été mon quotidien. C'est vraiment... et elle est toujours...
12: On l'est toujours, hein, dans la famille.
1: On se voit. Enfin, je veux dire, on,
13: on a cette proximité. On n'a pas besoin de se voir, de toute façon. On sait qu'on est là l'une pour l'autre. Vraiment.
14: Et on parle aussi de la grande journaliste. Parce qu'évidemment, là, vous parlez beaucoup de la personne au quotidien. Mais Elsa, elle a révolutionné la radio.
12: Oui, elle a tout apporté à la radio. C'est une femme brillante, intelligente, avec une finesse d'esprit comme j'en ai rarement vu. C'est Elsa. On la voit quand elle rentre dans une pièce, elle a un charisme, elle éblouit.
14: C'est ce que disait d'ailleurs Bruno Benjamin. Oui, toujours les mêmes petits mots.
12: Mais parce que c'est la vérité.
13: Je vais finir par le croire.
14: Alors il y a aussi beaucoup de transmission aussi.
13: C'est bien qu'on dit ça quand, à mon âge, quoi. Ça peut pas te faire confiance, évidemment.
14: Et Elsa.
13: La transmission,
14: c'est important. Et justement, on va faire parler Nathan Sperling, que vous avez aussi suivi, alors que vous connaissez aussi depuis tout petit. Hein, parce que
13: je me rappelle même quand il est né.
14: Radio GM, c'est une grande famille, évidemment.
15: Oui, oui.
14: Quand vous voyez le parcours d'Elsa, Nathan, quand vous voyez la manière dont elle a finalement marqué de son empreinte Marseille et la communauté des journalistes marseillais, est-ce que c'est inspirant aussi en tant que jeune journaliste ?
15: C'est plus qu'inspirant. Vous savez, on a plusieurs parents quand on fait quelque chose dans la vie. On a ses parents, évidemment, mais on a aussi ses parents quand finalement on est dans une autre ville, dans un autre pays. Et on s'approprie un petit peu ça. Et Elsa, ça a été ma mère dans le journalisme. Elle a déjà c'est celle, et je le dirai toujours toute ma vie, c'est celle qui m'a fait comprendre que ce métier non seulement était humain, mais était fait pour moi.
14: C'est vrai.
15: Parce que en fait, il y a maintenant ça doit faire 10 ans, même
13: c'est
15: plus de 10 ans.
13: C'était en stage de 3e.
15: Exactement.
12: J'étais
15: en stage de 3e à Radio GM et c'est Elsa qui m'a accueilli, c'est Elsa qui m'a appris. Je me rappelle, elle me faisait faire les flashs du matin.
13: Bien sûr. Elle faisait pas que le café.
15: J'étais loin de faire le café. Ah oui. Et en fait, elle m'a vraiment appris le métier, elle m'a fait comprendre ce qu'était le métier et jusqu'à me faire tellement confiance qu'elle m'a dit mais vas-y, lance-toi. Et en fait, elle m'a lancé un vendredi matin, elle m'a dit si c'est toi qui fais le flash.
14: Ah ouais.
15: Et elle m'a lancé comme ça. Et c'est à ce moment-là où j'ai dit mais c'est ce métier que j'ai envie de faire. Et parce que j'avais envie d'avoir ce moment tous les jours de me lever le matin tôt, parce que elle se levait très tôt. Et on faisait des informations tout le temps, on était en alerte tout le temps et elle m'a donné l'envie de ce métier. Et aujourd'hui, si je suis à cette place, c'est grâce à elle aussi. Et c'est surtout, j'ai envie de dire même grâce à elle, parce que c'est elle qui m'a donné cette envie-là. Et ça a été un petit peu ma maman, parce que dès que j'avais une petite question, que ce soit en études, ou même quand j'ai commencé, quand j'avais des doutes, elle me dit « Non mais tu sais, t'inquiète pas, t'es fait pour ça, et écoute ce que je dis, et tu verras, ça va bien se passer. » Et elle a jamais eu tort. Elle a jamais eu tort. À chaque fois que je lui posais une question, à chaque fois que j'avais quelque chose à demander, et... j'avais déjà toujours une réponse.
14: Ouais.
15: Et en plus de ça, j'avais un encouragement. Et ça, c'est ultra important de, certes, donner la main à ceux qui en ont besoin et aux plus petits que soit, mais de l'encourager pour qu'il croit en soi, ça, c'est énorme.
13: Même si des fois, je te dis, fais plus court.
15: Oui, c'est ta phrase.
14: Mais souvent, moi aussi, dans les lancements le matin, je lui dis, il faut faire plus court. Il a tendance à faire plus long.
13: Mais il dit rien. Je lui dis, c'est un grand costaud quand même. Il pourrait dire, il m'a fatigué, je ne l'écoute pas.
15: Non, il dit rien,
13: il m'écoute.
15: Jamais.
14: Et justement, quand vous avez ce retour de cette jeune génération de journalistes passionnés, parce que maintenant, c'est un passionné, ça, il n'y a pas de doute. Quand vous avez ce retour, vous vous dites aussi, ma mission, elle a été... J'ai accompli une mission aussi, au-delà, évidemment, d'avoir fait évoluer, professionnaliser, grandir. Radio GM, vous avez aussi formé bon nombre de journalistes qui sont passés derrière
13: beaucoup,
14: le micro.
13: Qui sont passés, qu'on a formés, qui ont continué.
14: Bien sûr,
13: moi, j'ai travaillé, je me rappelle, vous connaissez Mary Maman qui était sur les 24. Elle a travaillé aussi avec nous, à mes côtés.
12: C'est
13: vrai. C'est ça qui est important. Encore une fois, ça sert à rien, moi toute seule, si ça marche et je me débrouille et qu'on m'écoute, d'accord, mais c'est pas ça le plus important. Le plus important, c'est de laisser une trace, une façon de travailler, une empreinte sur les autres qui puissent les aider. Voilà, il sait, Nathan, que ça va pas, je dis ça va pas, quoi.
15: Ah ouais.
13: Moi, je suis.
15: Mais toujours.
12: Mais même les bénévoles, si tu en as.
14: Bien sûr, on parlait avec Vanessa,
13: Agnès. Vanessa, c'est une réussite extraordinaire. mais je trouve que c'est ça. Que moi, c'est bon. Quoi.
14: C'est ça qui compte.
15: Il y a un truc qui colle aussi, alors.
14: Elsa.
15: Elsa.
13: Ça y est,
14: Elsa, ça y est, on m'appelle Laura.
15: Non, ça, c'est un vieux réflexe.
14: En général, c'est plutôt l'inverse.
15: Non, par contre, c'est vrai, il y a un truc qui colle à Elsa, c'est son sourire. Ça, toujours. Ça changera jamais.
14: Et ça, ça restera toujours, vraiment. Évidemment.
13: C'est ce qui vieillit moins vite, le soir. Ouais.
14: On va remettre le petit casque. Allez, encore un petit peu, parce que un autre patron a voulu vous parler. C'est Ariel Goldman qui a voulu vous laisser un petit message, parce qu'il n'a pas été disponible tout de suite. Donc, il nous a laissé un message qu'il nous a envoyé. Écoutez-le.
16: Bonsoir et bonjour à tous. C'est Ariel Goldman, le président du Fonds social juif unifié et de la Fondation du judaïsme français. Je me réjouissais d'intervenir en direct pour cette émission exceptionnelle et surtout pour remercier, féliciter notre amie Elsa Charbit qui, après de belles années à cette radio, va arrêter ses émissions. J'ai plein de souvenirs en tête d'Elsa m'interviewant, que ce soit à la radio, que ce soit lors des dîners quand je descends à Marseille. Mais malheureusement, je suis bloqué par une réunion du conseil d'administration de la Fondation du judaïsme français. Comme je préside le conseil, je peux pas m'extraire. Alors, je veux souhaiter une belle continuation hors la radio à Elsa. Je sais que elle trouvera la force intérieure et les activités familiales, professionnelles encore, pour continuer à donner le meilleur d'elle-même. Je la remercie pour tout ce qu'elle a apporté, non seulement à la radio, non seulement à la communauté juive de Marseille, mais bien au-delà, parce que par son savoir-faire, son professionnalisme et en même temps son humanité, sa bienveillance, eh bien, elle a su agréger des talents autour d'elle et elle a su recevoir et faire que les invités qui étaient là se sentaient à l'aise, qu'il s'agisse d'un ancien président du Conseil constitutionnel ou d'un écrivain ou d'un simple militant ou d'un président d'institution comme c'était mon cas. Donc merci Elsa, bravo et bonne continuation. Be'at Slacha. Je t'embrasse très fort.
14: Et on remercie évidemment Ariel Goldman d'avoir laissé ce joli message. Moi, j'avais un peu le mot de la fin. Hein. Évidemment, j'ai commencé, j'ai envie de clôturer cette émission. Moi, j'ai un souvenir avec vous, Elsa, qui m'a profondément marquée. C'est l'émission qu'on a fait le 8 octobre ensemble, le lendemain du 7 octobre. On était toutes les deux en studio et c'est la première fois qu'on faisait une émission en duo, puisque vous m'avez naturellement laissé la place quand je suis arrivée il y a 3 ans. Et cette émission, elle était évidemment pleine d'émotions, parce qu'il fallait relater un événement absolument terrible. Mais j'ai senti cette solidarité, j'ai senti que finalement dans notre regard on se comprenait et on a réussi à sortir d'un moment terrible une très belle émission où les auditeurs, je pense, se sont sentis un petit peu mieux après ces 2 heures de direct où les invités se sont succédés et ça m'a profondément marquée. Je voulais évidemment vous remercier parce que si je suis là, c'est grâce à vous, évidemment. Et merci pour tout ce que vous avez fait. Et je crois qu'on peut finir cette émission avec un beau bouquet de fleurs et plein de jolis cadeaux pour vous, Elsa. Vous le méritez.
13: Je voudrais vous remercier parce que franchement, je ne m'attendais pas du tout à ça. Moi, je croyais que c'était juste 1 minute pour dire qu'on arrêtait les émissions. Donc franchement, je n'ai pas arrêté de pleurer de toute façon. Et d'ailleurs, comme on avait fait cette émission le 8 octobre, tu te rappelles, Laura, on avait fini les deux en pleurant.
14: Oui.
13: Décidément.
14: C'est un peu comme ça. Merci beaucoup, Elsa. Merci pour ce que tu es.
13: Du cœur pour ce que vous avez fait aujourd'hui.
14: Musique.

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0: 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Il est 19h.
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2: Bonsoir, le vice-président américain Jed Evans a affirmé que, selon les évaluations des services de renseignement, l'Iran se trouvait aujourd'hui plus éloigné de l'arme nucléaire qu'il ne l'a été au cours des deux ou trois dernières décennies. Un responsable américain a lui assuré qu'aucun avoir iranien gelé n'avait été débloqué et qu'aucun ne le serait tant que Téhéran n'aurait pas rempli les conditions prévues par le protocole d'accord conclu avec les États-Unis. Mais selon la chaîne saoudienne Al Arabiya, Téhéran aurait conditionné le passage d'une étape des négociations à la suivante au déblocage à chaque fois de 3 milliards de dollars de ses fonds gelés. Des discussions techniques indirectes entre Washington et Téhéran ont débuté à Doha avec le Qatar et le Pakistan. Elle porte principalement sur la libération des fonds iraniens gelés et sur le dossier du détroit d'Ormuz. Selon le Wall Street Journal, Donald Trump a discuté ces derniers jours avec le secrétaire à la défense Pete Hegseth et le chef d'état-major Dan Kane de nouvelles frappes contre l'Iran avant de décider de privilégier pour l'instant la voie diplomatique. Israël et les États-Unis ont franchi une nouvelle étape dans l'installation durable de l'ambassade américaine à Jérusalem avec la signature d'un accord portant sur l'attribution du terrain destiné à la construction du futur siège permanent de la représentation diplomatique américaine. Le Parlement en France a approuvé une nouvelle version de la loi de programmation militaire qui prévoit désormais que l'État consacre 436 milliards d'euros au budget des armées d'ici 2030, censé répondre en partie aux leçons tirées des conflits en Ukraine et au Moyen-Orient. Et puis le Premier ministre Sébastien Lecornu présidera demain à Marseille une cellule interministérielle de crise sur la canicule, anticipant un nouvel épisode de forte chaleur et ses conséquences, notamment le risque élevé de feux de forêt. Le gouvernement a été critiqué pour son impréparation par une partie des oppositions lors de la canicule historique qui a frappé le pays la deuxième quinzaine du mois de juin. Bonsoir à toutes et à tous. Le président du parti Yachar, le général de réserve Gadi Eisenkot, a affirmé aujourd'hui que des membres de la coalition gouvernementale l'avaient approché peu après le début de la guerre afin d'examiner la possibilité de remplacer le gouvernement dirigé par Benjamin Netanyahou. S'exprimant lors de la conférence d'Herzliya à l'université Reichmann, Gadi Eisenkot a déclaré que un mois après le début de la guerre, des députés de la coalition sont venus me voir et m'ont parlé de la possibilité de recourir à une motion de défense constructive afin de me placer à la tête du gouvernement pour une période limitée. Selon lui, cette initiative n'a finalement pas abouti. Et lors de la même conférence d'Herzliya, l'ancien Premier ministre Naftali Bennett, qui est le président du parti Ensemble, a présenté des extraits d'un document sécuritaire rédigé en janvier 2022 sur les moyens d'affaiblir le régime iranien. Naftali Bennett a accusé Benjamin Netanyahou d'avoir abandonné ce plan, affirmant qu'il aurait accru les chances de voir tomber le régime de Téhéran. Et toujours concernant cette conférence d'Herzliya, l'ancien chef du centre chargé des otages et des personnes disparues, le général de division à la retraite Nitzan Alon, a déclaré lors de cette conférence que à Gaza, nous avons mené une longue guerre qui aurait pu prendre fin au moins un an plus tôt. Une quarantaine d'otages qui avaient été enlevés vivants ont été tués en captivité et dans certains cas, nous aurions peut-être pu les ramener vivants si nous avions adopté une approche et pris des décisions différentes. On fait le point avec vous, Dror Even-Sapir.
3: Général de réserve, Nitzan Alon, qui représentait Tsahal dans les négociations sur les otages, sur le dossier des otages. Et cet homme, qui n'est pas un officier d'active, hein, encore une fois, c'est un réserviste, donc un civil, affirme qu'effectivement, la guerre dans la bande de Gaza contre le Hamas aurait pu s'achever un an avant la date à laquelle elle s'est effectivement achevée, sous la pression d'ailleurs de l'administration américaine et de Donald Trump, et que dans ces conditions, non seulement le Hamas aurait été dans un état de plus grande faiblesse qu'il ne l'est aujourd'hui, d'une part, et d'autre part, davantage d'otages vivants auraient été libérés. Le général Allon rappelle que 40 otages sont morts en détention, assassinés par les terroristes du Hamas, aussi parfois malheureusement tués sous les bombes israéliennes, bien évidemment par les inadvertances, mais il y a eu un certain nombre de cas qui correspondaient à ce genre de tragédie. Alors c'est un réquisitoire, bien évidemment, contre la politique menée par Benjamin Netanyahu, d'autant plus que le général Yitzhak Alon affirme que si la guerre s'est prolongée au-delà de ce que, selon lui, il aurait été nécessaire de le faire, eh bien, c'était au nom de la victoire totale, l'objectif affiché par Benjamin Netanyahu à l'époque, objectif que le général de réserve Yitzhak Alon considère comme étant un objectif mensonger. C'est le terme qu'il a employé au cours d'un colloque hier soir à Ersia. Là, bien davantage qu'avec le général Alon, on a affaire à deux politiciens en concurrence directe avec Benjamin Netanyahu, donc on peut tout à fait considérer qu'il s'agit d'arguments de campagne. Cela dit, ces propos rejoignent même ceux des experts qui considèrent que l'Iran était encore assez loin d'obtenir des capacités militaires offensives, parce que vous le savez, il y a la question de l'uranium en Russie, et l'Iran dispose encore, malheureusement, de quantités importantes d'uranium en Russie à une hauteur de 60%, qui pourrait permettre au régime d'Ebola d'obtenir assez rapidement des matières fissiles suffisantes pour fabriquer des bombes nucléaires. Mais il y a l'autre étape, c'est-à-dire celui des ogives, celui de la capacité du régime à installer ses charges nucléaires sur des missiles qui peuvent parcourir de longues distances. Et sur ce plan-là, l'Iran, semble-t-il, était encore assez loin d'obtenir véritablement une ou plusieurs bombes nucléaires. Et c'est la raison pour laquelle Bennett et Aydencott, donc deux leaders de l'opposition actuelle, s'en sont pris aux propos récemment tenus par Benjamin Netanyahu.
2: Dror Even Sapir, l'un de nos correspondants permanents en Israël. 2 ans et demi après les attaques du 7 octobre 2023, un vaste projet de reconstruction des localités israéliennes proches de la bande de Gaza a été lancé au kibboutz En Hashlosha, dans le Negev occidental. L'initiative, portée par l'agence juive avec le soutien du gouvernement israélien et d'organisations philanthropiques juives, prévoit la construction ou la reconstruction de 1000 logements dans une vingtaine de kibboutzim de la région. La première phase concernera En Hashlosha, l'une des communautés durement touchées lors des massacres du 7 octobre, où 46 nouvelles unités d'habitation doivent être construites. Le président de l'agence juive, Doron Almog, a présenté ce projet comme une étape à la fois concrète et symbolique vers la reconstruction, et la cérémonie a toutefois été marquée par une vive tension lors du discours du ministre israélien des Finances, Bezalel Smotrich. Eyal Eshel, le père de Roni Eshel, observatrice de l'armée israélienne tuée le 7 octobre, l'a interrompu en accusant le gouvernement d'avoir failli à protéger sa fille. Selon le Wall Street Journal, Donald Trump, lui, a discuté ces derniers jours avec le secrétaire à la défense, Pete Hegseth, et le chef d'état-major, Dan Kane, de nouvelles frappes contre l'Iran, avant de décider de privilégier pour l'instant la voie diplomatique. Le président américain estime qu'une nouvelle vague d'attaques pourrait compromettre les négociations sur le nucléaire iranien. Il serait toutefois prêt à autoriser des frappes ponctuelles si Téhéran viole le mémorandum d'entente. Et Donald Trump, toujours lui, qui a affirmé que la dénucléarisation de l'Iran progresse bien, tout en mettant en avant les performances de l'économie américaine. Le marché boursier bat des records pratiquement tous les jours. Le prix du pétrole est en forte baisse, a-t-il déclaré, ajoutant que celui-ci était désormais inférieur à son niveau lorsqu'il avait lancé l'attaque contre l'Iran afin qu'il ne puisse jamais obtenir l'arme nucléaire. Le ministre iranien, lui, des Affaires étrangères, a vivement réagi aux déclarations du ministre israélien de la Défense, Israël Katz, affirmant que les termes du mémorandum d'entente d'Islamabad sont parfaitement clairs et visibles aux yeux de tous. Selon lui, le président américain s'est engagé à retenir ses sbires à Tel Aviv. S'ils ignorent leur maître, l'Iran leur donnera une leçon, a averti le ministre iranien des Affaires étrangères, ajoutant que toute menace contre notre peuple et nos dirigeants recevra une réponse puissante et immédiate. Et puis le président du Parlement iranien a lui averti que toute violation de la clause mettant fin à la guerre recevra une réponse réciproque, adressant ainsi une nouvelle mise en garde aux États-Unis. Selon lui, les récentes actions de l'Iran dans le détroit d'Ormuz ainsi que les réactions du Hezbollah au Liban s'inscrivent dans le cadre de la mise en œuvre du mémorandum d'accord conclu avec Washington. Le président du Parlement iranien a rappelé que ce texte comprend 14 clauses, tout en affirmant que Téhéran n'appliquera pas les dispositions restantes tant que les 5 premières n'auront pas été entièrement mises en œuvre. Et puis des discussions techniques indirectes entre Washington et Téhéran ont débuté à Doha avec le Qatar et le Pakistan comme médiateurs. Les séances réunissent les principaux négociateurs des équipes et des équipes spécialisées, Jared Kushner et Steve Witkoff, qui ont rencontré le Premier ministre qatari afin de préparer ces discussions, mais qui ne participent pas eux-mêmes aux réunions. Ces discussions qui portent principalement sur la libération des fonds iraniens gelés et sur le dossier du détroit d'Ormuz. Et à ce sujet, selon la chaîne saoudienne Al Arabiya, un accord préliminaire aurait été trouvé pour débloquer 3 milliards de dollars d'avoirs iraniens gelés. D'après la chaîne saoudienne, Téhéran aurait conditionné le passage d'une étape des négociations à la suivante au déblocage à chaque fois de 3 milliards de dollars de ces fonds gelé. À l'occasion de la cérémonie nationale marquant les 20 ans de la deuxième guerre du Liban, le Premier ministre israélien a déclaré qu'Israël poursuivait un objectif à long terme, parvenir à un accord de paix avec le Liban. Nous ferons tout pour parvenir à terme à un accord de paix entre les deux pays, a affirmé Benjamin Netanyahou, tout en reconnaissant que des batailles, des défis et des obstacles restaient à surmonter. Le chef du gouvernement israélien a toutefois réaffirmé qu'Israël maintiendrait sa présence militaire au sud Liban. Et le ministre israélien de la Défense, Israël Katz, qui a signé aujourd'hui un ordre de sanctions contre 37 portefeuilles de crypto-monnaies appartenant aux gardiens de la révolution iranien accusés d'avoir servi au financement du Hezbollah et d'autres organisations soutenues par Téhéran, selon le Bureau national de lutte contre le financement du terrorisme qui dépend du ministère israélien de la Défense. Ces portefeuilles contenaient l'équivalent de plus de 24 millions de shekels, 6 millions d'euros. L'enquête menée en coopération avec les services de renseignement israéliens a permis de mettre à jour une infrastructure financière utilisant les crypto-monnaies pour transférer des fonds vers les alliés régionaux de l'Iran. La police israélienne qui annonce avoir arrêté un homme soupçonné d'avoir mortellement poignardé le rabbin Amos Guetta ce matin dans sa yeshiva à Natania. Le suspect, âgé d'une vingtaine d'années, aurait été un ancien élève du rabbin. Selon les premiers éléments, il serait venu lui rendre visite avant de le poignarder à plusieurs reprises puis de prendre la fuite. Les policiers l'ont localisé et arrêté peu après dans le centre-ville de Natania. La procureure générale israélienne Gali Baharav Miara a informé la Cour suprême que le ministère de l'Éducation devra se préparer à supprimer les subventions et réductions accordées au programme périscolaire Nitzanim pour les familles d'étudiants des yeshivas considérées comme réfractaires à la conscription. Cette nouvelle mesure devrait entrer en vigueur au début de l'année scolaire 2026-2027. Elle ne s'appliquera pas cet été au programme Summer School en raison de contraintes logistiques et du peu de temps disponible pour sa mise en œuvre. Les États-Unis et Israël ont signé aujourd'hui un accord officialisant l'attribution du terrain sur lequel sera construite la future ambassade permanente des États-Unis à Jérusalem, une nouvelle étape dans l'ancrage de la reconnaissance américaine de Jérusalem comme capitale de l'État d'Israël. L'ambassadeur des États-Unis en Israël, Mike Huckabee, a salué la décision prise par Donald Trump en 2018 de transférer l'ambassade américaine de Tel Aviv à Jérusalem, rappelant que plusieurs présidents américains l'avaient promise sans jamais la mettre en œuvre. Et puis le Premier ministre Sébastien Lecornu présidera demain à Marseille une cellule interministérielle sur la canicule, anticipant un nouvel épisode de forte chaleur et ses conséquences, notamment le risque élevé de feux de forêt. Le chef du gouvernement, qui devrait arriver demain en milieu d'après-midi dans la cité phocéenne, où il sera informé sur les feux de forêt en cours. C'est ce que précise aujourd'hui l'hôtel Matignon. On marque une pause dans cette édition et on se retrouve dans un instant avec notre invité Philippe Meyer, qui est le président du Bnei Brit France.
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2: Philippe Meyer, bonsoir.
8: Bonsoir Pierre Gandus.
2: Philippe Meyer, vous êtes le président du Bnei Brit France et avec vous, comme nous le faisons régulièrement sur Radio Shalom, nous allons revenir sur plusieurs sujets d'actualité et un qui est, je dirais, très récurrent quand on se parle, vous et moi, c'est Jean-Luc Mélenchon qui fait l'objet d'une plainte pour apologie du terrorisme. Cette plainte a été déposée par 3 Français rescapés des attaques du 7 octobre 2023 en Israël. Jean-Luc Mélenchon, lors d'un rassemblement de soutien à Anas Kazib, qui lui est poursuivi pour apologie du terrorisme, il a contesté la notion même d'apologie du terrorisme dans le droit français et a déclaré qu'il était possible de discuter de la qualification terroriste des attaques du 7 octobre. Ça me fait penser à tous ces négationnistes de la Shoah qui nous disaient il y a des années de ça, on peut discuter, il faut laisser ça aux historiens, mais 6 millions de morts, on n'en sait rien, on peut discuter du chiffre.
8: Oui, tout à fait Pierre. En fait, comme vous dites, c'est un espèce de fil rouge avec Mélenchon. On était malheureusement habitué de longue date, on en a parlé souvent à cette antenne, Pierre, et je crains qu'on en ait encore à parler dans l'avenir, des dérives, des excès, des provocations de Jean-Luc Mélenchon. C'est son fait coutumier, électoraliste, stratégique, on sait tout ça. Mais malgré tout, il y a des lignes rouges qui sont franchies régulièrement. Celle-ci en est une, celle que vous avez mentionnée. Avec effectivement une remise en cause hein, du caractère terroriste du massacre et du pogrom du 7 octobre, qui a été fait tout à fait ouvertement, publiquement. Et rappelons également que ces propos ont été tenus devant un tribunal où la meute LFI, d'ailleurs ça pose aussi le problème de son caractère démocratique, la meute LFI s'était rassemblée alors que se tenait un jugement justement par rapport à l'apologie du terrorisme. Donc il y avait une espèce de pression sur la justice qui avait été mise, et Mélenchon en a profité pour faire sa sortie sur le questionnement qu'on pouvait avoir sur le caractère terroriste et non résistant du 7 octobre. C'est évidemment abject, on est habitué à ça, mais vous savez Pierre, j'ai envie de remettre ça dans un contexte de calendrier. Le calendrier est quelquefois assez ironique, et dans ce sens-là, il l'est. Sur ce cas-là, ces propos de Mélenchon ont été tenus un jour ou deux après l'entrée en Panthéon de Marc Bloch, et où on se rappelle qu'à cette occasion, LFI, Mélenchon et toute sa clique avaient tenu une mise en scène vraiment assez ignoble, où on les voyait tous pris en photo au Panthéon devant le portrait de Marc Bloch en parlant de la résistance. Enfin, on a envie de dire tout mais pas eux. Et bien, un jour, vous voyez, il se drape dans la mémoire de Marc Bloch, et le lendemain, cet homme ose relativiser les actes terroristes d'un crime qui a été parmi les pires qu'a connu l'histoire ces dernières années, en travestissant ces faits d'actes de résistance. Et on a envie de dire à Mélenchon qu'en fait la résistance, ce n'est pas massacrer, ce n'est pas brûler, ce n'est pas violer, ce n'est pas assassiner des hommes, des femmes, des enfants chez eux, dans leur maison, comme ça a été le cas par les barbares du Hamas le 7 octobre. Non, la résistance dont il parle, ce n'est pas ça. La résistance, c'est précisément celle de Marc Bloch, ce n'est pas celle du Hamas. Et suggérer le contraire, comme l'a fait Mélenchon lors de cette sortie vraiment ignoble, c'est évidemment insulter la victime, la mémoire des victimes, et c'est profaner ce qui est l'héritage des vrais résistants. C'était Marc Bloch, c'était bien d'autres, qui, eux, ont combattu la vraie barbarie, qui l'ont fait au nom de la dignité humaine, qui l'ont fait au nom des valeurs universelles. Évidemment, ça n'a rien à voir avec ce qui s'est passé le 7 octobre. Et l'amalgame que fait Mélenchon est évidemment quelque chose de heurtant, de choquant, mais qui va au-delà même de la simple polémique. C'est quelque chose qui nous fait mal à l'intérieur. C'est d'ailleurs fait pour cela. Et voyez se faire photographier devant le portrait de Marc Bloch et dire cela juste après, c'est une fois de plus cette stratégie électoraliste absolument horrible qui est celle de LFI depuis longtemps, qui va malheureusement se poursuivre dans l'année électorale qui a commencé en vue des présidentielles. Un clientélisme politique qui n'a maintenant plus de limites pour LFI, pour Mélenchon. Vous savez, il y a toute une polémique actuellement sur le fait de comparer Mélenchon avec Jean-Marie Le Pen sur ces questions d'antisémitisme et de haine des Juifs au nom d'Israël ou d'autres choses. Eh bien, cette polémique, finalement, grâce à grâce entre guillemets à cette sortie honteuse de Mélenchon, eh bien, on voit que finalement ceux qui font ce rapprochement ont raison. Oui, clairement, Mélenchon est un héritier de Jean-Marie Le Pen sur ces questions-là, en termes de provocation, de sortie, de volonté de blesser et de faire mal. Et si vraiment preuve était nécessaire, et malheureusement ce n'est pas le cas, eh bien Mélenchon nous l'apporte. Oui, très clairement, c'est un nouveau Jean-Marie Le Pen de 2026. Qui utilise les mêmes méthodes de provocation, et c'est vraiment toute la différence entre d'un côté les populistes qui instrumentalisent absolument tout, même l'indicible, même le pire, et les républicains et la République qui refusent de transiger avec la barbarie. Mélenchon s'est très clairement porté du côté des populistes, on le savait, persiste et signe, et malheureusement il faudra continuer à combattre ça au cours de l'année à venir.
2: Alors, on change de sujet, on se dirige vers le Proche-Orient, on va parler de l'accord que certains qualifient d'historique entre Israël et le Liban. Et d'ailleurs, en liant le retrait israélien du Sud-Liban au désarmement du Hezbollah pro-iranien, C'est une condition que les analystes et les politiciens de la région jugent irréaliste. L'accord de sécurité entre Israël et le Liban, finalement, est-il en train de consacrer une impasse au lieu de résoudre le conflit qui est sous-jacent entre Israël et le Hezbollah? Au cœur de cet accord se trouve un compromis que bien peu de personnes estiment viable, à savoir le désarmement du Hezbollah, le groupe terroriste refusant, lui, catégoriquement de désarmer. Et, on le sait, le gouvernement libanais n'a la faculté de le lui imposer.
8: Oui, bien sûr. Cet accord de paix qui est un accord pour une paix durable, donc tel qu'il est mentionné, cet accord de paix est constitué évidemment une ligne de crête très étroite, très fragile, très hypothétique, on le sait. Mais dans le même temps, il faut d'abord se réjouir d'un accord qui est historique entre Israël et le Liban, malgré toutes les difficultés qu'on connaît sur lesquelles on peut revenir. Mais c'est d'abord un accord qui est historique, c'est un accord qui est porteur d'espoir et d'avenir pour deux pays, rappelons-le Pierre, Israël et le Liban, qui sont destinés à vivre dans la paix et la coopération. Deux voisins qui sont destinés à vivre ensemble, paisiblement. Alors bien sûr, il y a un caillou dans la chaussure qui est énorme, qui s'appelle le Hezbollah. Rappelons également que c'est un proxy terroriste du régime des Mollahs. Et le Hezbollah qui évidemment a toujours fait, qui fera toujours tout pour torpiller toutes les tentatives de paix, pour torpiller toutes les tentatives d'apaisement dans la région, pour torpiller Israël bien évidemment. Ce Hezbollah, ce proxy terroriste qui est composé d'une partie, un parti politique, et d'un autre parti un groupe terroriste, les deux étant évidemment totalement liés, qui s'appelle le Hezbollah. Moi je ne fais pas la distinction entre branche politique, branche armée, c'est un groupe terroriste tout simplement. Et ce Hezbollah, évidemment, est le point faible, si je puis dire, de cet accord, puisque tout dépend du désarmement du Hezbollah qui est contenu dans cet accord. Donc, que ce désarmement soit déjà pris en compte est une très bonne chose, c'est un pas en avant. Qu'il puisse se matérialiser, c'est une autre chose. On sait que ce sera difficile, on sait que ce sera long. Et surtout, Pierre, on sait que l'armée libanaise ne pourra pas le faire tout seul. C'est une utopie. L'armée libanaise n'est pas équipée pour et outillée pour désarmer un groupe terroriste comme le Hezbollah, qui est quand même composé de plusieurs milliers d'hommes, qui est armé massivement par l'Iran. Donc, ils ne vont pas déposer les armes, tout simplement, parce que les soldats de l'armée libanaise va leur demander. Et donc, très clairement, on a envie de penser que, pour une fois, la France, dans la région, pourrait jouer un rôle important, loin des discours, des postures dont on est habitué du Quai d'Orsay ou d'ailleurs. La France pourrait jouer un rôle pour mettre hors d'état de nuire ce groupe terroriste du Hezbollah et aider l'armée légale libanaise d'y parvenir. Ce rôle est évidemment important. Est-ce que la France va le jouer? Est-ce que la France va avoir le courage de le jouer? Est-ce que la France va vraiment s'engager aux côtés de l'armée libanaise pour désarmer le Hezbollah? On n'en a évidemment aucune garantie, c'est un espoir, c'est peut-être une utopie, mais en tout cas c'est un point clé dans cet accord. Si elle ne le fait pas et si les Occidentaux n'aident pas le Liban à désarmer le Hezbollah, malheureusement cet accord risque de ne pas aller beaucoup plus loin.
2: Alors on parlait de cet accord comme étant historique, il y a une autre décision qui elle aussi est historique. Le gouvernement israélien qui a approuvé en fin de semaine dernière, c'était dimanche, à l'unanimité, la reconnaissance du génocide arménien, un terme réfuté par Ankara dans le contexte de vives tensions avec la Turquie. Décision historique, le gouvernement israélien a approuvé à l'unanimité la proposition du ministre Gideon Sar de reconnaître le génocide arménien. C'est ce qu'annonce un communiqué du ministère israélien des Affaires étrangères. Et ce vote doit encore maintenant être entériné par le Parlement.
8: Oui, c'est une très très bonne nouvelle qu'on a appris donc il y a quelques jours. Nouvelle historique, vous le mentionniez Pierre, on a envie de dire mieux vaut tard que jamais. On l'attendait depuis très longtemps, la Knesset était déjà allée dans ce sens en Israël, mais pas officiellement le gouvernement israélien. C'est désormais chose faite et c'est évidemment très important, en rappelant à nos auditeurs que le génocide arménien fut l'une des plus grandes abominations de l'histoire de l'humanité. Le premier des trois grands génocides, avec la Shoah et le génocide au Rwanda des Tutsis, c'est évidemment quelque chose de très important. Cette reconnaissance n'avait pas eu lieu jusqu'à présent pour des raisons géopolitiques liées à la Turquie. Aujourd'hui, Israël s'est affranchi de ces raisons-là et a eu raison de le faire. Reconnaître ce génocide arménien, c'est évidemment rendre justice à la mémoire des victimes. Rappelons également près d'un million et demi de victimes massacrées par l'Empire ottoman de l'époque, donc la Turquie d'aujourd'hui. Et c'est important parce que le combat contre le négationnisme, quel qu'il soit, et notamment le négationnisme turc par rapport à ce génocide arménien, ce combat est parmi les plus essentiels, les plus importants, et le peuple juif est bien placé pour le dire. On a depuis toujours un lien très étroit entre le peuple arménien et le peuple juif, qui portent tous les deux en eux la douleur des tragédies, la douleur d'une histoire terrible, et surtout la force de résilience de se relever après l'indicible. Ça a été vrai pour le peuple juif après la Shoah, ça a été vrai pour le peuple arménien après le génocide de 1915, et qu'Israël, qui évidemment était le mieux placé pour le faire au monde, reconnaisse enfin ce génocide, et moralement et historiquement, c'est évidemment essentiel. C'est une très bonne nouvelle pour ne pas oublier, pour ne pas renoncer à la vérité. C'est un combat majeur, et j'ai envie de dire, c'est tellement important pour nous et pour le monde entier de reconnaître ce qu'est un vrai génocide. Je précise bien un vrai génocide par rapport à tout ce qu'on entend depuis le 7 octobre. Le génocide arménien était une abomination, comme l'a été la Shoah, comme l'a été le génocide au Rwanda, même si on ne peut pas tout comparer. Mais en tout cas, ce sont trois génocides qui resteront dans l'histoire de l'humanité, et que Israël, et donc derrière lui l'ensemble du peuple juif, soit aux côtés des Arméniens pour le reconnaître, c'est quelque chose qui est important pour chacun de nous, moralement, par rapport à ce que nous sommes en tant que juifs, en tant que citoyens, et merci Israël de l'avoir fait.
2: Philippe Meyer, merci à vous d'avoir été avec nous sur Radio Shalom, vous qui êtes le président du Bnei Brit France. Bonsoir.
8: Bonsoir Pierre Grandi.
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